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C'est ça, l'autre fois, on a pris un verre, tu sais. 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

ami, je suis le chef Grouillot. Tu bon manger, je suis le cerveau. Mais on me pose toujours la question, quelle est la recette du castillon? Tout d'abord, il faut de la gigouane, de la spinouche et de la pourrane, du cossin et de la roublette, et un tout petit peu de teinture verte. Mélangez le tout vigoureusement pour que ce soit mou uniformément. C'est pas gratuit, ça fait des moitons, car c'est les moitons qui goûtent le plus bon. Rajoutez ensuite des ingrédients divers, des pâtes de mouche

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0: Ok, ça va bien, mais on va accélérer un peu.
2: Ouais, ok, ouais.

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1: Monsieur!
2: Oui, monsieur!
1: Le match! Le match de ce soir!
2: Le sixième match!
1: Oui, monsieur!
3: La tâche de café!
2: Ah oui, c'est vrai!
3: Hey, oui! C'est... Il a mis son chandail. C'est encore le bon
2: sac à caméra. Un homme de parole.
1: Il n'est pas lavé en plus.
3: Non, non.
1: C'est pas grave, il n'est pas gardé trop longtemps, fait qu'il sent pas trop le swing. Là.
3: Ouais.
1: On va être correct. Là. C'est pas grave, le garde pareil.
3: Oh, oh oui.
2: Les gens qui se demandent de quoi qu'on parle, est-ce qu'on pourrait revenir dans le temps, Ali, et réécouter un extrait de l'émission de mercredi matin? On y va.
1: Donc, j'ai une tache de café. Calvaire! Sacre!
3: Qu'on va faire avec ça?
1: Ben là, il n'y a rien à faire avec ça.
4: Faudra que tu fasses le show en chest, malheureusement.
1: Café, je me suis échappé du café sur moi tout à l'heure. Ouais. Probablement.
2: On va faire un tour dans le bureau du coin. Là-bas, il y a peut-être des lingettes, quelque chose.
1: Non.
2: Pour l'expérience.
1: Je vais le garder là. C'est peut-être un signe.
2: C'est peut-être un signe.
4: Oh.
2: C'est un signe de quoi?
4: Si le Canadien gagne ce soir, tu dois garder ce même chandail-là pour
1: pas
4: vendredi.
1: Laver.
4: Pas laver. Tu ne le laves pas tant aussi longtemps que le Canadien ne perd pas.
3: C'est parce que c'est moi qui étais assis à côté de Gilbert. Hein,
1: c'est un deal. We got a deal.
2: OK, on a un deal. Parfait.
1: OK, si le Canadien performe bien ce soir, je veux pas dire le mot en V.
2: Non.
1: Ou en W en anglais, là. Je remets le même T-shirt vendredi avec la tâche de café Sabedan.
3: Et c'est fait.
1: Ils l'ont mis.
2: Mais ça veut dire que tantôt, il y aura autre tâche, là.
1: Regarde, vous pouvez me garocher, qu'est-ce que vous voulez. Je m'en fous. Regarde, je le garde.
4: Ce qu'on veut.
1: Même. Ben, regarde, m'en crime. m'en crisse. On commence. C'est vendredi, c'est game day.
3: Mais là, moi, j'ai peut-être une idée, là. T'as amené une boîte de morphine. Souvent, il y a du crémant à l'intérieur du morphine.
1: Fait qu'on pourrait... Du crémant, je suis.
3: T'sais...
1: Tu me beurrais du crémant, je m'en dérange pas.
2: C'est parce que ce chandail, il y a des bonnes chances d'être archi dégueulasse dans une couple de semaines. Là. C'est pas impossible, là.
3: Pas grave.
1: Des os.
3: On enchaîne les victoires.
1: Ça prend ce que ça prend,
2: ça prend ce que ça prend.
1: Ça prend ce que ça prend,
2: c'est ça. Ça prend ce que ça prend.
1: Non, regarde, c'est...
2: On fait le talent un peu. Ça paraît que c'est vendredi.
3: Vendredi, journée d'un match en plus.
1: Imaginez-vous là, les gens qui vont se diriger cet après-midi vers le Centre Bell.
2: Ah, les chanceux.
1: Le centre-ville de Montréal, ça va être écœurant.
3: Mais ah, c'est sûr. Puis, mais là, comme il y a toujours des réjouissances dans ce genre de scénario-là, si le Canadien gagne, j'espère que...
1: Ah, okay. Non.
3: On ne fera pas Sainte-Catherine au complet.
1: C'est la première ronde, là.
3: Ben ouais, c'est ça.
2: Ah, même la Coupe Stanley, là, moi, j'ai jamais compris.
1: Ouais, ça, des aubes,
2: brûler des chars,
1: ouais, mais des
2: casser aubes, des vides de commerce qui n'ont rien demandé.
1: Mais les gens qui vont faire de la casse ne nous écoutent pas. Parce qu'il y a des gens qui vont faire de la casse.
2: Écoute même pas le Canadien.
1: Ce ne sont même pas des partisans de hockey. Ce
2: Exactement.
1: Sont des astiques de tata, des voyous.
4: Des crises de bombes.
1: Des crises de bombes.
2: En camisole.
1: En camisole tachée de sauce à spaghetti.
4: Normal, ils ne sont pas fiers d'eux.
2: Non, les mecs les aiment pas.
1: Non, mais c'est ça, là. C'est, pis t'as raison, vous avez raison de le dire, t'sais, parce que moi, ma fille est policière, en plus, en ville. Là, elle est plus dans le centre-ville, mais quand même là. Mais t'sais, c'est stupide, là, t'sais. Pourquoi vous brisez? Vous êtes content. Quand vous êtes content dans la vie, vous autres, vous brisez.
2: Ouais.
4: Pis t'sais, y a rien qui t'empêche, quand ton équipe gagne, de chanter dans la rue, d'être content, de crier, sans casser quoi que ce soit.
1: Moi, je suis content, je casserai rien, je vais être content.
2: Exact.
1: Mais t'sais...
2: Anyway, une chose à la fois, on n'a pas encore rien gagné, là, mais non. Quand même, appelle à juste le gros bon sens. Si jamais ce soir, le Canadien emporte sa
3: série. Tu l'as dit, Gilbert, c'est pas le partisan du Canadien qui fait ça.
1: Mais non.
2: C'est des gens qui voient les opportunités de faire les niaises.
3: Ben oui.
2: Malheureusement, c'est la réalité.
1: Puis du pillage d'un restaurant, puis pas d'un restaurant, mais d'un boutique, puis péter des vitrines, puis voler un chandail, puis voler ci, puis voler ça, puis c'est ça. Écoute, c'était quand? En 93?
2: La dernière Coupe Stanley, c'est 93,
1: ouais. Ouais, je pense qu'ils ont brûlé 28 chars de police.
4: Ah, ça a été des millions en dommages.
2: Ça, c'est pas correct.
3: Mais ça, c'est une Coupe Stanley, là, mais il y a eu des débordements...
1: En 2014,
3: Mais
1: ah, puis, je dirais même en 2021, là,
4: il y a eu des chars renversés, des...
1: Les habillés en SWAT, les policiers, là, ma fille était là-dedans.
2: Je pense qu'en 2021, il y avait un contexte différent avec une grogne d'être un peu comme enfermé, puis là, tout ça explosait.
1: Là, c'est une opportunité, on pouvait sortir un peu plus.
3: Ben moi, j'y étais ce soir-là, en 2021, le but de Lekkonen, puis Ben premièrement, on a été enfermés dans le Sandbell un bon bout de temps. Là, ceux qui étaient là, là, c'était pas rempli à capacité, mais c'était tellement la cohue à l'extérieur que Jeff Molson avait même pris la parole à l'intérieur du building, comme quoi que là, regarde, on va s'occuper de vous autres, mais là pour l'instant, c'est pas sécuritaire de sortir à l'extérieur. Donc on était resté à l'intérieur du building. Mais après ça, quand je suis sorti, peut-être 1h30 après le match. C'était encore là, c'était la folie là, c'était fou là.
5: Ah, c'est sûr.
3: Et René Lévesque bouché là, les voitures arrêtées là, puis des gens grimpés sur les toits, puis j'ai jamais vu une folie de même là. J'ai pas assisté à ces victoires là dans le passé, mais celle-là j'étais là, c'est la plus récente grande victoire du Canadien. Mm. Puis c'était très très très spécial dans le contexte pandémique en plus. Ben oui, c'est vrai, il y avait une grogne populaire, les gens avaient hâte de se rassembler, puis là, ben, il y avait une ouverture, Canadien avait gagné. Exact. Alors, les gens ont pris la rue à ce moment-là, puis...
2: En plus, c'était la Saint-Jean-Baptiste.
3: En plus!
2: C'est pas facile. Hey, les gars, je sais que je suis pas le champion du small talk, mais je veux prendre le temps d'en faire un peu ce matin, parce que hier, vécu quelque chose que j'avais jamais vécu dans ma vie, puis je veux leur lancer un peu de fleurs. Vous le savez peut-être, j'ai été invité dans un tournoi d'échecs organisé par Centraide. C'était hier. Alors, je suis allé faire un tour. Puis j'aime ça les échecs, je me suis toujours trippé sur ce loisir-là. Mais c'était une première pour moi de jouer dans une compétition organisée physiquement avec des gens entourés de plein de monde. Et honnêtement, ben ça a quand même bien été. Je suis quand même content de la façon que j'ai joué, mais c'est. Je veux juste prendre le temps de le souligner à Salim et sa gang, beaucoup de bénévoles, tout ça pour une bonne cause, tout l'argent est remis à Centraide, remis à une fondation. C'était la première édition de l'événement, il y en aura d'autres, puis pour vrai, c'était vraiment trippant. On était une cinquantaine de joueurs, puis c'était un format intéressant, c'était un format suisse que je ne connaissais pas. La façon que ça fonctionne, il y en avait vraiment pour tous les goûts. Il y a des gens qui ont appris hier comment les pièces bougeaient. Tu sais, il y a des gens vraiment qui étaient de bon niveau. Pis c'est bien correct, sauf que si tu gagnes ton premier match, ben à ton deuxième match, tu vas affronter un gagnant. Si tu perds ton premier match, à ton deuxième match, tu vas affronter quelqu'un qui a perdu. Et ainsi de suite. Fait que moi, j'ai gagné mes premières parties, puis finalement, j'aurais dû, parce que j'ai complètement bousillé... T'as où, ça? Ça, c'était en face de Musique Plus. Ça se trouve sur Sainte-Catherine. Okay. Ouais. Fait que, non, pour vrai, c'était vraiment... C'est une super belle expérience, fait que je voulais juste prendre le temps de leur envoyer des fleurs parce que...
1: C'est le fun, mais juste pour mentionner aux auditeurs, là, parce que souvent, Oli et Deso vont... Hein, Tony?
2: Ben bon. Souvent, deux fois.
1: Ben non, mais vous faites des petites parties d'échecs, puis tout ça, puis moi, puis Tony, Marcotte, les deux intellectuels du groupe, nous autres, on se regarde, puis on se dit, toi, ton V8, es-tu bien timé?

0: Je le disais, mais je vais le répéter. Nous sommes en mai. Et le Canadien de Montréal est toujours en vie. Mine de rien, c'est le fun, là. Il y a une belle progression. Je te dis pas que l'année prochaine, on va encore jouer en juin. Mais on sent que ce groupe-là est en train de franchir les étapes et il pourrait en franchir une autre ce soir en disposant du Lightning de Tampa Bay au Centre Bell, Gilbert.
1: Oui, il pourrait passer une autre étape, mais les gars, faut pas aller trop vite. Tu sais, le fameux clincher, là, c'est pas un cliché, là. Le clincher, c'est pas un cliché, là. C'est dur d'aller chercher la quatrième victoire. Tu sais, chez le Canadien, il n'y a pas énormément de joueurs qui ont vécu ça là au niveau de la Ligue nationale de hockey. Oui, il y en a qui l'ont fait. Il y en a qui étaient là en 2021, puis Gallagher était là en 2014, puis tout ça, puis en 2000, il était pas là en 2010, mais il était là en 2014. Tu sais, c'est tough. Puis il y a toutes sortes de choses qui peuvent arriver là dans un match, qui un clincher comme ça. Là. Ça va, bien souvent, ça va pas à ton goût. T'sais, tu commences le match, t'sais, tu peux te faire marquer un but, tu peux vivre de l'adversité tôt dans le match. Moi, je pense que c'est important de pas s'énerver, de jouer notre match, de jouer notre game, de rester focus sur qu'est-ce qu'on a à faire, de pas essayer de trop en faire, de pas courir partout comme des poules pas de tête. Puis moi, je pense que si on parvient à faire ça, t'sais, on établit notre plan de match, mais t'sais, on joue intense, on frappe, on fait ce qu'on a à faire. Les bons joueurs, ils prennent des shots au net, on va au net et tout ça. Puis si on parvient, les gars, si on parvient, moi je pense, à marquer le premier but, ça va être un gros, gros plus. Ça va être un gros plus. Ça va enlever quand même un petit peu de pression.
0: Pis ça va surtout allumer le Centre Bell.
1: Exactement.
0: Parce que je pense que la foule ce soir sera un énorme facteur à
1: faire. En même temps, c'est ça, mais faut pas que tu... Oui, je correct, la foule, ça va te pousser en même temps, mais faut pas que t'en fasses trop non plus. T'sais, parce que c'est facile là, d'être charrié par la foule, puis là, t'en fais un petit peu trop, tu pinches quand c'est pas le temps, t'en mets un peu plus, c'est pas rien, t'sais.
0: Je comprends.
1: C'est important de sortir les beaux mots ce matin, là.
0: Je lisais, je pense que c'est...
1: canaliser l'énergie dans la bonne direction.
0: Je pense que c'est Arpène Basu qui disait ça hier, peut-être que je me trompe, peu importe. Le propos reste intéressant, puis crédit à la personne qui l'a écrit. Le Canadien avait une grosse lacune, Tony, quand il a commencé la série, et c'était le manque d'expérience par rapport au Lightning de Tampa Bay. Mais plus que la série s'allonge, plus que ce fossé-là rétrécit. Parce qu'il y a des joueurs chez le Canadien qui sont un peu plus verts et qui apprennent. Mais là, on est rendu au match 6, là. L'expérience, là, on en a d'emmagasiner nous aussi, là, pis il faut que ça serve à quelque chose ce soir.
2: Mais la prochaine étape, c'est précisément ça. T'es-tu capable d'éliminer un adversaire? Parce que oui, c'est le match le plus difficile, mais moi, je pense que la clé pour le Canadien, c'est vraiment de gérer l'émotion, pas juste quand le match va commencer, toute la journée.
1: Ah ouais, absolument.
2: T'sais,
0: Avant le match.
1: Le morning skate ce matin.
2: Tout part de ce matin. C'est pas gaspiller de l'énergie pour rien. T'sais, rester focus sur le match. Pas se laisser gagner par l'émotion, parce que c'est facile de se laisser gagner par tout ce qui va se passer avant le match. Ça va être déjà la folie autour du Centre Bell vendredi quand les gars vont arriver à l'aréna 2h30 avant le match.
1: C'est
2: facile d'embarquer là-dedans. Et c'est pour ça que le leadership qu'on a dans ce vestiaire-là est super important. Puis un gars comme Brendan Gallagher, puis Philippe Dano, puis Josh Anderson, des gars qui ont vécu la réalité de jouer en série dans des matchs comme ça pour le Canadien de Montréal, je pense que ça peut s'avérer très, très payant pour le Canadien. Mais moi, pour moi, la préparation d'avant-match, elle commence ce matin en se levant. Ouais. Comment tu gères ta journée? Faut réussir à garder la même routine. C'est pas parce que t'as un match numéro 6 en soirée, t'as la chance d'en finir, puis de passer au prochain tour, que tu veux déroger vraiment de ce que tu fait de bien. Mais hey, honnêtement, cette année, parmi les choses qui m'ont impressionné toute la saison chez le Canadien, c'est qu'on a toujours bien rebondi. On s'est toujours bien... On a retrouvé notre conscience défensive, la manière de notre structure et tout ça à chaque fois qu'on a été confronté à des tests au fil de la saison. Là, ça en est un Simonac de beau ce soir. Comment cette jeune équipe-là va composer avec ça?
0: Tu mentionnes le leadership. Et on dirait que on associe toujours le Lightning, l'expérience. OK, ils ont le meilleur gardien sur la planète. Pour moi, Vezina s'en va directement dans les poches à Vasilevski. Ils ont peut-être le meilleur coach sur la planète, hein, John Cooper. Ils ont vraiment une équipe qui ont une simili-dynastie au cours des dernières années.
1: Absolument.
0: Abonnés à la finale, une coupe
1: Absolument.
0: De victoire. À ça, t'ajoutes des Corey Perry, des Yanni Gourde. Ce sont des joueurs qui se sont greffés à l'équipe dans les dernières années. Sauf que ça reste une formation... qui a perdu Steven Stamkos, son capitaine. Ça reste une formation que Victor Hedman a pas chaussé les patins dans la série. Et là, tu te retournes peut-être un peu plus vers des leaders. Oui, c'est vrai, Eagle, je suis d'accord, mais Ganzo me paraît pas comme le plus grand des leaders.
2: Pourtant, il y a une bonne série, il y a quand même 9 points en 5 matchs.
0: Je parle pas nécessairement de points, je parle vraiment de leadership. Mm-hmm. Kucherov, je sais pas à quel point

0: c'est un leader. Kucherov, c'en est pas un nécessairement qui a une bonne série qui ressort jusqu'à maintenant. Même c'est toi qui me sortais la stat hier, Tony. À ses 19 dernières rencontres de séries éliminatoires, Kucherov a juste un but. Non, mais c'est un fait, Gilbert.
1: OK. Non, c'est correct. C'est un fait. T'as raison. C'est un fait. Correct. C'est beau, c'est dit.
0: C'est dit, on n'en parle plus.
1: C'est dit.
2: T'as raison,
1: parce que moi, je regarde le Lightning de Tampa Bay, je regarde le Canadien de Montréal. Là. Regardez les formations, là, les gars. Là. Oui, je comprends, Kucherov, c'est des joueurs élites, Braden Point. Ça a été... là, regarde, joueur pour joueur, là. Là, regarde les troisième et quatrième trios. Tu sais, on n'a pas à rougir face au Lightning de Tampa Bay. C'est pas David contre Goliath, là.
0: Pas du tout.
1: C'est pas ça, pantoute, là. C'est pas ça, pantoute. Tu sais, on est capable de jouer avec n'importe qui. On est capable, tu sais, puis là chez moi, puis physiquement, on est là plus qu'eux autres. Plus qu'eux autres. Ils peuvent pas nous intimider.
0: Mais on sent qu'on les dérange. Et ça, Kucherov, on le voit qu'il est perturbé présentement par l'implication physique qu'on lui sert depuis le début de la série.
1: Pensais-tu, lui, que vu que c'est Monsieur Kucherov, là, Nikita Kucherov, puis il a eu beaucoup de succès dans le passé, puis c'est un excellent joueur de hockey, on était pour le laisser travailler comme il voulait? Ah non, hey! On a de la fierté, on veut gagner, faut faire les choses qu'il faut faire. Si, faut à chaque présence, faut donner une petite shot d'extra à Kucherov pour qu'il pète les plombs, ben c'est ça qu'il faut qu'on fasse, Tony. Mm. C'est ça qu'on fait. Puis on le voit, là, il est impatient, il semble un petit peu frustré. Tu sais, il faut rester proche, puis il faut y en donner, puis... T'sais, en dedans de la limite, parce qu'on sait jamais que ces arbitres vont caler, mais à chaque opportunité qu'on a, même s'ils se débarrassent de la rondelle, t'es proche, tu finis ton check.
0: Avant de te laisser aller sur Kucherov, Tony, j'aimerais ça qu'on entende hier dans le tailgate, Marc-André Perrault pour passer par quatre chemins pour dire ce qu'il pensait justement de Nikita Kucherov.
3: Son attitude, c'est inacceptable. Puis sur 100 personnes, il y en a 75 qui vont dire « Hey, Baquet, il y a 100 quelques points cette année. » Puis c'est vrai, sauf que tu sais, à un moment donné, il faut que tu vas plus loin que ça. Puis moi, son attitude, son coéquipier, m'a dit « J'ai le goût d'y en donner un sur le bullseye, là, puis ça presse. » Je trouve qu'il y a une attitude de marde.
0: Qu'est-ce que t'en penses, Tony, de ça?
2: Ben, c'est pas par quatre chemins, mais il a raison. Il a raison. Puis pour moi... Nikita Kucherov, il aura beau avoir là, tout le talent du monde, je pourrais jamais rien lui enlever. C'est pas un gars respectueux de la game. Je vais pas changer mon discours. Il ne respecte pas le sport qu'il pratique. C'est bien de valeur. C'est un artiste du coup de bâton. C'est un gars qui est frustré. C'est un gars qui montre aucun leadership. D'ailleurs, il a parlé aux médias seulement une fois depuis le début des séries éliminatoires. Est-ce que c'est digne d'un leader, ça? Quand tu perds une série 3-2 en tant que grand favori de la série... et que t'as marqué une fois, puis c'est un avantage numérique, est-ce que ça, c'est un leader, Nikita Kucherov? Est-ce qu'on aurait pu tolérer que Nick Suzuki ne se présente pas devant les médias pendant 5 matchs et séries éliminatoires?
0: Je me trompe-tu? C'est-tu moi qui ai pas
1: assez attentif? La Ligue nationale, ça, ou c'est le club?
0: Non, mais ça se peut-tu que ça soit la nationalité? Ben, Markov parlait pas souvent aux journalistes, là. Kucherov parle pas souvent aux journalistes.
1: Non, mais tu t'aventures. Mais t'as raison. C'est un russe, puis des fois ils ont de l'air bête, puis ils se calissent de tout, puis c'est ça. Là, on va dire les vraies affaires matin, là, c'est ça. C'est un russe, puis ils aiment pas ça, puis ils ont l'air bête, puis à cause que eux, ils viennent d'ailleurs, ben c'est correct, ils ont une pause gratis. Mais ils devraient pas avoir une pause gratis. Tu joues à la Ligue nationale de hockey, t'as une responsabilité de parler aux journalistes. Tu sais, tout le monde a peur, là. Ben, c'est correct parce que c'est un russe. Pourquoi c'est correct parce que c'est un russe? Pourquoi?
0: Ben, je l'aurais pas
1: c'est
0: dit.
1: C'est un Canadien d'Amérique. Ben, qu'est-ce que je veux dire comme ça? Parce que moi, je suis tanné, là, on met du beurre et peanut, puis là, on sugarcoat, puis fais attention à ce que vous dites dans les médias. Faut pas vexer personne. Faut pas faire ci, faut pas faire ça. Mais de la merde! Regarde, c'est ça. Il y a de l'air bête. Puis Markov avait de l'air bête aussi. Mais on accepte.
0: cette montée de lait-là, elle sort de où, Gilbert?
2: C'est magnifique.
1: On accepte parce que, il vient d'ailleurs, il y a une culture différente. Je regrette, Tony, là, désolé, là. Toi, tu t'en vas jouer en Russie, là. Ben, t'es besoin de marcher au pas parce que ça marchera pas. C'est-tu vrai ou c'est pas vrai?
0: Ça, c'est vrai. Ça, je te le donne.
1: Non, ben, c'est ça. Ben, non, mais nous autres, c'est pas grave. C'est pas grave. Il vient d'ailleurs. Fait que, tu sais, on va le caresser dans le sens du poil, puis c'est beau, on déroule le tapis rouge. C'est un esti de trou de cul. Puis on devrait dire que c'est un trou de cul, puis c'est ça.
0: Il est 6h12, t'es rendu à plus 5.
2: Ouais, j'adore ça. Je trouve que. Qu'est-ce que je peux rajouter à ça?
0: Il y a de l'IAE.
2: Mais moi, sur Kucherov, là, la table a été mise sur lui, pas au match numéro 1, des deux derniers matchs de saison régulière contre lui.
0: Oui. Anderson, surtout.
2: Josh Anderson. C'est exactement là où je m'en allais. C'est lui qui a mis la table. C'est lui qui a mis la table sur Kucherov. Jack Eye était capable de le déranger aussi. On l'a frappé. On il laisse pas un pouce.
4: Mais tout le monde peut faire ça.
2: C'est bien beau, là. Mais s'il veut produire, il va falloir qu'il paye le prix. Et il paye pas le prix. Où c'est qu'il va, Kucherov, au début de la série? Il va mourir dans le coin. C'est juste ça qu'il fait. Fait que le Canadien, là, change rien. Il va mourir dans le coin, mais qu'il continue d'y aller dans le coin, puis faire dans ses culottes dans le coin.
1: Il y a beaucoup de touches. On va prendre en power play, là. Il y a beaucoup, beaucoup la rondelle.
0: Ça passe par lui, ouais.
1: Ouais, tu sais, faut y donner, là. C'est un joueur extrêmement intelligent, là.
0: Ben non, mais c'est pas pour lui qui est nommé au Hall, il y a quasiment tous les ans.
1: C'est ça. Regarde, frappe-les, là, pis qu'il mange un tas de marde. Je m'en fous, regarde, là, on le finit à chaque opportunité qu'on a. Pis aucun respect. Montrer aucun respect à Nikita Kucherov ce soir, que ce soit Philippe Dano, Jake Evans, Alex Texier, n'importe qui. T'es contre Kucherov, il se débarrasse de la rondelle, rub him out. Finis ton check, tout le temps, il va être en tabarouette.
0: C'est ce qu'il faut.
1: Il va être en tabarouette.
2: T'as raison, Gilbert. Je suis content que tu soulèves ce point-là, parce que l'année passée, je me souviens, ce micro, j'avais mentionné avec vous autres le matin dans ma chronique à 6h30, je trouvais qu'on respectait trop Ovechkin dans la série.
0: Je me souviens, tu sais.
2: On l'a trop respecté. Puis qu'est-ce qu'il a fait? Il nous a mangé Allen sur le dos. Il a ramassé Alexandre Carrier, entre autres. Je trouve qu'on l'avait trop respecté. Là, c'est pas ça qu'on voit cette année. Je pense qu'il y a une prise de conscience. La série contre Washington l'année passée, vraiment, là, on l'a utilisé de la bonne façon pour se préparer adéquatement à affronter le Lightning. Là, il n'y a pas personne qui intimide, qui que ce soit. Puis Kucherov, il a bien beau se frustrer de donner des coups de bâton. On se laisse pas déranger par ça. On n'en rajoute pas plus que le client de bande, puis on tombe pas dans l'indiscipline. Si on joue le même genre de match contre lui, je pense qu'on est en bonne posture.
0: Canadien Lightning, ce soir.
1: La table est mise, tabac.
0: Ça me serait le fun de montrer la porte au Lightning de Tampa Bay. Deux prétendants à la coupe sont tombés hier. Il y a bien un vent de renouveau là, dans la Ligue nationale de hockey.
2: Ouais.
0: Les Flyers ont sorti les Pingouins.
1: Des équipes avec beaucoup de millage, les os. Beaucoup, beaucoup de millage à un moment donné. Là.
0: T'en as une qui est une équipe qui a du millage. Tampa Bay. On espère que Tampa Bay, ce soit le tour. Au retour de la pause, terminé, McDavid. Terminé, les Stars. On fait le tour de tout ça.
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0: Plus tôt cette saison, Bill Guérin a frappé un grand coup pour mettre la main sur Quinn Hughes. Et hier, Hughes a répondu 2 buts, une passe pour le défenseur, dont le but gagnant qui élimine les Stars de Dallas en 6 rencontres. On savait que ça allait faire mal dans la centrale. Ben, c'est les Stars qui ont finalement tombé. Et du coup, le Wild, eux, réussissent à accéder au deuxième tour. Ça faisait une éternité, Tony, qu'on n'avait pas fait, qu'on n'avait pas franchi cette étape-là.
2: 11 ans. 11 ans qu'on n'avait pas atteint le deuxième tour des séries éliminatoires. Puis plus que ça, le Wild, c'est une deuxième série gagnée en 22 ans.
1: Ben voyons donc, oui.
2: Donc,
1: en 22 ans?
2: 22 ans. Donc, dans le cas du Wild, ça faisait 11 ans qu'on n'avait pas franchi le premier tour. Mais on avait pas, avant que ça arrive, là, 11 ans précédemment, on n'avait pas franchi le premier tour non plus.
1: C'est moi, ça tu joues que le mec coachait dans ce temps-là. Ça fait longtemps. Ouais. Tabarouette.
2: Ouais, exact.
0: Tony, non, il y a 2015 et 2014, on a gagné une ronde. Okay, bon. Mais quand même. C'est, en fait, c'est, ton point est bon parce que c'est quand même 2 fois en 22 ans. Mais
2: c'est ça.
0: Mais c'est pas 2004, c'est 2003.
2: 2003. L'année
0: après
2: qu'on
0: ça,
2: avait
0: c'est
2: sorti,
0: 2014-2015.
2: Ouais.
0: Et finalement, c'est 2026.
2: Andrew Brunette qui avait éliminé l'Avalanche puis envoyé Patrick à la retraite.
0: Exact. L'année de son Jack Adams, je pense. C'est pas l'année de Patrick à la retraite, non?
2: Non, Andrew Brunette, on recule plus loin dans le passé, le 2003, là, la série.
0: Ah, okay.
1: Lui qui jouait.
0: Mais l'année
1: jouait.
0: Du Jack Adams de Patrick Roy, c'est pas l'année que le Wild les a sortis au premier tour?
2: Parce que oui.
0: Mais il semble que c'est ça.
2: Je pense que t'as raison là-dessus.
0: Ça pour dire, parlant de l'Avalanche Colorado, un ancien joueur de l'Avalanche, Mikko Rantanen, ça a pas été aussi important qu'on pensait. Il a pris une mauvaise punition.
1: Frustration.
0: Mm-hmm. Puis écoute, c'est dommage parce que les Stars, tu sais, Jim Neal, il y a une raison pour laquelle qu'à chaque année, il gagne le Jim Gregory. Je pense qu'il fait de belles choses. Je pense que c'est une équipe qui est bien construite. Bon, là, c'est sûr que Rupien, c'était pas en uniforme. Puis ça fait mal. Je sais pas qu'est-ce qu'on peut faire de plus du côté des Stars.
1: Ils ont affronté un bon club de hockey aussi, là.
2: Ouais, puis Roupien, c'est vrai, c'est un bon joueur, mais dans la série du Wild, hier, ils ont gagné sans Brodin, que je sache, qui est un excellent défenseur. Ils ont raté. Zuccarello a manqué des matchs dans la série. Ouais. Yakov Trenin a manqué des matchs. Tu sais, mais à un moment donné, les blessures, ça fait partie du deal. Le Canadien se défend sans Noah Dobson, puis on mène 3-2. Ouais. Tu sais, c'est pas censé être une excuse.
0: Je suis pas en train de dire que c'est une excuse. Mon point, c'est de dire, c'est une équipe qui est tellement bien construite, les Stars de Dallas. Qu'est-ce que tu veux ajouter de plus? Alors, qu'est-ce qui leur manque? On joue à ça. Qu'est-ce qui leur manque? Ils ont-tu le gardien numéro un? Sur papier, oui. Ils
1: ont-tu le gardien numéro un qui donne toujours un mauvais but, oui, en quelque part, qui va coûter une game.
0: Je comprends. L'année
1: prochaine, c'est la même affaire d'un playoff.
0: Oui, je
1: aussi,
0: sais, j'ai peur, mais techniquement, le directeur général, il a quand même mis un des, si je suis conservateur, 7 meilleurs gardiens de la Ligue nationale devant son filet.
1: Ouais.
0: Puis défensivement, t'as d'excellents piliers, ouais, avec en tête de liste Leroy Scanlon.
1: T'as des gars qui sont capables de marquer des buts en avant en tabarouette.
0: Puis t'as
1: aussi
0: une ligne de centre, ouais, extraordinaire. T'as un attaquant de puissance, t'as des francs-tireurs avec Jason Robertson, t'as des jeunes qui poussent.
1: Mm-hmm.
0: Qu'est-ce qui manque à cette équipe-là? Je comprends pas pourquoi est-ce que Dallas a pas réussi à gagner de Coupe Stanley. Puis là, ben, c'est pas compliqué. La centrale.
2: Ouais, pis là, c'est sûr que le format des séries, bien plus que les blessures, viennent de nuire aux Stars, là. C'est évident, on le savait, là, que...
1: Un bon club, un de ces deux bons clubs-là, t'es pour tomber.
2: Puis je vous annonce tout de suite, il y en a un autre qui va tomber au deuxième tour, parce que là, on aura l'Avalanche contre le Wild au deuxième tour. Il y a une excellente équipe qui va tomber à nouveau. Ça promet d'être une excellente série. D'ailleurs, pour ceux qui se posent la question, en 4 matchs cette année, on a divisé les honneurs. 2 victoires, 2 défaites de chaque côté entre l'Avalanche et le Wild. Donc, ça promet d'être une série très intéressante. Moi, j'étais quand même impressionné de certains aspects du jeu du Wild. On savait que Quinn Hughes allait faire la différence. Il le fait hier. Il a connu un match du tonnerre, mais au niveau de la profondeur, il y a des gars qui ont ressorti dans cette série. À commencer par le bon vieux Mike McCarron, qui a connu une excellente série hier et vraiment là, impliqué dans les deux côtés de la glace.
1: Il s'est trouvé un job, puis il s'est trouvé une niche, puis il fait sa job. Un gros bonhomme, puis il est impliqué, puis that's it.
2: Pis
1: fait sa job. Tant mieux pour lui.
0: Ma mea culpa à Guérin là-dessus, moi je riais de cette acquisition-là. Je comprends que, et ça je suis vraiment 100% d'accord, c'est les gars de profondeur, faut que tu vises
1: c'est
0: à la date
1: limite.
0: C'est
1: un gros bonhomme, gars physique, gros bonhomme.
0: Deuxième choix pour McCarron, je trouvais que c'était un prix ridicule, mais regarde, au final, je te dis pas que ça a fait toute la différence, mais il a été quand même un ingrédient dans ce succès.
2: On avait ciblé un besoin.
0: Exact.
2: Grand bonhomme, joueur de centre, bon sur les mises au jeu, capable d'amener une bonne profondeur, de la robustesse. Hier, c'est lui qui est directement responsable du but de Tarasenko, profondément en territoire offensif. Il est ressorti avec la rondelle, puis finalement, Tarasenko est venu marquer. Alors, McCarron a connu une excellente série, puis crédit à cette organisation-là qui, premièrement, a mis ses tripes sur la table. On n'a pas eu peur de foncer, de faire la transaction de Quinn Hughes. Bill Guérin a eu des couilles d'aller là, puis de faire confiance au jeune Wallstedt devant le filet, et non pas Gustafsson pour commencer. Wallstedt a été superbe toute la série.
0: Deux choses rapides. Première série gagnant en carrière pour John Hines. Quelle statistique, moi j'en reviens pas. C'est vraiment très surprenant.
1: C'est un coach, celui-là, là.
0: Quand même un bout, effectivement. Et deux, c'est effectivement en 2014 que Patrick Roy a gagné son Jack Adams et qu'il s'est fait montrer la porte au premier tour par le Wild du Minnesota. OK, autre série hier. Oilers contre Ducks. C'est terminé pour les Ducks. C'est donc dire qu'on aura non seulement pas les mêmes champions en titre, mais on n'aura pas non plus les finalistes. Alors, on aura vraiment du 109 en finale de la Coupe Stanley cette année. Écoutons ce que McDavid avait à dire sur les prestations de son équipe. Cette saison, c'est très bon.
4: Been all year searching. Any way to put your finger on how come it was so hard to find overall game this season?
6: That was tough. We were an average team all year. An average team with high expectations, you're going to be disappointed. We just never found it.
0: Nous avons été une équipe ordinaire toute la saison.
1: Avec des grandes attentes.
0: Une équipe avec des grandes attentes, mais une équipe bien ordinaire.
1: Oui, c'est vrai. C'est vrai, avec des gardiens de but bien ordinaires. Tu sais, pas capable de faire la job bien souvent. Puis il faut pas oublier non plus, ils ont joué beaucoup de hockey. Il y avait une statistique, on l'a vu ce matin là sur Sportsnet, tu sais, Connor McDavid, c'est quasiment 100 games par année dans les 3 dernières années. Là. Si tu comptes les Olympiques, si tu comptes les 4 nations et tout ça, là, c'est du hockey en calvasse.
0: C'est
1: la même chose un petit peu que les Panthers de la Floride, eux autres, c'est 3 en ligne. Là. 3 en ligne, puis ils étaient fatigués cette année. Puis il y avait des blessés, ça a pas aidé et tout ça. Est-ce qu'on va bondir l'année prochaine? J'ai hâte de voir. Il y a beaucoup, beaucoup, je trouve, chez les Oilers d'Edmonton, beaucoup, beaucoup de lacunes quand même. Là.
2: Ah ouais.
1: Tu sais, encore une fois, là, tu sais, on a un...
0: Potentiel gagnant du trophée Norris quand même.
2: Un méchant chantier.
1: Arrête, là. Arrête. Il y avait une bouchard qu'une fois hier, il se fait pincer. Il retourne de bord, puis il force même pas pour revenir. Tu sais, c'est un... Oui, il va ramasser ses points, mais défensivement, il s'en fout éperdument. T'es cœurant, là, sérieusement, là. Tu peux pas gagner si t'agis comme ça sur la glace. Fait que, tu sais, est-ce qu'on va être capable de redresser la BAC pour l'année prochaine? J'ai hâte de voir.
0: Un peu plus tôt cette semaine, on a fait un jeu où est-ce qu'on disait les joueurs qui nous surprennent, les joueurs qui performent, les joueurs qui déçoivent. Un qu'on n'a pas nommé là-dedans, ou du moins, si on l'a nommé, je m'en souviens plus, mais Jackson Lacombe. Quelle série il a connu, Tony? Il joue en moyenne 27 minutes de temps de glace. Tu l'avais nommé, excuse-moi.
1: C'est mon joueur, c'est un défenseur, c'est sûr que je le nomme.
2: Non, mais avant la série, on n'aurait pas pensé que Lacombe aurait eu un impact comme ça dans les succès de l'équipe. Hier, tu sais, on n'a pas regardé le match, là, c'était à 22h, évidemment, là, mais j'ai lu quand même pas mal sur ce qui s'est dit, puis hier, après le match, il est le joueur par excellence de cette série, Jackson Lacombe. Lui et Jacob Trouba, c'est eux qui avaient la responsabilité de contrer Connor McDavid. Hier, McDavid a été complètement neutralisé. Il a joué à l'aile, d'ailleurs, blessure à la cheville, donc on a tenté de limiter peut-être ses responsabilités puis l'aider à produire. Termine le match à moins 3. Lacombe l'a complètement suffoqué tout au cours du match. Alors, c'est impressionnant ce que Jackson Lacombe a fait. Et mention honorable à un autre ancien du Canadien, Ryan Poehling, 4e but dans la série pour Poehling. Tu sais, on disait, bon, la transaction Zegras, on l'a donné à Philadelphie, mais oui, peut-être, c'est vrai, ça fait peut-être mal paraître les Ducks, mais dans la valeur qu'ils ont obtenue des Flyers, Poehling leur rend de fiers services.
1: Encore une fois, hier, elle va au filet, elle manque un but. Alors, regarde, il travaille fort, il s'est trouvé une place.
0: Est-ce que vous avez
1: un peu comme McCarron,
0: des bons choix là, qui nous échappent, là. McCarron, Timmins, et sans blague, évidemment, ce sont des joueurs qui ont su se réinventer et encore aujourd'hui être efficaces dans la Ligue nationale. OK, puis effectivement, t'as raison, Joubert, tant mieux pour eux.
2: Ah, mais c'est juste que, pas des méchants joueurs, c'est juste que c'est des gars peut-être repêchés trop tôt dans une première ronde.
1: Puis peut-être que nos attentes sont à Montréal, parce que dans le temps où ils ont été repêchés, mettons que...
0: Mais c'est l'étiquette. C'est le point de tout ça, c'est l'étiquette. Le gars, il aurait été repêché 8 rangs plus tard en deuxième ronde. Ce serait pas pareil. Mais c'est un choix de premier tour, ça vient avec. Ouais. C'est la pression, pis c'est ça toujours.
1: C'est Ryan Poehling, on l'a attendu, on l'a attendu, on l'a attendu. On en parlait.
0: Ah, puis il en a mis 4 dedans, puis là, ben 4, 3, 3, 3, 3 plus le shootout, là, puis là, tout le monde a viré fou.
2: Ouais, puis il avait dominé complètement le championnat mondial d'hockey junior aussi cette année-là.
0: Ouais, mais souvenez-vous, il s'est fait sonner les cloches au camp d'entraînement l'année suivante, dans le match Kraft Hockeyville.
2: Oui.
0: Ça, ça a pas aidé dans
2: l'équation. Commotion cérébrale. Quand il est revenu, il était pas l'ombre de lui-même. On l'a retourné à Laval. Puis offensivement, tu sais, on s'en rendait compte assez vite à Laval que c'était pas naturel pour lui. Mais tu sais, souvent, il est pas le premier à qui ça arrive, puis ça va arriver à d'autres jeunes aussi. T'arrives dans le hockey professionnel, t'as connu du succès auparavant, puis tu penses que offensivement, parce que t'es un choix de première ronde, et tu vas connaître du succès. McCarron, c'est dans le même panier, c'est un peu le même principe. Il arrive dans la Ligue américaine parce que c'est des choix de premier tour. On les place sur les premiers, deuxième trios. On leur donne de l'avantage numérique. Les gars ne seront jamais capables de jouer là dans la Ligue nationale. Alors, on les place là, puis dans leur tête, ils pensent que ça va être ça. Alors, ils se mettent de la pression alors qu'ils ont pas cette capacité-là.
1: Ils se dénaturent comme joueur de hockey.
2: Exactement.
1: Ben
2: ça.
1: Oui, c'est sûr.
2: Tu sais, Owen Beck, je te donne un autre exemple. Owen Beck, il arrive rapidement l'année passée. Il a donné de grosses responsabilités offensivement. Il a produit dans la Ligue nationale, il sera jamais sur un top 6. Comment est-ce que Beck est capable d'ajuster son jeu en bas pour devenir un joueur de la Ligue nationale? Il est rendu là dans sa carrière. Mais quand je regarde McCarron et Poehling, ce sont de bons exemples. Il a fallu qu'ils partent ailleurs. Le gazon n'était pas plus vert chez le voisin, mais comme c'était une autre organisation, moins de pression à l'interne, puis ils ont émergé, puis aujourd'hui sont en train de faire carrière, tant mieux pour eux autres. C'est juste que quand ils repêchent en première ronde à Montréal, c'est un marché qui est plus particulier, on a de plus grandes attentes. Ces gars-là avaient juste pas les mains, puis le talent offensif naturel pour exceller puis jouer sur un top 9, c'est tout. C'est pas grave. C'est juste qu'aujourd'hui, moi, c'est une belle fierté de voir ces gars-là qu'on a connus à Laval, puis qui ont trimé dur, puis ont mangé le pain noir. Puis ben aujourd'hui, c'est ils gagnent très très bien leur vie, puis ils jouent dans les séries, puis ils s'en vont tous les deux au deuxième tour.
0: Sport Flash, Olivier Paiement.
7: 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Les séries se poursuivent ce soir dans la Ligue nationale de hockey. Évidemment, on va suivre de près le match 6 de la série Lightning canadien. Le Canadien qui mène 3-2 et pourrait battre le Lightning devant ses partisans. Match 6 aussi dans la série entre les Sabres et les Bruins. C'est Buffalo qui mène 3-2, mais le match va être disputé à Boston. Et c'est aussi le sixième match de la série entre les Golden Knights et le Mammoth. Vegas mène 3-2. La rencontre va être disputée à Utah. Demain, le deuxième tour des séries débute déjà. C'est l'affrontement Flyers-Hurricanes qui commence.
0: C'est bien niaiseux.
7: Ouais, parce que au plus tard, la série de premier tour va se terminer avec des matchs dimanche. Puis j'imagine que vu que ces équipes-là sont en congé depuis quelques jours déjà, on veut que ça commence plus tôt.
0: Je pense qu'on veut surtout un match le samedi soir.
7: Voilà. Ouais, parce qu'il n'y a pas de match sinon demain. Ouais, c'est le seul.
2: T'as remarqué le diffuseur du match de samedi soir?
7: ESPN.
2: ABC.
7: Oh!
2: Bon. Ta réponse.
7: Télévision nationale.
2: Télévision nationale, gratuite dans tous les foyers américains, tu présentes du hockey. Mm. Peut être certain que la Ligue nationale a forcé la note pour avoir un match samedi.
0: Quand même bizarre. Moi, j'aime pas ça. Quand les séries chevauchent, là.
7: On voit souvent ça dans la NBA.
0: On voit ça souvent dans la NBA, c'est pratique commune, mais dans le hockey, c'est rare.
2: Ouais.
0: On va laisser les séries se terminer et par la suite, tout le monde commence en même temps. Tu sais, on étire là, 2-3 jours entre les matchs, mais par contre, on fait en sorte qu'on juxtapose la première ronde et la deuxième ronde.
7: Trouvez l'erreur. Parce que si les Hurricanes, disons, ils gagnent ça en 5, là, ben ça va...
0: Ah,
7: ils vont encore être pris à attendre tout le monde, fait que ça revient un petit peu.
0: C'est vrai,
7: même.
0: Pareil.
7: Ouais.
0: Ça se peut.
2: Mais la question est intéressante. Si le Canadien finit les choses ce soir... et que c'est la même chose pour les Sabres de Buffalo, est-ce qu'on va précipiter le début de la série, de la prochaine série?
0: Ça peut-tu commencer lundi? Dimanche? Ça se peut-tu?
7: Oh.
0: J'espère que non.
7: Ben, s'il n'y a pas de match dimanche, ils vont vouloir en mettre à la télévision, ça c'est sûr.
0: J'espère que non.
1: Ouais, mais attends un petit peu, là, tu peux pas. Je penserais pas que deux jours après, tu commences ton autre série, là.
0: Ben, j'ose croire que non plus.
7: Moi, ça commencerait à Buffalo.
2: Ouais.
1: Moi, je pense que ça irait plus, probablement mardi, jeudi.
7: Ah, c'est long.
0: Et mardi, c'est loin, d'après moi, si les deux séries se sont terminées vendredi.
2: Ben, j'ai de la misère à concevoir.
0: Je pense que ça ira lundi.
2: Ouais, je pense que ça va être lundi.
0: Je pense que lundi,
2: ouais.
0: C'est la cause la plus probable.
2: J'ai de la misère à concevoir que. Okay, en regardant les deux séries, il n'y en a pas une qui se rend en 7, là, avec ce qu'on a vu à date, là. Mm.
0: Go Bruins!
7: sinon, les gars, Cole Caulfield est finaliste au trophée Lady Byng, remis au joueur le plus gentilhomme de toute la Ligue nationale de hockey. Seulement 14 minutes de pénalité pour Caulfield cette saison. Ça, c'est le plus bas total chez les 25 meilleurs pointeurs de la Ligue. Jake Sanderson et Anže Kopitar sont les autres finalistes.
0: Très bon, merci beaucoup. Kirby Dach joue du hockey inspiré depuis une semaine et ça sort peut-être pas de nulle part. Peut-être que c'est un coéquipier qui l'inspire.
1: Ah oui?
0: On en parle au retour.
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1: avec Anthony Marcotte. Oui, monsieur.
2: Let's go, Habs.
1: Let's go, Habs.
2: Ça va crier ça fort ce soir, Centre Bell,
1: 19h. Ça va être très tôt. Ça va être très tôt. Ça va commencer à crier autour du Centre Bell ce matin, je pense.
3: Et là, là.
1: C'est sûr. Ce matin.
4: J'espère la frénésie.
2: J'espère que ça va inspirer les joueurs du Canadien à bien performer, notamment Kirby Dach, qui s'en sort très bien dernièrement. Et là, Tony, il y a une citation, une déclaration qui est sortie de la bouche de Dach. Et qui m'a un peu surpris.
4: Ben, c'est surtout que c'est moi je trouve que c'est passé un petit peu sous le radar de la victoire du Canadien. Je me suis gardé cette réponse-là dans la manche pour vous la faire jouer ce matin parce que je trouve ça très intéressant. On a catégorisé au fil de la saison Kirby Dach comme un ailier. Il a très peu joué au centre cette saison. Et puis là, soudainement, en série, Martin Saint-Louis décide de le replacer au centre avec des résultats plus qu'heureux sur un troisième trio très efficace actuellement, et c'est lui qui est joueur de centre avec Texier et Bolduc actuellement. Lorsqu'on lui a posé la question après le match à Tampa sur l'impact de Philippe Dadeau, ben Kirby Dach a répondu de cette façon, puis on va par la suite commenter ce qu'il a dit.
5: Yeah, Phil's been awesome for us all year. I mean, ever since he's kind of came in, he's really studied our lineup. I mean, as a young centerman, there's so much we can learn from him and how good he is on draws and how responsible he is on the ice. And he's definitely a treat to have. And it's also his veteran leadership and his presence in the room and on the bench. He's able to kind of calm things down and help us out. And if we need a shift, he's willing to go out there, put a puck in deep, go to work, and create momentum for the next line to get out there and score. He's done every night he's on the score sheet. He impacts the game in a positive way for us each and every night.
2: OK, rapidement, Dach qui mentionne, depuis que Dano est arrivé, il m'aide comme jeune joueur de centre. C'est un excellent vétéran, belle influence, joue de la bonne façon, les petits détails, envoie la rondelle en fond de territoire, blablabla.
1: Exactement.
2: Au final, aide à faire progresser le jeu. Mais le mot-clé là-dedans, Tony, pour toi, c'est le début de la question.
4: Exact.
2: Le début de la réponse. Plus.
4: Quand Dach répond, moi, tu sais, depuis qu'il est arrivé, il y a un impact sur le jeune joueur de centre que je suis. Un petit peu ça que dit Kirby Dach. Donc, Dach, dans cette réponse-là, m'incite à penser que dans sa tête, il se voit encore comme joueur de centre. Et là, en plus, il performe. En tout cas, il dans deux matchs, il y a eu un réel impact dans la victoire du Canadien.
1: Il
4: on peut dire ça.
1: Ah oui.
4: Donc, c'est intéressant. Je voulais vous entendre commenter ça, les gars, parce que sans dire qu'il est en train de brouiller les cartes ou changer ce qu'on s'apprête à faire avec lui au terme de la saison, mais présentement, dans les séries, il est en train d'écrire une histoire peut-être différente que ce qu'on pensait que ce serait.
1: Tu sais, s'il veut prendre comme exemple un Philippe Dano, de la façon qu'il se comporte sur la glace, j'ai pas de trouble avec ça parce que c'est un bel exemple. Puis Philippe Dano joue la game de la bonne façon.
2: Mais ça prend de l'acharnement pour jouer comme Philippe Dano.
1: Et voilà, Dezo. Et voilà. Est-ce qu'il est capable de faire ça? C'est pas juste une game. Une saison régulière, c'est 82. Puis l'année prochaine, ça va être 84. Plus les playoffs. C'est de revenir dans ta zone, d'être responsable dans ta zone. Puis ça, ça a été un défi pour Kirby Dach toute l'année. Là. Il est perdu souvent dans sa zone. On le sait, là, tu sais. Puis c'est pour ça qu'à l'aile, un petit peu moins de responsabilité, c'est plus facile un peu. Plus facile un peu. Quand t'es un joueur de centre, t'es obligé de réagir à la rondelle. Je vais prêter main forte au défenseur en fond de territoire. La rondelle transfère de l'autre bord. Faut que je transfère de l'autre côté. Tu sais, c'est beaucoup plus de responsabilité. Là, ouais. Ça a bien été, parfait, c'est correct, là. Mais, tu sais, une saison, c'est pas une game, deux games, trois games, là. C'est long. Faut que tu sois de même. Faut que tu t'établisses comme un joueur responsable dans toutes les zones, tout le temps.
2: Mais, je comprends, là, puis des fois, je veux dire, ce sont des joueurs, des personnes qui sont intelligentes. Là. Martin Saint-Louis est intelligent, Kent Hughes est intelligent. Peut-être qu'ils sont pas sur la même longueur d'onde. Là. Peut-être que Kent Hughes a déjà fait son idée que Kirby Dach, dans sa tête, c'est un ailier. Puis même si Saint-Louis le place au centre là, puis que ça fonctionne, quand Dach va arriver à la table des négociations cet été, parce que tout le monde se souvient qu'il n'a plus de contrat, il y aura peut-être, tu sais, on va peut-être frapper les idées ensemble, on va se dire, on n'est pas à la même place, mon ami.
4: C'est vraiment intéressant le cas de Kirby Dach à la fin de l'année, pis on aura amplement le temps d'y revenir quand ce sera tout terminé, tout ça, là. Mais on le sait, il est joueur autonome avec restriction au terme de l'année et le droit à l'arbitrage salarial, Kirby Dach. Donc, qu'est-ce qu'on va faire dans son cas si on le qualifie? Ben, c'est un contrat de plus de 4 millions annuellement qui l'attend sur un contrat d'un an pour l'année prochaine. Donc,
2: ça pourrait être plus bas comme montant. Si tu donnes plus d'années, tu pourrais avoir une certaine marge.
4: Mais est-ce que le fait que là, il joue au centre et est en train d'améliorer son sort, ça va influencer si jamais on se rend au processus vers l'arbitrage? C'est possible. Un joueur de centre va se mériter plus d'argent à l'arbitrage qu'un ailier, c'est sûr.
1: Position,
4: mais il a pas joué là de l'année pour des raisons bien précises, puis il a été beaucoup blessé.
1: L'échantillon était quand même assez court aussi, là. On peut-tu le laisser aller un peu? On verra comment ça va aller le restant des playoffs. Là, là, c'est correct. Il y a une coupe de bons matchs, parfait.
2: Mais toi, tu rembarques-tu dans le bateau Kirby Dach? Au moment où on se parle, stick and choose, tu serais-tu prêt à commencer à griffonner un contrat pour l'année prochaine?
1: Ben moi, dépendamment de qu'est-ce qui se passe là, pour si mettons ça finissait, si ça finit là, pas sûr.
2: Ok.
1: Tu sais, si ça finit là, pas sûr. Dépendamment de qu'est-ce qu'il fait. Si le Canadien, tu sais, on est chanceux, assez chanceux, puis on s'en va à l'autre ronde, puis peut-être éventuellement un autre ronde, puis Kirby Dach est un morceau important du Canadien, puis il joue bien au centre, puis il démontre qu'il est responsable. Puis peut être responsable, puis peut aligner des 6, 7, 8, 9, 10 bonnes games en ligne. J'y pense peut-être, parce qu'à un moment donné, peut-être que ça va y rentrer dans la tête, peut-être qu'il va devenir un joueur de hockey. Mais dépendamment de ses performances, désolé, là, si ça se passe pas bien, puis ça se finit dimanche, puis à soir, c'est ordinaire, puis dimanche, c'est ordinaire, j'y penserais comme fou.
4: La question que je me pose, c'est est-ce que le fait qu'il ait été tellement blessé depuis son arrivée avec le Canadien, ce simple fait-là, est-ce que ça vient porter ombrage à ce qu'il fait vraiment sur la glace quand il est en santé?
1: Peut-être.
4: Gros gabarit, il y a quand même des mains, on l'a vu, là, le but qu'il a marqué mercredi, je veux dire, c'est pas n'importe quel joueur dans le top 12 du Canadien qui est capable de marquer ce but-là, on est d'accord. Le potentiel, là, c'est... Coffre à outils est assez bien garni pour Kirby Dach, mais c'est vrai, il a ses faiblesses. Et la plus grande faiblesse de ça, pour moi, c'est sa résistance au contact. Il est toujours blessé. Je veux dire, là, il y a toujours quelque chose. Il y a une épée de Damoclès qui lui pend au-dessus de la tête constamment. Alors, c'est ça, je pense que dans les yeux des partisans, c'est pas mal classé que Kirby Dach, il sera jamais capable de jouer une saison de 82 matchs dans une saison.
2: Là, je m'aventure dans un terrain que je ne maîtrise pas du tout. Est-ce que Kirby Dach est un peu comme une voiture au diesel qui ça prend du temps avant de se rendre à sa vitesse de croisière puis ça prend plusieurs matchs? Ça a-tu de l'allure?
1: Ah ouais, ça a bien de l'allure. Un diesel, c'est long réchauffé, mais un coup que c'est parti.
2: Yes!
1: Non, désolé, ça a beaucoup de torque, un diesel. Non, t'as raison.
2: Kirby Dach peut-être est un diesel.
1: OK. OK, ben là, il est parti.
2: De moins en moins sûr.
1: Il est parti, là, le moteur est parti, les injecteurs sont clean, tout est beau, parfait.
4: En même temps, il était super dans le match numéro 3, très discret dans le match numéro 4.
1: Ouais, bon, très bon dans,
4: très et très bon, dans le match numéro 5.
2: Il était très bon plus tôt cette année, il s'est blessé, il était très mauvais à son retour. C'est ça qui est difficile avec Kirby Dach, c'est que c'est une boîte à surprise.
4: Ouais, il y a eu quand même de bons matchs avant de se reblesser sur le premier trio avec Caulfield et Suzuki. Tu sais, il y a eu quelques bons matchs à ce moment-là, mais ça a tellement pas duré longtemps à cause de sa blessure que c'est bien dur de...
1: C'est sûr
2: on parle de détails, là. Il s'est blessé parce qu'il bloquait des shots, là. Ouais. Il se lançait devant les rondelles, là. Ouais. C'est de même qu'il s'est blessé,
1: tu sais, puis on s'entend, là. Tu sais, mettons que Kirby Dach est en santé, puis il finit la saison en force et tout ça, puis c'est une option de plus, là, chez le Canadien, là. Tu sais, l'année prochaine, tu regardes ça, là, si tu le signes, je sais pas, là, tu sais, on faut lui donner un contrat, faut lui donner...
2: L'efficatif, ça devrait tourner autour de 4 millions.
1: 10% de plus que...
2: C'est ça, je pense que c'est 110% de son salaire actuel, puis il gagne 3.4. Honnêtement, là, c'est un calcul qui est genre...
4: On verra. Un peu plus de 4 millions.
1: Parce que, tu sais, son historique, là, c'est... Ça va bien, ça va mal, ça va bien, ça va mal. Une bonne game, mauvaise game, deux bonnes games, deux mauvaises games. On va se garder une petite jungle.
2: Et puis si, parce que je répète, là, c'est comme quand Kotkaniemi a eu l'offre hostile. Ils se sont entendus sur un plus petit salaire parce qu'ils ont signé plus long terme. Si à la place de signer un an à 4 millions, on dit 2 ans à 3 millions.
1: Ben, il est jeune encore. Mais je le sais pas.
2: En 2019.
1: Hey, tu sais, là...
2: Oli, il graisse des dents derrière de la console.
1: C'est parce que là, il y a eu un bon match. C'est vrai.
0: Il y a eu deux bons matchs, et les gens font comme si c'est Wayne Gretzky.
1: Ouais, c'est ça. Il y a eu deux bonnes games, puis là...
4: Non. Regardez la messagerie texte. La majorité des jeunes n'y croient pas.
3: Non.
4: La majorité.
0: C'est triste, mais il va sûrement finir par se reblesser.
2: Probablement.
0: C'est triste, là, mais...
2: Probablement.
0: Si tu regardes l'ensemble de sa carrière... Ah oui, il faut passer à autre chose.
2: Le qualifies-tu, au moins?
0: Ouais, okay. T'es capable d'avoir un retour.
2: Qualifié pour échanger.
0: T'sais, tu vends pendant peut-être qu'il a repris une petite valeur.
1: Mettons, là. Juste, demain, on parle pour parler, là. On est juste nous cinq, puis des centaines de milliers d'auditeurs qui nous écoutent ce matin attentivement. Là. Mettons qu'il finit fort, là, puis il nous laisse un estique de bon goût dans la bouche, tu sais.
4: Ce qui est pas impossible.
2: T'sais, si c'est vraiment ça, je suis pas mal du côté Oli. Je m'en sers comme monnaie d'échange pendant que la valeur est à son maximum.
1: Tu vas chercher quoi, des choix?
2: Non, un joueur de centre.
4: Un package pour un package, un joueur de centre.
2: Un package, je le jumelle à les Bryce Pickford, les Adam Engstrom, les joueurs qui, malheureusement, des Jaden Schubel, m'amener.
4: Ton choix de première ronde.
2: Ton choix de première ronde, Kapanen. Peu importe, là. Kapanen, des joueurs comme ça, des joueurs, des Vincent Schroer qu'on vient de voir débarquer à Laval, peu importe, là. Fais un package. C'est d'avoir des éléments quand même intéressants, là. Tu veux pas juste donner des joueurs qui sont nuls, là. Puis, tu essaies d'aller chercher quelque chose d'intéressant. C'est ce que je fais.
1: J'ai hâte de voir.
2: Anyway, on va voir le temps en masse.
1: Advenant le cas, on parle encore, là. On a-tu le temps, on n'a pas le temps, là.
2: Je te donne 45 secondes.
1: Advenant le cas que ça va bien, là, puis ça va très bien, puis on se ramasse, là. On est rendu au bout, cette année, là. On est rendu au bout, là. Puis ça va bien, là, tu sais. Puis Kirby Dach est partie intégrale du succès du Canadien.
4: Il va brouiller les cartes.
2: Oui, mais Gilbert, entre toi et moi, là.
1: Mais non, désolé, parle-moi honnêtement. Si le Canadien sera en finale de Coupe Stanley puis Kirby Dach, il joue bien. Je comprends. Tu vas vouloir regarder, là.
4: Depuis toujours que t'es en zone, hein.
2: Oui, je sais, mais mon point, c'est ça, c'est que de dire, le Canadien de Montréal, là, les morceaux commencent déjà à être pas mal en place. Sur le top 6, là, dans le grand schéma de Kent Hughes, là, t'as Caulfield, Suzuki, Slavkovski, Demidov. Ça, c'est réglé, c'est booké, c'est net. Après ça, en défense, t'as déjà Hudson, Goulet, Madison, Dobson. Ça, c'est signé long terme. À moins de transactions, ça devrait être là. Il n'y a plus tant de place pour aller jouer des rôles d'importance.
0: Non, mais c'est peut-être un joueur de troisième trio, comme ce qu'il est en train de faire en ce moment.
4: Ben, un joueur de troisième trio à 4 millions, là.
2: Ah, ça, c'est correct.
4: C'est le prix payé.
2: Ça c'est correct. Si,
4: un bon
2: si
4: joueur de trois, ça vaut ça.
2: De jouer ça à trois, c'est juste plus intéressant. Mais si on pense qu'on voit Kirby Dach comme la solution potentielle sur le top 6.
1: Ah, ben, j'ai jamais dit ça, là.
2: Non, c'est pas ça que tu dis, mais c'est ça, parce que t'as dit, finir en force.
1: Ben, c'est ça. Ça veut pas dire qu'on le mette sur le premier puis le deuxième trio, là. Tu peux garder sur le troisième puis, tu sais, même 4T.
4: En tout cas, une chose est sûre, dans des séries, il est capable, vraiment, s'il continue comme ça, il va changer l'histoire de sa saison solide.
2: Mais ça, c'est un bon point, Tony.
4: Parce que là,
2: un joueur peut racheter sa saison
4: ben, oui.
2: avec 3-4 bonnes performances
4: en
2: série.
4: Ben, Zach Bolduc, qu'est-ce que tu penses qu'il est en train de faire? Il est en train de se trouver une autre identité que celle de marquer des buts, là, tu sais.
1: Ouais, mais Zach, il a fait ça pas mal.
4: Oui, mais là, il est encore
1: toute
4: plus efficace dans le game des séries. On le voit bien, là. Mm. Ce trio-là, personne voyait ça. On n'a pas vu ce combinaison-là de la saison. Tu replaces Dach au centre, puis il donne 6 des 8 derniers buts du club. Quand même pas pire.
2: OK, très bon. Excellente discussion. On aura l'occasion de faire ça régulièrement. On va avoir beaucoup de plaisir au cours des prochaines semaines. Hier, les Blue Jays ont perdu. Et honnêtement, ils ont perdu parce qu'ils ont joué comme du Pee-wee 2B. Des erreurs de baseball mineures.
1: T'en faire un monticule pour poigner une balle.
2: Du mauvais baseball. On fait le tour de ça dans 2 minutes.
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2: Dégueulé de moi. C'est incroyable.
4: Ici, là. Déjà, on a passé la pauvre publicitaire à se vanter de son tournoi d'échecs.
2: Mais je vous raconte ma péripétie d'hier.
4: Ça, là, honnêtement, Déjà, c'est comme regarder de la peinture sécher ses murs, honnêtement. C'est plate à mort. Arrêtez, là. Il est excité comme tout.
2: Hey. C'était le fun.
4: Je comprends.
2: Hey,
4: tu
2: nous parles de ton barbecue à peu près 43 fois par saison.
1: Oh! Ouais, mais ça, tu peux goûter, là.
4: Ouais.
2: De quoi?
4: C'est
2: quoi?
4: Que je sache, on a jamais goûté.
1: Moi, là, ben, c'est parce qu'on comprend.
2: Je t'ai invité à jouer aux échecs.
1: Non, mais c'est parce qu'on
4: connaît pas ça.
1: C'est parce qu'on est innocent. On
4: est des imbéciles.
1: Ben, quand, oui, aux échecs, parce que moi, je connais pas la game, puis... Tu sais, tu bouges ton cheval, ta tour, whatever. I don't give a shit. Je sais même pas comment ça marche. C'est de même, pis c'est de même. Fait que, tu sais, je connais pas la game. Fait que moi, honnêtement, je suis très comme Tony.
4: Moi, je fais des blagues. Parce que...
2: Je sais que tu fais des blagues.
4: C'est comme quelqu'un qui critique un autre qui aime la lutte. Ben, non, les goûts, ça se discute
1: non,
4: pas. Un humoriste, il y a quelqu'un qui va tomber dans l'absurde. Moi, j'aime pas ce style-là. Mais un autre genre d'humour va me faire rire. C'est comme le même principe. Les passions dans la vie, ça ne se discute pas. Mais on peut taquiner par.
2: Ben oui, on peut.
1: Il y a bien du monde qui aime le bonhomme frisé qui faisait de la peinture à TV, là.
0: Ben oui. Aux États-Unis, là.
2: Ben oui, c'est le mime, là.
1: Non. Il y a du monde qui sont passionnés par
0: pas,
1: ça.
0: Bob quelque chose.
1: Bob, je sais pas c'est quoi.
0: Les gens vont nous aider, là.
1: Le frisé, là.
0: Bob Ross.
1: Bob Ross.
2: Ah, mais c'est ça, il y a un meme sur lui.
1: Bob Ross. Ah, il y en a qui aiment ça. Il pose des heures. Regardez Bob Ross faire de la folle. Hold on, I'm putting a little more white here for the sky. Tabarnak, la crème. C'est sérieusement, là. C'est pire que la peinture séchée, ça. C'est pire, là. C'est comme regarder le gazon pousser, ce calvaire. Sérieux, là, c'est épouvantable.
2: Pas grave. J'ai passé une belle soirée, puis je vais continuer de vous casser
1: les oreilles. On a beaucoup de culture, nous autres. Ben, ouais.
4: Je te confirme que mon smoke meat, là, d'après moi, tu te plains de réponse si t'avais
1: ça. Non,
0: il y avait l'air bon.
2: Non, ça, c'est sûr. Blue Jays contre Twins hier, victoire des Twins 7-1. Kevin Gausman, c'est correctement passé sur la butte, là, donné 4 points en 5 manches.
1: La balle bougeait pas, Dezo. La balle bougeait pas. La balle bougeait pas.
2: Mais bon, qu'est-ce que tu veux qui arrive? Ça fait partie, ça fait partie de la game. Il donnait combien de coussures, hein, Gausman?
4: Juste 5.
2: Vérifier.
4: 5 coussures.
2: 4 coussures,
4: 4 coussures,
2: hein. 4 coussures et 2 buts sur balle pour Kevin Gausman. Mais surtout, ce qui est frustrant à travers ça, c'est les erreurs défensives. Je vous explique la situation. Autre chandelle à l'avant-champ, c'est Ryan Jeffers qui a frappé ça. Elle est clairement du côté du troisième but. Fait qu'Okamoto s'avance. Et là, finalement, il se retire à la dernière seconde parce que Vladimir demande la balle. Ce qui, à la base, n'a pas de bon sens parce que la priorité est pas à Vladimir. Là. C'est de plus en plus que le chiffre est gros à l'avant-champ que l'avantage. Fait que 5, c'est plus gros que 3. Fait que c'est la balle à Okamoto. En plus, c'est de son bord. Mais Okamoto, écoute, nouveau dans l'équipe, l'autre bord, c'est le gars le mieux payé. Il colle la balle. Tortire. Vladimir trébuche sur le monticule. Non, mais c'est incapable d'attraper la balle.
4: Je comprends pas le jeu de Vladimir là-dessus. Voyons, tu sais que t'as un obstacle devant toi, le monticule. C'est bien sûr, là, que si tu piles sur le monticule, il y a des bonnes chances que tu perdes d'équilibre. La balle est au troisième but. Je comprends pas ce qui s'est produit sur ce jeu-là.
2: C'est une balle qui est extrêmement haute.
4: Ben oui.
2: C'est sûr qu'il y a quelqu'un qui va être capable de se rendre, là.
1: Ah, il était là. Tout le monde était là, mais Vlad,
2: il a fallu que Vlad
1: attache tout le monde.
2: C'est
1: enfermé dans le monticule, puis il a pas pogné la balle.
2: Là, après ça, on lance la balle tout croche dans le champ.
1: Ben ouais.
2: Plus tard, dans le match, Jimenez lance la balle tout croche au deuxième. Tu sais, là, imaginez-vous, là, le baseball mineur, là. Vous avez tous déjà regardé une game de balle de 13-14 ans, là.
4: Ça avait de l'air de ça.
2: Là, la balle, là, oups, le coureur avance. Fait que là, le troisième but essaie de lancer au deuxième, lance tout croche, la balle s'en va dans le champ droit. Là, tout le monde avance de 90 pieds. Puis là, ça tourne. Mais c'était ça, hier, les Blue Jays.
1: C'était ça.
2: C'était pas du baseball de très, très grande qualité, là.
1: Non.
2: Un peu frustrant, va falloir se replacer.
4: Tu sais, c'est pas l'équipe qui a été tellement, qui a excellé défensivement dans les dernières séries d'après-saison.
2: Colin, c'est pas parce que Bichette est parti.
4: Ben non.
2: T'as pas sa force pendant toute la défense.
4: Il a pas joué à moitié des séries.
2: Non, mais je te parle de la saison en général. Là,
4: non, mais je comprends. Mais il était surtout là pour son bâton, Bichette.
2: Ben oui, c'est ça le point.
4: Mais défensivement, je sais, les Jays, en passant en série, on donnait à peu près rien. Là, c'est comme si, bon, on a le temps de surprendre. C'est tôt dans la saison. Ils ont pas tard, là. On a le mois de mai.
1: Le record, leur fiche est identique à ce que c'était l'année passée.
4: Ouais.
2: Ouais, mais ça, c'est pas gage de succès.
1: Je le sais, des autres.
2: Ça, c'est
1: en
2: comme
1: même
2: les
1: temps,
2: Blues, là, qui se disaient, ah, on va revenir, on l'a déjà fait.
1: Ouais, l'année passée, on paniquait, on voulait sacrer tout le monde dehors, rappelez-vous. Après ça, ça s'est replacé un petit peu, là. Cette année, c'est sûr que là, il y a moins de grogne un peu, parce que c'est arrivé l'année passée, puis on est allé en série, en série mondiale.
2: Puis tout le monde est conscient, il y a des blessés.
1: C'est ça. Ben, tu sais, à un moment donné, ça va se replacer, mais en même temps, si on dit que ça va se replacer pendant 2 mois, puis on est à 12 games de la tête, rendu au mois de juillet, ça va être difficile.
2: En tout cas, c'est sur les épaules de Patrick Corbin ce soir. Ouais. De replacer les Jays sur la bonne voie. Match à 20h10 contre leur ancien espoir, Simeon Woods Richardson. Ok, on va aller à la pause. De l'autre côté, Renaud Lavoie.
6: 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Renaud Lavoie.
2: Salut Renaud!
4: Salut mon Ren!
1: Comment est-ce qu'il va Ren ce matin? T'es en forme?
7: Écoute bien Gilbert, là, tu te réveilles ce matin, puis tu as maintenant l'assurance que tu n'iras pas en finale de la Coupe Stanley à Edmonton. Je peux te garantir que c'est un beau matin jusqu'à présent.
1: Ouais.
2: C'est bon ça, c'est très très drôle. Pas de Winnipeg, pas d'Edmonton.
7: Ah mais Edmonton c'est épouvantable. Ça n'a aucun sens. Je vais te demander du Winnipeg avant du Edmonton.
2: Tant que ça!
7: Écoute, juste se rendre là-bas. Pense-y, là, prenez une carte du monde, là, regardez le Canada. Là. Edmonton, là, si tu traces une ligne, là, ça rentre dans la baie du son. Là. Pense-y. Là.
1: Parce que ça, à Edmonton, quand tu arrives, ça te prend à peu près 2 heures t'en aller à l'hôtel de l'aéroport.
4: C'est pas si loin que ça. D'aller,
7: c'est un bon 30 minutes. 30 minutes. Puis les hôtels, c'est difficile. Puis tout est difficile. Juste se rendre, c'est difficile. Partir de là, c'est difficile. Bref, ça n'arrivera pas cette année.
2: Mais là, ça se peut par contre qu'après ce soir, on mette une croix aussi sur Tampa Bay pour la finale de la Coupe Stanley Morneau.
7: Ouais, là, c'est pas de Floride cette année. Ça serait bon.
2: J'espère que tu vas être content de celle-là, là.
7: La compensation est quand même extraordinaire.
2: Mais,
7: quand on y pense.
2: Mais ouais, hein? Je le souhaite très fort.
7: C'est ça. La compensation de dire, écoute, là, les Canadiens poursuivent leur chemin. Il n'y a rien qui est gagné, comme vous le savez, les gars, il n'y a rien d'acquis encore une fois. Faut pas non plus vendre la peau de l'ours avant de l'avoir tué, mais.
2: Non.
7: Ça reste que je pense que les partisans des Canadiens ont le droit d'être confiants. Je pense que l'équipe a le droit de se préparer et de regarder le match de ce soir avec confiance parce que on joue de la bonne façon. Ces deux équipes qui jouent du hockey extraordinaire. J'en parlais hier avec mon ami Nicolas Saint-Pierre à Ottawa. Tu sais, Lightning, c'est pas une mauvaise équipe. Là, si Lightning affrontait les Bruins, par exemple, là, ou encore même les Sénateurs d'Ottawa, j'aurais aimé les chances du Lightning. C'est juste que là, force d'admettre qu'ils sont en train d'affronter une équipe, là, ils frappent leur match, là, une équipe plus jeune, qui apprend, qui est affamé, mais qui en même temps, écoute, qui est mieux équilibré que celle du Lightning. Alors, on en profite du côté du Canadien présentement, mais ça fait pas du tout du Lightning une mauvaise formation.
2: Ben non, assurément. Là, moi, ce que je veux savoir, Renaud, est-ce qu'on a des nouvelles de Noah Dobson? Je sais qu'on est fatiguant avec ça pis qu'on te le demande souvent, mais excuse-moi, on a l'impression que il se rapproche d'un retour au jeu, là.
7: Ouais. Écoute, ça s'en vient. Il a recommencé, on va le mettre entre guillemets, à patiner avec ses coéquipiers. Donc, le dernier entraînement qu'il a eu, c'était le matin du match numéro 5 à Tampa. Et là, il a commencé à faire des drills un peu plus avec les réservistes. Donc, défendre beaucoup plus qu'autre chose, là. Je pense, il a pas pris beaucoup de lancers, mais il faisait des passes, etc. Donc, tranquillement, pas vite, ça approche. J'ai hâte de voir l'entraînement ce matin. Mm-hmm. Il va y avoir beaucoup plus de monde sur la glace. En tout cas, on pense qu'il va y avoir beaucoup plus de monde sur la glace parce qu'hier, il y a pas eu d'entraînement chez les Canadiens. Exact.
2: Ouais.
7: Donc, tu sais, quel genre d'entraînement il va avoir aujourd'hui, ça va être très important pour la suite des choses aussi. Tu sais, tu veux pas non plus là accélérer le processus pour rien. Les Canadiens ont le temps de voir venir, mais tu sais, je pense que tout le monde aimerait ça se retrouver dans une situation où t'es pas obligé de prendre une décision pour le match numéro 7 parce qu'il n'y en aurait pas. Tu comprends? Ça serait l'idéal. Puis à partir de ce moment-là, t'es pas en mode panique. Tu peux même te dire, quand t'es pas en mode panique, peu importe qui tu vas affronter en deuxième ronde, on commence sur le premier match sans Noah Dobson. Juste, tu comprends-tu ce que je veux dire?
2: Ouais.
7: Juste pour lui donner du temps, là, encore une fois. Alors, une étape à la fois, je comprends pourquoi tout le monde se pose ces questions-là, mais en même temps, les gars, les six défenseurs du Canadien présentement font tout un travail pareil. Là. Faut leur donner beaucoup, beaucoup de crédit. Quand tu vois Struble, Jack High jouer de cette façon-là, c'est remarquable.
1: Ben, il est plus dur à la dernière game, là. Honnêtement, Jack High, c'était plus dur pour lui à la dernière game.
4: Struble était correct.
1: Mais tu peux pas te passer d'un... Excuse, Tony, tu peux pas te passer d'un Noah Dobson. S'il est prêt à jouer, puis tu t'as parlé, tu sais, s'il est prêt à ce qu'on le fait sauter à la première game de la deuxième série, moi, je te dirais, si t'as l'occasion, l'opportunité de prendre les devants dans une série 1-0, tu y vois que tes meilleurs éléments.
2: Puis on s'attend que jouer à 7, on écarte ça, là.
7: C'est ça. C'est plus, Gilbert, quand je dis ça, c'est plus dans l'optique que il n'est pas encore, à 100%.
2: Ouais.
7: Il n'est pas encore au niveau qu'il aimerait être avec sa main gauche. Je comprends, c'est plus ça que je veux dire.
2: Je le précise parce qu'on en a parlé plus tôt cette semaine. Puis je disais, comment ça qu'on n'a pas eu la mise à jour du Canadien? Parce que, de ce que j'avais compris, le Canadien allait effectuer une mise à jour dans 48 heures, c'est ce qui avait été rapporté un peu partout. Et Chantal m'a écrit, après l'émission, techniquement, c'est pas exactement comme ça que ça s'est passé. C'est qu'on a posé la question, et le Canadien a répondu, vous en saurez plus dans 48 heures. Et effectivement, 48 heures plus tard, on voyait Noah Dobson sur la patinoire. Donc, il n'y avait pas de promesse de communiqué officiel.
1: C'est ça.
2: Et quand on prend 30 secondes pour y réfléchir, c'est tout à fait normal. en séries éliminatoires, ben oui, de donner une mise à jour sur un blessé. Hey, Martin Saint-Louis ne veut même pas avancer. Martin Saint-Louis ne met même pas ses vrais trios dans la période d'échauffement. Voilà. Pensez-vous qu'il va commencer à donner des mises à jour ses blessés? Alors, rectification à ce niveau-là, puis j'étais content que Chantal m'écrive, parce que je veux pas que le Canadien se fasse salir à travers ça. Il avait dit ça, puis ils l'ont pas fait. C'est pas exactement comme ça. On a répondu à une question, ouais, et au final, aujourd'hui, ben, c'est une réalité, on en sait plus sur Noah Dobson parce qu'on l'a vu en action.
7: Exactement. Puis écoute, la prochaine étape, comme je dis, là, c'est vraiment patiner avec ses coéquipiers, continuer de le faire, prendre des lancers frappés. Du moment qu'on voit là qu'il commence à être très à l'aise, prend de bons lancers frappés, bien à partir de ce moment-là, on est à, écoute, à quelques jours seulement de retour au jeu.
2: Hey, Renaud, je suis très surpris de voir la série Hurricanes Flyers commencer samedi soir. Je comprends pourquoi on veut le faire, parce que s'il y a pas de match samedi, puis on va se servir de cette tribune-là. Mais je trouve ça un peu spécial, pareil, qu'il y aura potentiellement des matchs numéro 7 après le match numéro 1.
1: Spécial.
2: La Hurricanes Flyers. Est-ce qu'il y a un monde dans lequel, puis là, je touche du bois, là, que le Canadien et les Sabres se débarrassent respectivement de leur adversaire ce soir, et que là, on précipite les choses juste pour s'assurer que la machine de hockey se met en marche, et non qu'on attend mardi, par exemple, pour commencer l'autre série?
7: Écoute, ça là, je suis content que tu le soulignes, parce que moi, je trouve que ça fait un peu pic-pic. C'est pas la première année qu'on fait ça dans la Ligue nationale. La dernière fois, ça fait quand même un bail qu'on commence une série, une deuxième ronde, alors que la première ronde n'est pas terminée ailleurs. Ça sème la confusion là pour les partisans, pour tout le monde, d'une certaine façon. Et la seule et unique raison pourquoi on prend cette décision-là, c'est très simple, c'est que souvent, c'est la disponibilité des amphithéâtres, OK, qui cause des problèmes. Donc, tu es obligé d'accélérer le processus pour essayer justement d'arriver à temps, de que ta deuxième ronde finalement se termine à temps dans cette série-là. Ça reste que ce n'est vraiment pas idéal. Maintenant, les scénarios concernant les Canadiens et les Sabres ou les Bruins, la seule chose que je peux te dire présentement, c'est que s'il y a un match numéro 7, comme par exemple, si le Canadien perd ce soir, nous, on quitte tous demain, mais avec une valise là, immense, là. On part pour une semaine, là. Tu comprends ce que je veux dire?
1: Ben oui, parce que tu vas commencer ici. Advenant le cas qu'on gagne, tu commences l'autre série, puis c'est ça, là.
7: Mardi, parce que c'est ça. Ça commencerait probablement mardi, là. Ça va aller très, très vite, mm-hmm, normalement. Maintenant, est-ce qu'il y a un scénario dans lequel on commencerait dimanche? Je te dirais non. Je vais te dire pourquoi je te dis non, là. Puis là, peut-être,
1: ben c'est
7: peut-être
1: cool,
7: que je parle
1: c'est
7: à travers
1: cool,
7: mon
1: là.
7: Chapeau, là. Mais il n'y a personne à TVA Sport qui nous a dit: c'est pas grave, votre valise, gardez-la pareil, parce qu'on part, samedi vers Buffalo. Ben, ça serait Buffalo.
2: Ça serait Buffalo à ce moment-là, exact. Ouais.
7: Exact. Donc, là, ça, ce scénario-là nous a pas été envoyé. Ça veut dire que je ne pense pas que c'est possible. Je mettrais pas ma main au feu, mais je te dirais que les chances que ça arrive sont minces.
2: Parce que, pour vrai, là, et puis on s'entend, là, sur papier, là, ça joue sur la glace, mais sur papier, les Hurricanes de la Caroline sont nettement meilleurs que les Flyers de Philadelphie. Si tu commences la série Hurricanes Flyers samedi, demain, et qu'il y a un des deux matchs entre celui Montréal-Tampa ou Boston-Bruins qui nécessite 7 rencontres, donc qui aura lieu dimanche, et que l'autre série commence mardi, ben là, les Hurricanes contre les Flyers commencent 3 jours d'avance. C'est une série très bien qui pourrait se terminer en 4.
4: Ouais.
2: Pendant que l'autre match dans l'Est pourrait se terminer en 7, tu vas te retrouver encore avec les Hurricanes en congé pour une période... On dirait que ça fait pas de sens dans ma tête, puis je le comprends d'un point de vue marketing, puis financier, puis télévision, ça, je suis tout capable de comprendre ça, mais dans ma tête, j'aime pas ça. J'aime mieux que les séries, on finisse la première ronde, puis après ça, on commence la deuxième.
7: Et écoute, tout le monde est dans le même bateau. Il y a personne que je connais qui disait que c'est le fun qu'une ronde commence avant que l'autre soit terminée. Là. C'est, je veux dire, je vais le répéter, ça fait très, très pic-pic. Mais il y a des raisons pour ça qui nous dépassent, évidemment. Et oui, ça peut être un avantage pour les Hurricanes de Caroline. Moi, je me rappelle des Penguins de Pittsburgh là, de 2009, là, tabarouette. Ils étaient tout le temps en congé. Ils gagnaient leur série rapidement. Mm-hmm. Ils étaient toujours, toujours en congé. Face aux Hurricanes, ça avait duré 8 jours, je pense, parce qu'il y avait... Ils ont gagné en 4 contre les Hurricanes en troisième ronde. Ça a duré 8 jours. Il y avait tout le temps 2 jours de congé, on dirait, entre les matchs. C'était interminable. Heureusement, ça s'est terminé à ce moment-là en 4 pour les Pingouins.
2: Prédiction pour ce soir, est-ce que Montréal gagne sa série ou on aura match numéro 7?
7: Écoute, j'aime la façon dont tout se passe présentement chez les Canadiens. On est dans la tête des joueurs. du Lightning. Le niveau de frustration est élevé chez le Lightning. On est en train de regarder la situation. C'est en train de glisser. Il suffit simplement d'un début de match là, qui va être à niveau pour les Canadiens. Il faudrait là, prendre les devants rapidement. Regardez ce qui s'est passé hier soir dans la Ligue nationale. Là. Les équipes qui font face à l'élimination, là, quand l'adversaire prend les devants de un ou deux buts, là, on plie les genoux. Là. Faudrait que les Canadiens trouvent une façon de faire plier les genoux rapidement au Lightning. Je vous le dis tout de suite, ça ne sera pas facile. Non. Ce sont des joueurs qui sont orgueilleux de l'autre côté, qui sont extrêmement bien coachés. Alors, ça va être tout un défi pour les Canadiens aujourd'hui. Mais il faut absolument que ça se termine ce soir parce que sinon, tu te places dans une position qui va être difficile.
1: Tu veux que le feu.
7: Oui.
1: Voilà. Tu veux garder la crowd dans le game, là, tu sais, score le premier but. Sors fort. Ouais. Marque le premier but, puis regarde, ça va être, on va être soulevé par la foule, on va être charrié par la foule, ça va être une très belle soirée, je pense, Renaud.
2: Ouais, on t'en souhaite une très belle, puis on s'en souhaite une très belle. Merci beaucoup, Renaud, on se reparle.
1: Salut, Ren.
2: Lundi.
1: Yes,
2: salut,
1: sir.
2: Ren.
7: À lundi, salut les gars. Bye passez bye. Une belle journée, bon week-end.
2: Ouais, et bon match ce soir. D'ailleurs, on pourra t'entendre un peu plus tard aujourd'hui dans le Tailgate 16h avec Greg et nos amis. Après la pause, on vit dans une nouvelle époque de la Ligue nationale de hockey. Il y a de plus en plus de joueurs qui changent d'adresse puis un peu moins de loyauté. Est-ce que des vedettes, voire même des méga vedettes, pourraient déménager cet été? On en parle dans deux minutes.
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2: J'ai vraiment l'impression que dans la Ligue nationale de hockey, on assiste à du renouveau. Hier, McDavid plie bagage, il n'y sera pas, les Stars éliminés. On a vu un peu plus tôt cette semaine, Sidney Crosby incapable de passer le premier tour. Bien que ça faisait longtemps, ça reste que ce sont des joueurs qui sont très importants pour la Ligue. Et je vous amène à la discussion suivante, messieurs. Crosby, on le sait, là, il a décidé de rester à Pittsburgh. On n'a pas voulu l'échanger. Il a gagné son pari, il est allé en série. Mais il s'est bien rendu compte qu'en séries éliminatoires, par contre...
1: Il en manquait.
2: Et c'est bien beau de les faire, mais ça va être difficile d'accomplir quelque chose. Est-ce qu'on réouvre la discussion à savoir si Crosby va lever la main pour aller dans sous d'autres reçus en vue de la saison prochaine?
4: Ben, quand même, c'est vrai. C'est une équipe qui est loin d'être achevée. Est-ce qu'on est capable, dans un avenir de 2-3 ans, de donner une réelle chance à Sidney Crosby de gagner la Coupe Stanley à Pittsburgh? Moi, j'en doute. Il y a eu quand même un coup de barre qui s'est donné depuis 2 ans avec cette équipe. Je pense que Carl Dubus a tiré

0: soyons honnêtes, est-ce que c'est réellement possible? Moi, j'en doute.
1: Est-ce qu'on élargit?
2: Il reste combien de temps son contrat?
1: Il vient de signer.
2: Il vient de signer deux ans.
0: Pourquoi deux ans?
1: Il vient de signer deux ans.
2: Fait que là, il reste l'année prochaine.
1: Il reste un an, en final.
3: Malkin est agent libre cet été.
2: Là, il reste une année l'année prochaine, c'est ça?
1: Il reste seulement l'année prochaine pour Crosby. Ouais.
2: Okay.
1: Il vient de signer deux ans. Mais celui qui reste deux ans, c'est Letang. Letang reste deux ans à son contrat avec les Pingouins. Puis même, c'est ça, la conversation s'élargit pour Malkin. Malkin, tu le signes-tu?
0: Ouais.
1: Malkin, tu le signes.
3: Si lui, il veut, t'as pas le choix. Mais c'est Nick Crosby, il va falloir qu'il se pose une question de. Tu sais, est-ce qu'il. Parce que les Pingouins, ils ont montré cette année qu'ils peuvent peut-être être assez compétitifs pour se battre, pour faire les séries. Mais est-ce que ça va être. Est-ce qu'ils ont vraiment assez de talent pour compétitionner pour la Coupe?
2: En fait, moi, je pense qu'ils ont comment c'est ça? Surperformé, je pense.
3: Ils font-tu l'an prochain?
2: Ça me surprendrait pas en tout qu'ils fassent pas, puis qu'ils soient même pas proches l'année prochaine, Oli.
3: C'est
2: ça. Je suis pas sûr, moi, là.
0: Non, c'est parce que leur noyau vieillit.
3: Tout le monde va être un an plus vieux.
0: Ouais, tu peux rajouter Erik Karlsson au lot, tu sais. Il rajeunit pas.
1: C'est surtout qu'il a une belle valeur.
0: Ouais.
1: Carl Dubus, honnêtement, a remonté dans mon estime cette saison. J'ai trouvé qu'il a été intelligent dans ses moves, une belle gestion d'effectifs. Je ramasse ça, je reflippe ça. J'ai un mauvais contrat, je le transige pour ça. Au retour, je ramasse des choix de deuxième tour. Il a bien fait ça.
0: La banque de choix, là, est bien garnie quand même.
1: Et puis ça n'a pas été le cas beaucoup là, dans les dernières années à Pittsburgh.
3: Mais elle est pas garnie avec des choix top 10 qui vont débarquer, puis oh, c'est des gars de talent de premier plan.
1: Non, mais c'est un pas quand même.
3: B.
1: Oui, c'est des prospects B, mais ça reste un pas dans une direction intéressante. Contrairement à quand on s'enfonçait le doigt dans l'engrenage. Ça reste que, pour moi, un gars comme Carlson, un gars comme Crosby, c'est des joueurs qui peuvent encore avoir des retours intéressants, surtout si tu retiens du salaire. Je pense qu'on pourrait aller dans cette direction-là. Je vous pose la question, messieurs. Après Quinn Hughes, il y a quelques mois, quel capitaine a le plus de chances d'être échangé cet été? A. Crosby. B. Tkachuk. C. McDavid. D. Matthews. E. Aucune de ces réponses. Gilbert.
2: Moi, je pense que je vais y aller avec Tkachuk.
1: Tkachuk.
2: Ouais. Brady Tkachuk. Brady Tkachuk. La façon que ça s'est terminé avec les Sens, on va-tu être bien meilleur l'année prochaine, les Sénateurs d'Ottawa? Est-ce que Brady Tkachuk peut faire la différence? C'est un bon joueur de hockey, mais c'est un bon joueur de hockey. Tu sais, c'est pas un joueur générationnel. C'est un bon joueur de hockey, un bon power forward, mais est-ce qu'il va faire la différence? Moi, je pense que si on est capable de maximiser Brady Tkachuk, on y va.
1: Ça me surprend que tu dises que c'est pas un joueur qui va faire la différence. Il me semble que Brady Tkachuk, c'est exactement le style de joueur que t'aimerais avoir dans
2: Il l'a-tu fait à Ottawa?
1: Non.
2: C'est pas la première année qu'il est là. Il l'a-tu fait à Ottawa? Il l'a pas fait à Ottawa. Il a pas fait la différence. Là. Et ça, je te dis, là, il devrait faire la différence sur son club, il a fait pas.
1: OK. Je repose la même question. Après Quinn Hughes, il y a quelques mois, quel capitaine a le plus de chances d'être échangé cet été? Crosby, Tkachuk, McDavid, Matthews? Aucune de ces réponses, Tony.
0: Ben, un de ceux... Moi, dans cette liste, le seul que je pense que c'est impossible qu'il soit échangé, c'est Auston Matthews. Je ne vois pas comment Matthews peut être échangé avec les Maple Leafs de Toronto, avec la nouvelle organisation qu'on va amener. Écoute, il va falloir vraiment là, qu'il y ait une rupture dans la relation entre Matthews et ce qui s'en vient pour qu'on décide de l'échanger. Ben ils ont si, trop besoin de lui.
3: Il y a moins de valeur à cause de sa blessure en plus.
0: En plus.
1: OK, mais si le nouvel état-major décide de faire une reconstruction, à ce moment-là, il y a des chances d'être échangé.
2: Il y a quel âge, mais c'est Matthews.
1: C'est un 2016, Matthews. Fait que ça veut dire qu'il y a 10 ans, il doit 28.
3: Il est dans son prime.
2: Il est encore un bon joueur d'hockey, là. Tu sais, une reconstruction, lui, peux-tu faire partie de la reconstruction? T'es un marqueur de 50.
3: Des fois, si Matt Sundin débarque à Toronto, puis son premier gros move, c'est d'échanger Auston Matthews.
1: Ce genre de discussion-là, c'est. T'es établi ton plan. Là. Quand Kent Hughes est débarqué devant Jeff Molson pour se présenter comme potentiel nouveau directeur général, c'est pas une fois qu'il a été engagé qu'il a dit « By the way, moi, je fais de reconstruction. »
3: Mais échanger Tyler Toffoli, c'est pas la même chose qu'échanger Auston Matthews.
2: Non, moi, je pense que Matt Sundin n'échangera pas Auston Matthews. Au contraire, il va vouloir travailler avec.
1: Non, exactement. Mais je le sais, Oli. Mon point, c'est pas ça. Je suis 100% d'accord que Matthews, il a un plus haut profil. Mon point, c'est de dire que le directeur général qui va être engagé va faire la volonté de Keith Pelley. Keith Pelley va dire, moi, c'est ça la vision que j'ai, fait que t'engages le gars en fonction de ce que tu veux faire.
0: Les Leafs de Toronto ne veulent pas reconstruire, là, puis repartir, là.
1: Ils ont pas de premier choix. Tu peux pas reconstruire.
0: Oubliez ça. C'est sûr qu'on s'en va pas là avec les Leafs. Je ne crois pas à ça d'aucune façon. Les autres candidats, ben, dans le cas de Crosby, il y a

0: jamais montré la moindre lueur de vouloir quitter Pittsburgh. Puis encore moins cette année, avec la saison qu'ils ont connue. Je veux dire, il a mis son club sur ses épaules. Il veut être un pingouin pour la vie. Donc, ben, tous ceux qui l'ont connu vont répéter la même chose.
1: Ouais.
0: Je vois pas, parce que avec la saison qu'ils viennent de connaître, pourquoi ils changeraient de discours aujourd'hui. Je comprends que ces chums sont sur le point de quitter vers la retraite, probablement. Là. Malkin est probablement le premier candidat. Mais Crosby, à chaque fois, c'est des spéculations de la part des médias, rien de plus. Puis on en fait partie, mais jamais Crosby a montré la moindre ouverture à quitter Pittsburgh.
2: Mais tu amènes quand même un point intéressant. Il a signé son contrat avec Malkin et avec le temps. Et là, il y a possibilité qu'un des trois n'y soit plus l'année prochaine. C'est comme si... les menottes qui se sont mis un peu les trois de on reste ici pis on gagne ensemble parce qu'on est les trois amigos pis la statue de bronze qu'on va avoir devant le PPG Paint Arena. Ben, l'année prochaine, si Malkin n'est plus là, on dirait que ça libère un peu Crosby de cette pression-là de rester à Pittsburgh. Parce que c'est lui qui est allé voir.
0: Ouais, mais Malkin, il jouera pas nulle part ailleurs qu'à Pittsburgh. Il ira pas jouer à Columbus, là.
2: Non, je comprends.
3: C'est possible qu'il signe.
2: Je comprends non, mon point. C'est vrai que c'est pas impossible qu'il signe. Mais mon point, c'est de dire que c'est Crosby qui est allé voir son DG il y a une couple d'années puis qui a dit, on les échange pas pis on les re-signe.
0: Ouais.
2: Ça serait bien le bout qui demande d'être échangé pendant qu'ils sont encore sous contrat.
0: Ouais.
2: Là, ils sont, Malkin, il est plus sous contrat. Tu comprends? C'est ça la nuance que je voulais
3: apporter. McDavid, ça va être intéressant à suivre, les gars.
0: Ah ouais, parce ça, que là, c'est vrai.
1: Ouais, mais il est plus jeune aussi, McDavid.
3: Il est plus jeune, mais tu sais, son contrat qu'il a signé avec les Oilers, c'était un ultimatum. 2 ans, 12,5 millions. Là, ça va commencer cet été. Est-ce qu'ils lui ont vraiment donné une chance de gagner avec l'équipe qu'on lui a donnée cette année? Pas du tout. Peut-être même moins bonne que celle de l'an passé. Lui, il regarde ça, puis il se dit, je veux la gagner, la coupe. Est-ce que c'est à Edmonton que ça va arriver? Probablement pas, là.
2: Ouais, puis soyons pas dupes, là. Il a signé 2 ans. Ça veut pas dire que les Oilers ont encore 2 autres années.
3: Non.
2: Il a signé 2 ans. Ça veut dire que les Oilers, il leur reste une saison max pour faire leur preuve. Et après ça, faut que tu prennes une décision.
0: Non, ils se rendront pas l'autonomie complète avec
3: ça. Il a fait ça pour que Edmonton soit moins coincé.
2: Exactement.
3: Pour leur donner un autre coup de main.
2: Exactement.
0: Puis il devient encore plus facile à échanger avec un contrat abordable comme ça. N'importe quelle équipe est prête à prendre un McDavid à 12,5, là.
2: N'importe quelle équipe se fait de la place pour McDavid.
0: C'est sûr.
2: Ça, c'est sûr.
0: Ah non, mais ça, là, c'est certain. Qu'encore une fois, ce sera un très gros sujet de discussion cet été. McDavid et son avenir à Edmonton avec ce qui vient de se produire. C'est pas comme si t'étais bien emballé pour les perspectives de l'année prochaine. Là. Comment ce club-là peut vraiment être meilleur la saison prochaine avec un club qui vieillit d'une année de plus? Il y a des gars là, qui montrent des signes de ralentissement, entre autres Mathias Ekholm. On n'a pas vraiment réglé la situation devant le filet. C'est pas Jarry qui va se transformer en sauveur l'an prochain, ça c'est sûr. Je me mets à la place de McDavid. Si tu vois vraiment que lui, il veut gagner une Coupe Stanley, puis il ressent cette pression-là, il veut faire partie des grandes histoires du hockey.
1: Aussi, là.
0: Ben oui. Ben, s'il veut faire partie des grandes de l'histoire, il sait très bien que ça va y prendre une coupe.
3: C'est sûr. Il est dans la conversation avec les Gretzky, Crosby, le mieux de ce monde, ça lui prend une coupe. Là.
2: Ouais, 30 ans arrive là, pour McDavid. Hein. Ouais.
3: Et l'Ouest devient encore plus compétitif parce que les Sharks vont être meilleurs, les Sharks vont peut-être faire les séries, les Tox vont prendre un pas vers l'avant, le Mammoth, les Blackhawks un jour, ils vont se sortir de leur marasme. Fait qu'il y a d'autres équipes qui s'en viennent alors que les
2: Stars
3: Oilers
2: s'en vont nulle part.
3: Les Stars s'en vont nulle part. L'Avalanche non plus tant qu'ils ont McKinnon et compagnie. Les forces sont en train de changer dans l'Ouest. Là.
0: Est-ce que McDavid s'il décide de quitter, c'est lui qui va choisir son club? Close un non-mouvement complet.
2: Oui.
0: Ouais. C'est lui qui va décider sa prochaine décision.
2: Cela dit, je pense pas qu'il va faire un Patrick Kane ou je pense pas qu'il va faire un Artemi Panarin et forcer la main à son directeur général en disant une seule destination. J'ose croire que ce serait plus un peu comme Pierre-Luc Dubois. Voici 2 places, 3 places qui m'intéressent. Pour avoir une certaine enchère là, qui monte, là. Tu veux pas, en tant qu'athlète, quitter puis mettre ton organisation dans le pétrin non plus, puis à chaque fois que tu reviens dans la place,
1: tu sais, faire rire. Il y en a des belles places, là. Je sais pas où il veut jouer, là, mais il y en a des belles places.
3: Montréal.
1: C'est sûr qu'Edmonton, c'est pas la première place. Ben, Montréal, c'est une belle place à jouer, c'est sûr. Est-ce que c'est numéro 1 sur la liste, Connor McDavid?
2: Montréal, je vais le dire haut et fort, là. Ça coche toutes les cases.
1: Toutes les cases.
2: Marché de hockey. Équipe qui peut gagner la Coupe Stanley.
1: Bon club.
2: Équipe qui a de la place sur la masse salariale. Équipe qui a des actifs pour procéder à une transaction. Non, mais vous pouvez me dire que j'ai des lunettes roses.
0: Non, t'as raison.
2: Montréal coche toutes les cases. Puis je pense que Connor McDavid en a rien à cirer de nos impôts ou de notre temps hivernal. ça lui passe mille pieds par la tête.
1: Fait 10 ans que je joue à Edmonton, là, l'hiver.
3: Il est habitué aux médias, il est habitué à la pression.
1: Il a vu ça l'hiver et tout ça, là, tu sais.
2: Puis, oubliez pas, là.
1: Quand tu fais 15 millions par année, là, tu sais, à un moment donné, 15 millions US, là, tu sais, t'as des fiscalistes qui travaillent pour toi et tout ça, là. Fait que regarde, là, écoutez, là.
0: Ouais, pis t'es Edmonton, si tu le chantes, ou si tu viens de le chanter dans l'Est, tu vas l'avoir juste deux fois contre toi dans l'année.
1: Exact.
2: Ça, c'est sûr. Puis, oubliez pas la Coupe des Quatre Nations, là. C'était au Centre Bell. Une ambiance survoltée, là. Gagner à Montréal, c'est quelque chose. Si t'as pas réussi à ramener la coupe à Edmonton, mais que tu réussis à la ramener à Montréal, t'es une légende, là. Ouais. J'ose croire que les grands joueurs comme McDavid, qui sont des vrais mordus de hockey, sont un peu romantiques, là. Il y a quelque chose de spécial que d'accomplir.
1: Sérieux, là. Tu vas venir un gars comme ça à Montréal, ça serait-tu... Non, mais c'est un superstar des superstars, là. T'sais,
0: je veux même pas m'imaginer la réception que McDavid aurait s'il y avait une transaction avec les deux clubs.
3: Mais qu'est-ce
0: d'après
3: que ça...
0: moi, là, il y a un million de personnes descend des rues pour accueillir Connor McDavid.
1: C'est sûr,
3: on fait une parade avant la course.
1: Mais qui arrive à l'aéroport, le Drogba, c'est de la petite bière, là.
3: Ah non,
1: mais sérieux, là.
3: Demidov, c'était rien comparé à ça, là.
2: Je vais regarder les portes ouvrir puis fermer à l'aéroport jusqu'à temps qu'on voit Connor McDavid.
3: Mais qu'est-ce que ça coûterait, par contre, là?
2: Ah, la totale.
3: Parce que les Oilers, George et Gonzo en ont parlé cette semaine. T'sais, ils vont peut-être demander Suzuki, là.
2: Ben, George et Gonzo ont avancé Suzuki, Debèche et Age.
3: Puis un choix.
2: Il y avait pas de choix dans l'extrait que j'ai entendu. C'était Suzuki, Debèche et Age. Pour moi, ça, c'est une évidence. C'est oui en courant.
3: Ouais.
2: Non, mais
3: là, on vit dans un monde de... Ils changeront pas de Suzuki.
2: Non, mais ça coûterait vraiment plus cher que ça. Ça faut pas s'enlever les... Ça coûterait cher. Quand on a avec David, c'est sûr que ça coûte très cher. Quelle belle discussion.
0: Okay. Non, mais c'est fun de rêver des fois.
2: Ben oui, de temps
0: en
2: temps.
0: On va suivre ça de notre vivant, là, une transaction là, de fou pour le Canadien pour essayer d'aller chercher une Coupe Stanley.
3: Ouais. Comme le Wild de fait Quinn Hughes, par exemple, pendant la saison.
2: Noah Dobson, t'as quand même deux choix de premier tour.
0: Deux minutes. Là. Time out. Time.
2: Je veux juste dire que c'est une grosse transaction.
0: Oui.
1: Ouais, mais là, c'est pas un joueur d'impact comme Connor McDavid.
2: J'ai jamais dit ça. J'ai juste dit, on va te suivre une grosse transaction. Noah Dobson, c'est quand même deux choix de premier tour.
0: À ce compte-là, on va nommer Kirby Dach au repêchage. Grosse transaction. Alors, je te parle de Connor McDavid, des autres. Connor McDavid et le reste du monde du hockey.
2: Ouais, mais ça fait une éternité, là. Tu sais, Quinn Hughes, c'est vrai, mais sinon, des méga transactions, là. Même Mikko Rantanen, la transaction, c'était pas un retour démentiel, là.
0: Ouais.
2: Un méga transaction, c'est rare, là.
0: C'est très, très, très rare.
2: C'est pas toutes les ans qu'Eric Lindros s'est changé.
0: Non,
2: là.
0: De cet académie-là, c'est rare que ça arrive, effectivement. D'autant plus, tu sais, Gretzky transgeait à Los Angeles, il y aura pas 15 millions impliqués dans la transaction.
3: Non, tu peux plus faire ça.
1: Non,
2: c'est dommage. Parce que d'après moi, ce serait un avantage compétitif du Canadien de Montréal.
3: Un chèque en blanc.
0: Ouais, oui, mais tu sais, je veux dire, on travaille en dollars canadiens ici, là. Faut faire attention. Là.
2: Non, je comprends, mais quand même, on serait pas une des équipes qui souffrirait le plus de si on pouvait passer de l'argent d'une transaction.
0: Ça, c'est vrai.
2: OK, après la pause, match numéro 6 ce soir au Centre Bell Canadien Lightning. On va s'amuser après la pause. Complétez la phrase de quelques énoncés, les gars, se mouillent là-dessus, c'est simple.
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2: Ouais, monsieur. Redresse ton micro, Jubin. Complétez la phrase ce soir. Match numéro 6, Canadien Lightning. Les Canadiens vont gagner ce soir. Si, Gilbert.
1: Écoute, c'est sûr que si on joue de la bonne façon, si tout le monde fait ce qu'il y a à faire, si on n'essaie pas de trop en faire, si ça, si on se fait pas prendre des surnoms...
2: C'est sûr qu'il faut te donner moins de surnoms que le dernier match.
1: Oui, exactement.
2: Ça, c'est sûr.
1: On sort fort, on garde l'intensité... Moi, j'ai confiance que le Canadien va sortir fort, va faire un bon match.
2: Au final, est-ce qu'on peut résumer ça, hein, si on se fait pas prendre par le moment, puis qu'on reste dans le focus sur ce qu'on a à faire.
1: Exactement, tu sais, si tu veux pas, ça va être tough, là.
2: Oui, ça va être dur.
1: Beaucoup de joueurs n'ont jamais vécu ça. T'as une chance de clincher, t'as une chance de battre le Lightning de Tampa Bay, les éliminer. Tu sais, il va y avoir beaucoup d'excitation, là. Mm-hmm. C'est important de encore une fois, d'amener l'énergie, mais dans la bonne direction, de pas essayer de trop en faire, de pas essayer de tu sais, le petit coup d'extra, tu sais, de pas essayer d'en faire trop sur la glace non plus, là. Pincher quand c'est pas le temps, tu sais, prendre une chance. Fait que, moi, je pense que, mais le Canadien est bien coaché, je pense que Martin Saint-Louis va bien les préparer, puis j'ai une confiance extrême dans le coaching staff.
2: Tony, les Canadiens vont gagner ce soir, si.
0: Moi, je pense que ça va prendre le réveil de l'avantage numérique, qui nous a donné la victoire dans le premier match, là, c'est le temps que ça revienne. Faut que l'avantage numérique soit plus solide aujourd'hui. Nous permettre d'aller chercher peut-être les devants dans le match. Si le jeu de puissance débloque, je pense qu'on va être dans une bonne posture.
2: Puis est-ce qu'on peut aussi dire, débloquer, tant mieux, marquer un but, mais au moins garder le momentum? Parce que la dernière game, là, le 4 minutes de punition a redonné l'avantage et l'ascendant au Lightning. Tu veux pas ça, là?
0: Non.
2: Tu veux que ton avantage numérique te génère quelque chose, puis même si tu marques pas, au moins, il y a un effet boule de neige, là.
1: Ouais, on s'est même pas installé dans le 4 minutes,
2: là. Il y a eu un bon lancer que Slavkovski a fait dévier, ça a fait passer entre les jambes de Vasilevski.
1: Tu veux bâtir du momentum. On a rien bâti pantoute, là.
2: Absolument pas. Allez, les Canadiens vont gagner ce soir, si.
3: Le top 6 se réveille. C'est une belle histoire, la profondeur. Les joueurs de soutien qui ont joué un rôle super important dans cette série-là. Mais si tu veux vraiment être capable de battre le Lightning de façon convaincante, de façon franche, il va falloir que le premier trio fasse mieux. Il va falloir que le deuxième trio fasse mieux. Peux-tu marquer au moins un but à 5 contre 5, là? Ça ferait du bien.
2: OK. Gilbert, le héros obscur du match de ce soir sera?
1: Qui j'ai dit? Moi, j'ai dit Jacques Bolduc.
2: Non. Alex Carrier,
1: c'est ça. Attends, je suis mêlé dans mes... Je pense qu'Alex Carrier a joué une grosse game. Il a joué 24 minutes lors du dernier match. Puis ça a pas... Tu sais, si tu regardes pas la feuille de match, ça a pas paru parce que c'était pas flamboyant et tout ça, mais c'était très efficace. Moi, je pense qu'Alex Carrier, encore une fois, ce soir, va se présenter, va en jouer une grosse. Il va bloquer des tirs, il va jouer des avantages numériques. Il va être appelé à jouer de grosses minutes, puis je suis persuadé qu'Alex va tirer son épingle du jeu.
2: Je pense que Carrie a une motivation supplémentaire aussi de changer un peu la ligne narrative par rapport à sa performance de l'année passée. Pas qu'il a été mauvais, mais l'année passée, il a été sonné.
0: Il s'est fait brasser.
2: Et je pense que cette année, il a une fierté justement à dire « Je suis capable de faire des minutes, puis je suis capable de bien faire ça. » Surtout, considérant le fait qu'il est droitier dans une formation qui est déplumée de droitier, là.
0: Ouais.
2: Fait que Carrier est très important au succès.
1: Quatrième game l'année passée, c'est arrivé le gros hit de Tom Wilson. Après ça, on l'a pu, c'est sûr qu'on s'est fait éliminer en 5, là, mais c'est ça. C'était moins là.
2: Le héros obscur du match de ce soir, Tony, sera.
0: J'ai un feeling sur Alex Newhook aujourd'hui, les gars.
2: Intéressant. Oh.
0: Tu sais, Newhook, bon patineur, il a fait un jeu clé sur le but de Gallagher. Il est grandement responsable du but de Gallagher dans le match précédent. Est-ce que c'est à son tour de marquer un gros but dans cette série? Moi, j'ai un petit feeling pour le numéro 15 aujourd'hui.
2: Il a bien joué dans le dernier match.
0: Ouais.
2: Passe beaucoup sous le radar, mais il a bien joué. Oli, le héros obscur du match de ce soir sera...
3: Jake Evans, qui connaît une super bonne série. Peut-être un petit peu plus dans l'ombre, mais au cercle des mises au jeu, il est magistral. Il est efficace comme d'habitude, infériorité numérique, tout ça. Sur la feuille de pointage, un petit peu moins. Il y a juste un point. Je pense qu'il va être récompensé ce soir. Et Jake Evans va jouer le héros.
2: Celui qui inscrira le premier but du match et donnera le ton, Gilbert, sera...
1: Zach Bolduc, j'aime sa série, j'aime la façon qu'il s'implique, il frappe et tout ça, il amène des rondelles au filet. Moi, je pense que ça va être encore un ugly goal, mais who cares? Ça dérange pas pantoute.
2: Ça compte pareil.
1: Va devant le net, ça va te toucher au pad, tu vas pogner un rebound. Je suis persuadé que ce soir, ce trio-là, encore une fois, va donner le ton. Zach Bolduc, premier but de la game ce soir.
2: Plus ou moins 10 minutes de jeu pour voir le premier but du match?
1: Moins.
2: Donc, rapidement dans la rencontre.
1: Moins de 10, okay, je pense.
2: Intéressant. Oli, le premier but sera inscrit par...
3: Juraj Slafkovský, qui va se réveiller finalement là, après quelques matchs un petit peu plus difficiles. Mais là,
1: Moins pire dernière game.
3: Ouais. Avec Ivan Demidov, ça se passait un petit peu mieux pour lui. Je pense que l'énergie du Centre Bell, ça va y faire du bien. Puis là, ça fait quelques jours, là, tous les incidents avec Eagle Crozier. Pourquoi pas le gros Slav pour commencer le match.
2: Tony, celui qui inscrira le premier but du match sera...
0: Je vais y aller avec Braden Point. Le Lightning va ouvrir le pointage dans ce match. Et le Canadien va être de retour dans le portrait grâce à son jeu de puissance. C'est mon call pour aujourd'hui.
2: Il va-t-il avec une victoire du Lightning?
0: Non. Je pense que le Canadien l'emporte aujourd'hui. J'y vais contre Vince et Marie.
1: Tu sais que ça va faire un gros pipi là sur la parade de tout le monde. Là. Tu sais que tu t'envoies une douche froide sur tous les partisans quand tu dis que le Lightning score le premier but. On est tout au courant de ça. Là.
0: Ouais, pis,
1: ben, c'est longtemps que t'es dans le hockey.
0: Ça se joue en 60 minutes de jeu. Pas des compos. Canadiens ont bondi toute l'année. Là. On va être capable de rebondir après avoir concédé le premier but dans le match.
2: Mais régulièrement dans cette série-là, l'équipe qui a marqué en premier a gagné.
0: Ouais.
2: C'est pas 100% vrai parce que dans le match 4, on a échappé l'avance de 2-0.
0: Mais sinon, c'est la seule fois, je pense.
2: Dans le match 5, on a marqué en premier.
0: Mm-hmm.
2: Bon, oui. Mais tous les autres matchs, l'équipe qui a marqué en premier a gagné le match. OK. Ce soir, il connaîtra son meilleur match de la série, Gilbert.
1: Cole Caulfield.
0: Bon.
1: Caulfield, ce soir, va connaître son meilleur match. Il va jumper. Il sait que c'est important. Le club a besoin de lui. Cole Caulfield a été en bas des attentes à date. Écoute, on s'attend beaucoup plus de lui. Il sait, il est au courant. Il y a de la pression. Mais la pression, ça vient avec le gros salaire. Ça vient avec un gars qui a marqué 51 buts cette année, qui est capable de marquer d'un gros moment. Cole Caulfield va connaître sa meilleure game de la série. Il va jumper partout. Il va finir la game avec 5-6 shots au net. Persuadé de ça.
2: Je le souhaite. Je l'espère.
0: Moi, j'ai hésité longtemps, les gars, entre Nikita Kucherov ou Lane Hudson. J'ai choisi Lane Hudson pour être sûr que je marche pas une volée par Gilbert à matin.
1: Ben, tu peux pas penser à ça pour vrai.
0: Jamais. Jamais.
2: Tu te serais transformé en Brad Pitt dans Fight Club, tu te serais donné toi-même des coups de poing dans la face.
0: Probablement, oui. Non, non, aucune chance. Lane, the great Lane.
3: Ah, la mort est haute quand même.
2: Ce qui est fascinant, c'est que c'est pas comme si c'est une mauvaise série partout.
0: Non, non, mais...
2: qui va en donner encore plus ce soir.
1: Bonne série.
0: Quinn Hughes, tu étais bon hier pour éliminer les Stars. Je m'attends le même genre de performance pour the great Lane aujourd'hui.
1: Pensez-vous que Dobesh va être un petit peu plus nerveux, les gars?
0: Ça se peut.
2: Je pense pas.
0: Tout est possible.
2: Je pense pas.
1: Non, tu sais, Vasilevski a vécu ça avant, lui, là. Tu sais, Dobesh, de clincher une série, de gagner une série.
0: Ouais.
2: Combien de mauvais buts Dobesh a d'être dans la série?
1: Un. Le but de Hagel.
2: Le match 3.
1: Distance, ouais.
2: Ouais. Alors, bien date pour lui. Mm-hmm. Touchons du bois. OK.
0: Vasilevski, là, on en parle, là. Mais il est autour de 880 de pourcentage d'arrêt à ses 4 derniers printemps, le gros russe devant le filet, là. Lui, là, il est temps qu'il, bien ordinaire, là, Vasilevski, là. Bien ordinaire.
2: Puis honnêtement.
0: Il commence à avoir de la chaleur sur lui, là. De plus en plus de gens en parlent. Voyons, qu'est-ce qui se passe avec Vasilevski? Il risque de gagner le Vezina. Présentement, il se fait supplanter par Dobesh. C'est une réalité, là.
2: Ouais. Et puis, j'amène le point, mais le mauvais but que Dobesh a donné dans le match 3, le Canadien a gagné quand même. Fait que c'est plus facile de passer par-dessus en tant que gardien.
0: Ouais.
2: Vasilevski, lui, il donne un but gagnant à Texier, là.
3: Ça a coûté le match à son équipe.
2: C'est pas la même chose, là.
0: Non.
2: J'ai hâte de voir comment Vasilevski va être capable de rebondir ce soir. OK, Oli, ce soir, il connaîtra son meilleur match de la série.
3: Ben, Gilbert, tu nous as parlé de Cole Caulfield. J'y vais avec son centre, Nick Suzuki. Ce duo-là va être excellent ce soir, beaucoup plus dangereux, beaucoup plus agressif. Le capitaine.
1: Bon, le capitaine, la dernière
3: mais
1: game...
3: Plus la série avance, plus il commence à...
1: Il est trouvé bon en maudit la dernière game, le capitaine. Là.
2: Il y a place à amélioration quand même.
3: Offensivement, c'était bien, mais il est capable de faire encore mieux, je pense.
1: Raison.
2: Mais c'est vrai que t'as raison. C'est vraiment comme une progression de match en match. On le sent là, qu'il
3: approche un peu les
1: séries. La dernière game, tu sais, Philippe Dano a joué un match et tout ça, mais moi, après ça, c'est Nick Suzuki. Il a pris l'équipe. Regarde, je suis le capitaine. Suivez-moi.
0: Non, on l'a fait jouer sur deux trios pendant
1: un temps. Il va vous donner le ton en partant. Ouais. Exactement. Fait que, tu sais, c'est ça qu'il a fait lors du dernier match.
0: T'sais, il jouait sur deux trios, mais des deux trios offensifs. À un moment donné, là, on alternait, là. Le trio, là, évidemment, le trio numéro 2 s'est retrouvé à jouer un petit peu moins, mais c'était quand même Suzuki qui jouait sur la 1 et la 2, là. Les deux trios offensifs, ils étaient là en troisième période. On a vraiment doublé ses responsabilités. Ah, c'est parce qu'il joue un bon match.
2: Honnêtement, je veux pas dire, je l'avais dit, là, mais mercredi matin, à cette antenne, j'avais dit Martin Saint-Louis doit diriger le meilleur match de sa carrière jusqu'à maintenant.
1: Tu l'as dit.
2: C'est exactement ce qui est arrivé. Là.
0: Ouais.
2: Il a très bien fait ça, Martin Saint-Louis, puis j'ose croire que ce soir, ce sera la même chose. C'est pas la seule chose, par contre, qu'on retient de notre émission de mercredi matin. Parce qu'en début d'émission, voici ce que Gilbert Delorme avait à nous dire.
3: Si le Canadien gagne ce soir, tu dois garder ce même chandail-là pour
1: pas
3: vendredi. Pas laver. Tu ne le laves pas tant aussi longtemps que le Canadien ne perd pas.
0: C'est parce que c'est moi qui étais assis à côté de Gilbert.
2: On a un deal?
1: We got a deal.
2: OK, on a un deal. Gilbert, t'as pas lavé ton chandail, il est encore là.
1: Il y a encore la tâche de café.
2: Mais là, ça veut dire qu'il faut refaire une autre tâche.
1: Veux-tu en faire une?
2: Je te propose de le refaire dans une heure. Tu sais, pour que les gens restent un peu à l'émission puis s'amusent avec ça. Dans une heure,
3: ça va prendre plus qu'une tâche.
2: Qu'est-ce que ça va prendre?
3: Ben, une grosse tâche.
2: Une grosse tâche.
1: Une grosse tâche.
2: On file
1: comme Elvis Graton, une grosse tâche.
2: On file tannant. Un peu plus tard à l'émission, on retache Chanel Gilbert, notre porte-bonheur pour les séries au retour de la pause. Ça brasse un peu partout dans le monde du sport. On va s'amuser avec ça dans le Club du matin.
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2: deux trucs qui ont retenu mon attention dans les dernières heures par rapport à des dirigeants dans la Ligue nationale de hockey. Je commence avec toi, Oli. Qu'est-ce qui se trame du côté des Maple Leafs de Toronto?
3: Ben, selon ce qu'on entend du côté de Toronto, là, c'est Elliot Friedman qui rapporte ça, mais ça semble assez béton comme information. Les deux nouveaux hommes qui seraient à la tête des Maple Leafs de Toronto, ce sera annoncé sous peu, là. Matt Sundin aux opérations hockey et John Chaika comme directeur général. Les deux embauches me surprennent. Je vais être honnête, les gars, évidemment, Sundin, c'est une légende des Leafs, mais aucune expérience dans la gestion au hockey. Puis c'est un gros poste, on s'entend faire ça chez les Maple Leafs. Et John Chaika, règne catastrophique. C'est peut-être la seule façon de le décrire, là, avec les Coyotes de l'Arizona. Ah,
1: absolument.
3: Bon, lui, c'était monsieur stats avancé, là, un petit peu comme Kyle Dubas, mais très, très jeune. Beaucoup de gaffes dans sa construction d'équipe. Ça a mal fini. Il s'est fait taper sur les doigts par la Ligue, une suspension.
2: Ouais. Mais il a probablement appris. Ça fait longtemps de ça, le Chaika.
0: Oui, et l'autre élément qu'il faut pas oublier, là, travailler avec les Coyotes de l'Arizona qui voulaient pas dépenser une cent.
3: Ça, c'est sûr.
2: Ça c'est sûr. Bien. C'est
0: là,
2: un excellent point.
0: Tu sais, c'est bien beau les stats avancées, mais si tu veux aller chercher les joueurs vedettes puis attirer les joueurs vedettes, tu n'es pas capable de payer. Comment tu veux faire? Et qu'est-ce que tu peux faire? C'est vrai qu'il a fait ses erreurs, mais moi, je trouve pas ça si fou que ça. Des fois, là, les DG vont avoir repris leurs erreurs d'une première fois, puis là, il va avoir les moyens de ses ambitions, Chaika, là.
3: C'est à l'opposé du spectre.
0: Puis tu sais, on dit de lui que c'est tout un cerveau, là.
2: Ouais.
0: Tu sais, vraiment, là. Alors, il y a une tendance qui est claire au baseball, maintenant, dans le hockey, de faire beaucoup de place aux statistiques avancées, puis Keith Pelley l'a annoncé ses couleurs. Faut pas se surprendre que Chaika soit vraiment considéré pour être là. Il a dit ça dans le point de presse que pour lui, c'est quelque chose de primordial de faire de la place à ça encore plus.
2: Puis moi, je déteste pas, même s'il est inexpérimenté, de voir Matt Sundin débarquer. Parce que les Maple Leafs, ce qu'ils ont besoin, c'est de ramener de la fierté dans leurs joueurs.
0: Ouais.
2: C'est d'être fier de porter l'uniforme. Et t'as besoin de quelqu'un qui représentait les Maple Leafs. N'importe qui de notre âge, Tony, tu dis Maple Leafs de Toronto, le premier nom qui te vient en tête, c'est Matt Sundin.
0: C'est Matt Sundin.
2: Parce qu'il représentait, il incarnait c'était quoi un Leafs de Toronto, et je pense que ça s'est perdu. Tu sais, on regarde là, les Joshua ou Domi, ou peu importe, le nom là. On dirait qu'il n'y a pas de fierté à porter cet uniforme-là présentement. Fait que peut-être que ce sera pas parfait sur bien des aspects, mais au moins là-dessus, j'espère que ça va les aider.
0: Les Leafs remercient encore le beau cadeau des Nordiques d'ailleurs concernant.
3: Oui, quelle transaction. Sonde.
0: Quelle transaction pour les Maple Leafs.
2: Ouais, effectivement.
0: Même si, je veux dire, il a été un petit peu, même s'il a été beaucoup meilleur, mais Matt Sundin, c'était un peu le sac au caillou de l'organisation des Maple Leafs. Il a pas été capable des années.
2: C'est intéressant comme comparaison.
0: Mais quand même, dans ces années-là, ouais, les Leafs étaient un meilleur club que le Canadien en général, ouais, entre autres à cause de lui, mais ils se sont pas vraiment approchés de la Coupe Stanley pour autant.
3: Non, j'ai l'impression qu'il a quand même une belle prestance. Là. C'est quand même,
0: oui,
3: quelqu'un qui dégage. Il,
0: oui,
3: y a pas de tâche à son dossier. Fait que c'est sûr que niveau image pour les Leafs, c'est bon, avoir Matt Sundin.
2: Reste à voir s'il pourra faire le reste,
3: oui,
2: parce que ça, c'est bien beau de souligner, ouais, ça, mais ça reste que c'est pas juste ça, la job. OK, bon, ça, c'était pour les Leafs de Toronto.
0: Ce qui est étonnant aussi dans le dossier, là, c'est que Ty Domi est impliqué dans le processus de nomination. Avez-vous lu ça? Ty Domi est consultable les Leafs actuellement.
2: Fait que tu vois, ça démontre encore mon point. On veut vraiment ramener l'essentiel, ouais, l'âme de c'est quoi être un Maple Leafs de Toronto.
1: Vraiment le pouls des fans. Ty Domi, dans le marché de Toronto, il est présent à tabarouette.
0: Ah ouais, ben oui.
1: Pas l'aimer, pas l'aimer, mais Ty Domi, c'est un gros nom, c'est un gars qui est présent, puis c'est un gars que les gens aiment beaucoup.
2: Mais c'est ça qu'ils veulent. Ouais.
1: Beaucoup.
2: Mais c'est ça qu'ils veulent. Ils,
1: exactement,
2: veulent leur Steve Yzerman à Détroit, ils veulent leur Daniel Brière à Philadelphie,
0: ouais,
2: ils veulent leur Ron Extall. Il y en a eu beaucoup des anciens joueurs qui ont occupé des postes.
3: La seule chose aussi, par contre, c'est que là, ben, coïncidence, là, mais aussi le monsieur qui s'occupe justement de trouver le nouveau DG à Toronto, là, le conseiller, ça donne que John Chaika, c'est son client.
2: Ouais. Mm. Mais ça, par contre, j'ai entendu là-dessus, il sait pas la première fois qu'il fait ça.
3: Non.
2: Et dans la grande majorité, il a pas embauché ses clients.
3: Ouais. Donc
2: c'est peut-être une coïncidence cette fois-ci, mais bon, on verra bien si ça va faire couler de langue à Toronto. J'aurais pu enlever le si, tout fait couler de langue à,
1: ouais,
2: Toronto.
1: Ça c'est sûr.
2: Gilbert, qu'est-ce qui se passe de bon avec le Kraken de Seattle?
1: À Kraken de Seattle, on a appris hier que Jessica Campbell, qui était la première dame à être derrière un banc d'un équipe de la Ligue nationale de hockey, ne sera pas de retour derrière le banc du Kraken de Seattle l'année prochaine. Son contrat venait à échéance, ça allait finir au 1er juillet cette saison. Et du côté du Kraken, est-ce que c'est eux qu'on a décidé de pas renouveler, ou on dit dans l'article qu'elle veut explorer d'autres opportunités ailleurs comme entraîneuse dans la Ligue nationale de hockey. C'est tough. Tu sais, Seattle, moi je pense que c'est le marché parfait pour engager une femme comme assistant coach. Tu sais, c'est Dan Bylsma à l'époque qui l'avait engagé, comme là c'est Lane Lambert qui est rendu le coach en chef du Kraken. Est-ce que le courant passe un petit peu moins? Lane Lambert, peut-être un gars, peut-être une vieille école, tu sais, je sais pas, là.
2: Ouais, oublie pas que Ron Francis a quitté aussi, il y a pas si
1: Ron
2: longtemps.
1: Ron Francis a quitté, exactement. Donc, je sais pas qu'est-ce qui va arriver, là. C'est Jason Botterill, tu sais, qui a dit ça dans un communiqué. Qu'est-ce qui va arriver avec Jessica Campbell? Tu sais, est-ce que le fait assez derrière un banc, qu'est-ce qu'elle peut faire de plus derrière un banc de la Ligue nationale de hockey? Tu sais, je vous le dis tout de suite, là. Soyez pas fâchés, là. Soyez pas fâchés, puis si vous voulez me critiquer, critiquez-moi. Ma coach sera pas en chef dans la Ligue nationale de hockey, là. Oubliez, sortez-vous ça de la tête, là. Sortez-vous ça de la tête, elle sera pas coach en chef dans la Ligue nationale de hockey.
2: Okay? Peut-être pas elle, mais peut-être que c'est un pas.
1: Ça arrivera pas des autres, pas tout de suite dans tes cas.
2: Non, mais c'est ça, je te dis, peut-être
1: pas
2: que
1: tout
2: ça,
1: suite.
2: C'est une petite graine, et là, peut-être que tantôt on verra une deuxième assistante d'entraîneur, et peut-être que dans...
1: Mais je te dis pas, attends, je te dis pas qu'elle est pas compétente, là. Je dis pas ça. C'est juste que, tu sais, c'est un monde.
2: Regarde, macho?
1: Là. Oui, c'est un monde. Tu sais, c'est un monde d'hommes, c'est des mâles alpha, pis des... Regarde. Oubliez ça.
2: Aurais-tu pu,
1: elle
2: toi...
1: Elle pourra pas. Je peux pas voir... Tu sais, puis moi, j'ai le respect des femmes. Tu sais, il y a pas plus respectueux que moi dans la vie et tout ça, là. Mais tu sais, rentrer dans la chambre, commencer à donner de la merde aux gars puis toute la patente, là. Il me semble que ça manque de...
2: Mais comme entraîneur adjoint...
1: Pas de trouble.
2: Ça peut fonctionner quand même.
1: Pas de trouble. Pas de trouble avec ça. Mais c'est les autres opportunités, si c'est aller travailler pour une autre organisation à titre d'assistant entraîneur, j'ai pas de trouble avec ça. Mais qu'elle s'enlève ça de la tête, là. Il y a pas personne
0: premièrement,
1: qui va l'engager comme coach en chef.
0: Elle n'a pas été choisie pour succéder à Dan Bylsma. Lane Lambert en a hérité. C'est un petit peu normal que Lambert va amener son staff aussi.
2: Bien sûr,
0: Dan
2: Bylsma
0: l'a amené avec lui parce qu'il dirigeait les Firebirds de Coachella Valley dans la Ligue américaine. Il l'a amené avec lui, c'est parfait. Moi, la seule chose dans ce dossier-là, là, c'est que, parfait, on fait de la place aux femmes, j'ai aucun problème avec ça, elle est probablement super compétente. Mais comment ça se fait que, quand il y a une coupeuse, qu'elle quitte l'organisation, comment ça se fait que, Là, on couche ça de fil blanc, là. Puis on est très, très prudent. Faut surtout pas dire qu'on la laisse partir puis qu'on la congédie. Parce que là, c'est une femme, c'est la première, puis c'est une pionnière.
2: Mais techniquement, on la congédie pas. Son contrat venait à échéance.
0: Ouais.
1: Ouais, mais est-ce qu'on lui a offert un contrat? Est-ce qu'on a offert de la renouveler?
0: C'est un congédiement quand tu n'offres pas une prolongation de contrat.
1: C'est déguisé un peu,
2: c'est sûr que là, peut-être que c'est un peu maquillé, parce que ce qu'on peut lire, c'est qu'elle a envie de poursuivre sous d'autres cieux. On sent que c'est pas un congédiement. On laisse ça transparaître.
1: Elle aime
2: si
1: peut-être pas ce qui se passe. Peut-être qu'elle aime pas ce qui se passe avec le nouveau coaching staff.
2: Mais tu touches quand même un bon point quand tu dis que Seattle, c'est un marché parfait pour ça, parce qu'on le sent que le Kraken et Seattle, la ville en général, c'est quand même une ville qui est plus à l'avant-gardiste pour ce genre de choses-là.
1: Exact.
2: Il y a peut-être des marchés qui sont... Tu sais, je serais surpris, mettons, que les Stars de Dallas, au Texas, qu'on ait dans cette direction-là dans les prochaines années.
1: Ou les Panthers de la Floride.
2: Ou les Panthers de la Floride, exactement.
1: Le Tampa Bay.
2: Il y a des États qui ont des mentalités différentes. Ça, c'est une réalité.
1: Ou les Hurricanes de la Caroline. Non, mais c'est ça, là.
2: C'est une réalité, ça.
1: C'est exactement ça. Fait que moi, je souhaite bonne chance, là. Mais en même temps, on a tellement peur de dire, hey, on l'a colliqué dehors parce qu'elle faisait pas le job. Tu sais, peut-être que c'est ça en bout de ligne aussi, là.
2: Peut-être.
1: On l'a laissé aller, mais on le dira pas. Je souhaite bonne chance, ça.
2: C'est pas la première personne, par contre.
1: C'est quoi, là, la couenne solide en crime? Parce qu'aller coacher une gang de gars, c'est une affaire, là. J'y lève mon chapeau en tabarouette.
0: Alors, ça prend du caractère.
1: C'est ça.
2: Mais ça me fait un peu penser à l'histoire de Chantal, quand même. Tu sais, Chantal Maccabée, quand elle a commencé dans le journaliste sportif, le monde disait, hey, oublie ça. Une fan.
1: Ben, surtout elle, il y a 30 ans, 35 ans.
2: Puis regarde aujourd'hui, là, des filles qui couvrent, là, des femmes qui sont attitrées à la couverture. Il y en a partout.
1: Ils sont très compétents.
2: Mais
1: aucun problème avec ça. Très compétents.
2: Fait que je pense que Campbell, peut-être qu'elle, effectivement, elle ne sera jamais entraîneur-chef. Mais peut-être que ce sera la première qui va inciter une deuxième, qui va inciter éventuellement, dans une couple de décennies,
1: ouais,
2: une entraîneur-chef.
1: Elle
2: ou peut-être, peut-être un directeur
1: pas,
2: général, on verra.
1: Elle aimait peut-être pas de la façon... Ben, on a eu une, Castonguay.
2: Émilie, ouais, mais elle n'est pas DG en tant que telle.
1: Ouais, moi, mais je assistante, là,
2: mais quand
1: ça,
2: même,
1: là.
2: C'est ça je te dis. Peut-être qu'un jour, on va avoir le grand chapeau.
0: Moi, j'ai hâte de voir Hayley Wickenheiser. Qu'est-ce qui va se produire avec elle dans l'organisation des Leafs? On vient d'en parler.
2: Ouais.
0: Elle en fait partie. Tu sais, quand tu parles d'une pionnière du hockey au monde, là, Hayley Wickenheiser,
1: numéro un. Ouais, donc, absolument.
0: Si elle, moi, je pense qu'elle se dirige davantage vers un rôle de dirigeante. Elle, je pense qu'elle a un potentiel d'éventuellement, peut-être, être directrice générale d'un club de la Ligue nationale. Il y a peut-être plus une ouverture là pour diriger un club que d'agir comme entraîneur en chef derrière le banc.
2: Tu deals pas mal moins que des morts, là, le faux quotidien.
0: Oui, hein? C'est sûr.
2: Ça fait pas mal plus de
0: ça
2: sens.
0: Ça va l'air
1: pas bestiaire. Non, regarde bien comment ça se passe. Tu sais, c'est pas... C'est coach en chef dans la Ligue nationale de hockey, tu sais... Vous savez comment ça se passe, les gars, là. T'es une femme, là. T'as beau avoir la couenne solide et tout ça, mais, tu sais, tu rentres dans la chambre, tu sais qu'est-ce qui se passe dans une chambre de hockey, là, tu sais.
2: Le quotient est pas très élevé.
1: Ben oui, mais, tu sais, ça se promène, tu sais, à moitié tout nu partout, pis c'est ça!
2: Mais ça change rien, ça.
1: Ben, ça change rien, mais en même temps, désolé, là. Ça met la femme mal à l'aise. Ça met aussi les joueurs un peu mal à l'aise, là. Tu sais, c'est... Ah, ben non, regarde, écoute bien, là. Moi, j'ai vécu... Commencé à l'époque, là, les femmes journalistes dans la chambre, là. Les femmes journalistes dans la chambre, là, tu sais. Puis Chantal a sûrement vécu ça aussi, là.
0: Je sais pas un cadeau, dis-le.
1: Ben, tu sais, il y a des joueurs qui faisaient exprès, là.
2: Ben oui.
1: Non, mais tu sais, il y a des joueurs, il y en a des...
2: On les connaît tous, les histoires.
1: Tu sais, il y a des joueurs qui faisaient exprès, là. Ça se promenait, là, puis ils mettaient pas de serviette, puis ils s'en allaient faire pipi, puis toute la patente, là. T'sais, non, mais c'est tough.
2: Je comprends.
1: T'sais, pis tu comprends-tu des autres, tu rentres dans la chambre, t'as de la merde à donner à quelqu'un, mais il y en a un qui est après marché, puis il a besoin à l'aise, s'en va dans... T'sais. C'est compliqué.
2: C'est compliqué.
1: Ça y enlève pas ses capacités,
2: ah ben
1: ça y enlève pas, tu sais, tes compétences et tout ça, j'ai aucun problème avec ça, c'est juste que de coacher en chef, ça arrivera pas tout de suite.
2: Ok, très bon, voilà la pause de l'autre côté, ce sera le bureau des commissaires avec Bruno Gervais, parce que ce soir, match numéro 6 au Centre Bell entre le Canadien et le Lightning.
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2: Bienvenue dans le bureau des commissaires avec Bruno Gervais. Salut Bruno!
0: Salut Bruno!
1: Bruno, comment ça va Bruno?
5: Hey, moi ça va bien. Bon matin la gang!
2: Yes bien. Sir! Content de te parler Bruno parce que aujourd'hui est une journée spéciale. Match numéro 6 pour le Canadien de Montréal. Est-ce que la nervosité va gagner un jeune groupe Bruno? Parce que on n'a pas un groupe très expérimenté, surtout pas un match qui peut mettre fin à une série en notre faveur.
5: Hey, c'est différent. C'est sûr que c'est différent. T'as ce moment-là où tu veux venir fermer les livres, mais t'as eu la chance, et tu le vois, il y a une couple d'équipes qui l'ont fait hier. C'était, je sais pas si vous avez eu la chance, je sais que vous étiez sûrement en train de faire dodo, mais
2: Stars Wild,
5: Anaheim, Edmonton, ouais. Minnesota, Dallas, t'as eu ces matchs-là. C'est sûr que t'as des équipes qui ont un peu plus d'expérience quand je parle au Minnesota. Mais moi, l'expérience autour des gars, puis comme entraîneur, tu sais, c'est pas, t'as pas besoin de savoir des nouvelles affaires, t'as pas besoin de savoir ben des choses, c'est juste d'avoir ce contrôle-là, puis de ramener, tu sais, de focaliser sur ce qui est important, c'est un autre match. Puis tu veux juste y aller comme le dernier, c'est un autre match, qu'est-ce qui est devant toi, ta prochaine présence, puis c'est un peu ce que l'entraîneur va faire. Il va arriver, puis lui va ramener ça. Regarde pas trop en avant, regarde pas de l'autre côté là, ce qui va se passer, qu'est-ce qui va se passer après, ta prochaine présence. Tu ramènes ça là, avec une vision à plus court terme possible pour garder les gars alignés. Fait que c'est t'as Martin Saint-Louis qui est là, t'as Steph Robida qui est autour, c'est des gars qui l'ont vécu. Puis t'as Gallagher qui est dans le vestiaire aussi, qui était là, qui l'a vécu et qui peuvent amener ce calme-là. Fait que t'en as une couple dans ce vestiaire-là qui sont capables d'amener ce genre de scénario-là. Parce que tu sais, oubliez pas, Suzuki était là aussi dans certaines de ces runs-là. À Caulfield était là. Il y en a une couple qui ont l'expérience de ça. Fait que j'ai vraiment pas l'impression que ça va être un problème.
2: Puis c'est Gilbert, honnêtement, là. Est-ce que Lane Hudson te donne l'impression d'être inexpérimenté? Est-ce que Jakub Dobesh te donne l'impression d'être inexpérimenté? Est-ce qu'il y a Zach Bolduc? Il y a quand même des jeunes joueurs à travers ça qui sont capables de tirer leur épingle du jeu.
1: Et on va tirer notre épingle du jeu. La seule chose, les gars, puis on a parlé tout à l'heure, c'est que tu joues un clincher, le match qui te permet de remporter la série. Il y a toujours de l'adversité. ça va jamais comme tu planifies. Tu sais, que ce soit l'autre club qui score en premier ou whatever, tu sais, fait qu'il va en avoir de l'adversité ce soir. Comment est-ce qu'on va réagir là-dedans? À date cette année, tu sais, on n'a pas montré de signe qu'on réagit mal, tu sais, l'un notre une et tout ça, il n'y a pas de trouble là. Fait que moi, je suis persuadé que ce soir, on va être bien préparé. Martin Saint-Louis va dire les bonnes choses, c'est sûr et certain. On va sortir fort. Jouer une grosse game, puis take care of business.
0: Ben, c'est le fun que tu soulèves le nom de Lane Hudson. Moi, plus ça avance, plus on n'a pas le choix de réaliser à quel point ce jeune homme-là est spécial. C'est un talent vraiment spécial. Plus le moment est gros, plus il se lève. Ce gars-là, il ne fait pratiquement pas d'erreur. Puis quand il en fait, il m'a dit, il compétitionne pas à peu près pour se reprendre. Et moi, il me rend très, très à l'aise dans un match avec une importance comme celle-là aujourd'hui. Je suis convaincu que Lane Hudson va être fidèle au poste aujourd'hui. Il ne devrait même pas y avoir de doute aux yeux de personne.
2: Honnêtement, là, tu sais, je veux pas juste lancer des fleurs à Hudson, mais quand les joueurs du Canadien ont la rondelle sur leur palette, disons qu'il y a des joueurs que je suis plus nerveux que d'autres.
0: Ouais.
2: Quand la rondelle est sur la palette de Lane Hudson.
1: Zéro inquiétude.
2: Zéro inquiétude.
1: Pareil, moi. Pareil, quand je vois Hudson retrousser revenir derrière son filet pour effectuer un breakout contrôlé ou whatever, Bruno, j'ai aucun problème avec ça. J'étais un petit peu plus nerveux que certains autres, par exemple. Puis souvent, je vais dire, hey, move your puck! Move your puck! Puis away, puis ça presse! Exact, t'as raison. Mais,
5: ce qui est le fun de Hudson aussi, c'est que même, tu sais, il fait souvent le bon jeu, puis on l'a vu encore là, avec sa passe à Texier, puis la tête levée, puis il voit ce qui se passe autour de lui. Puis tu sais, un petit défenseur, un défenseur de ce gabarit-là, il faut que tu saches exactement ce qui se passe autour de toi pour pas te faire frapper un, mais pour être capable de te sortir, de tirer ton épingle du jeu. Mais moi, ce que j'aime, c'est qu'il aime ça faire des jeux, puis il se fâche après lui-même s'il n'est pas capable de faire un jeu. Donc, au lieu de garrocher la rondelle dans vite, puis pitcher ça au prochain, « Là, ma grenade, amuse-toi », il fait le bon jeu, il trouve le gars dans un bon espace, puis quand il donne la rondelle à un gars en avant de lui, il est bien placé pour faire de quoi avec. Mais si ça arrive que la rondelle est coupée, qu'il échappe la rondelle, que ça peut enlever, peu importe ce qui se passe, il est tellement combatif. Là, il tombe un chien sur un os, puis il lâchera pas jusqu'à temps qu'il va la récupérer.
1: C'est incroyable.
5: Mais, c'est comme même s'il a peur, là, tu le sais qu'il va tout faire, puis c'est phénoménal ce qu'il est capable de faire pour aller la chercher après. Fait que non, t'as zéro. Quand il a la rondelle, ben relax, je suis bien assis dans le fond de mon fauteuil puis j'ai bien hâte de voir le jeu qui va sortir de là.
2: Deux petites rapides, les gars, pour vous. Martin Saint-Louis a bougé pas mal ses trios, on en a parlé abondamment, puis ça a été différentes compositions, puis ça a même été différentes compositions dans le match. Il commençait avec des trios. En fait, il a fait la période d'échauffement avec des trios, il a commencé avec des trios, puis il a fini avec des trios. Est-ce que c'est le temps de bouger l'avantage numérique? Parce que ça, c'est en panne sèche, là. Sèche de ses sèches, là. L'archi du sèche, là.
1: Ouais.
2: Est-ce qu'on devrait essayer autre chose ou on persévère avec les cinq gars qu'on a présentement sur la patinoire? Gilbert.
1: Écoute, j'aime le talent des joueurs qu'on a sur la patinoire, c'est sûr et certain. La seule chose que j'aimerais voir, puis on a parlé souvent là, des autres, c'est que moi, je trouve que sur le power play, surtout contre Tampa Bay, qui bouge puis met beaucoup de pression, on cherche beaucoup trop le jeu parfait. On s'échange le puck, on essaye d'ouvrir une brèche, on s'échange la rondelle. Une fois de temps en temps, Bruno, tu sais, moi, j'aimerais ça voir le Canadien plus souvent. C'est ramener ça en haut, ah ouais devant le net, des petits wrist shots au net, essayer de créer un petit peu de trafic devant le filet, un petit peu de chaos devant le filet. On le fait pas assez. Hey, on peut avoir Caulfield puis Suzuki qui se passent le puck 10 fois en ligne de la goal line à Wash Marks. Si tu es l'autre côté, tu tues la punition. C'est parfait. Moi, je reste là, je bouge pas. Il se passe le puck, puis il se passe rien. On prend pas de shot au net. Mm. Tu sais, à un moment donné, il faut que tu varies un petit peu tes jeux.
0: Ben, est-ce que c'est le temps de dire, bon, ben, tant qu'à le placer sur un trio offensif, on l'amène aussi sur le jeu de puissance? Je pense à Josh Anderson. Est-ce qu'on est rendu là?
1: Mettre devant du trafic devant le net.
2: Oh, je sais pas.
0: Tu parles de faire du changement. T'sais, qu'est-ce que tu veux faire? Ça, c'est du changement.
1: Si tu veux crasher le net...
2: Parce que Anderson, y a-tu les mains pour... La rondelle est libre dans l'enclave, là. Y a-tu les mains?
1: OK, je vais t'en amener un autre, de voir si tu peux faire ça. Est-ce qu'il va le faire, Kirby Duck?
2: Ah, je sais pas plus.
1: Zach Bolduc.
2: Moi, je prendrais plus Bolduc.
1: Zach Bolduc peut faire ça. C'est un gros bâtier. Il frappe, il est physique et tout ça. Il peut faire ça aussi. T'sais, mais est-ce qu'on va vouloir le faire? Là, moi, c'est ça, Bruno, qui m'énerve. On cherche le jeu parfait. Puis on se passe le puck. Dans le fond, on prend ce que Tampa nous donne. Il donne la passe, mais on prend pas de shot, on n'est pas dangereux.
2: Mm. OK, prochaine question. Selon vous, qui va transporter la torche ce soir? Avez-vous pensé à ça?
0: C'est
2: avez-vous une idée? Est-ce que vous avez des noms en tête? Bruno, as-tu pensé à ça? Qui pourrait être l'ancien qui aurait cet honneur-là?
5: Ben, un gars moi, qui me vient en tête tout de suite, parce qu'on les côtoie, tu sais, à RDS, mais un gars comme Guy Carbonneau, tu sais, qui a levé la dernière coupe à Montréal, moi, c'en est un que je vois assez haut dans cette liste-là.
0: Oui.
5: Est-ce qu'un Patrick Roy, maintenant, un peu plus en vacances, est-ce qu'il accepterait ce genre de choses-là?
2: Je sais pas. Si Patrick serait prêt à faire ça.
5: Je le sais pas, ben, tu sais, il manque pas de noms sur cette liste-là d'immenses athlètes, athlètes phénoménales.
2: Hey, imaginez Patrick Roy.
0: Alors, c'est Canadien qui empêche
2: le Canadien empêche les Islanders de faire des séries, il en perd sa job, puis là, une couple de semaines après, il est au Sandbell avec la
1: Mais tu sais, on est allé avec Yvan Cournoyer, on est allé avec Serge Chavard. Qui reste de vivant dans cette grosse dynastie-là? Là?
2: Guy Lapointe.
1: Guy Lapointe. Mario Tremblay. Tu sais, t'as Réjean Houle qui est là aussi.
2: Robinson,
1: Larry Robinson. C'est ce qu'on va faire venir, ces gars-là. Moi, je pense qu'on va passer ces gars-là. Après
2: Gainé. Gainé, ça serait
1: Gainé,
2: bon aussi.
1: T'as raison. Après ça, on a les Guy Carbonneau de ce monde, puis on a les Patrick Roy, ce que t'as nommé. T'as Vincent D'Anfos qui a gagné la Coupe aussi. Patrice Brisebois.
2: Patrice Brisebois, qui est très impliqué aussi.
1: Président des anciens Canadiens, Patrice Brisebois, qui est
0: je serais content pour le Breezer d'avoir cette responsabilité.
2: Ça serait fun pour Patrice.
0: Je serais content pour le Breezer.
2: Il l'a pas eu facile.
1: Je pense qu'on a des options, tu sais, puis non, mais il a pas gagné de coupe moi, avec le Canadien. Tu sais qu'il la pointe, la seule chose, c'est sa santé. T'sais, on sait qu'il est aux prises avec un cancer, là, puis ça le magane pas mal. Est-ce qu'il est assez en forme pour se déplacer, pour venir au Centre Bell? T'sais, parce que c'est triste, parce que Guy Lapointe, moi, j'ai joué avec, je l'ai connu comme joueur, moi, en fait, c'était un bout en train, c'était un gars qui amenait beaucoup d'enthousiasme dans un vestiaire. Ça serait le fun de le voir. Ouais.
0: Et un qu'on ne parle jamais, puis qui serait assurément très bien accueilli, c'est Chris Nyland, aussi.
1: C'est
0: sûr, là, on retirera jamais son chandail.
1: Tough guy, beaucoup aimé.
0: Ben, il représente la robustesse dans l'histoire du Canadien. Mm-hmm. On peut se dire ça. Alors, moi, je pense que Nyland, ça serait une bonne prise aussi.
1: Pierre Bouchard, tu sais, il y en a gagné des coupes avec le Canadien. Là. Il était là longtemps, puis il était tough, puis il a protégé les Guy Lafleur de ce monde, puis tout ça. Là.
2: Dans l'actualité, cette semaine, on a appris que Kirk Muller quittait les Capitals de Washington. Ça revient un peu à Patrick Roy aussi. C'est un peu étrange d'avoir un joueur qui était dans une autre organisation, mais quand même. Canadien pourrait se rendre jusqu'en finale, on a des noms en masse sur notre liste.
1: Hey, c'est ça. S'il manque de noms, on va en trouver. Si c'est juste ça qui est le problème, Bruno, on n'a pas de trop.
2: Honnêtement, je le sais pas. Je sais que Jacques Demers est vraiment affecté.
1: Il est alité.
2: Mais en chaise roulante, débarquer ou... Non? OK, parce que ça serait extraordinaire comme réception de la part des éditeurs.
3: Sinon, très différent, là, mais Madame Béliveau aussi, ça pourrait être cool.
2: Ah, bon call, bon call. On l'a vu d'ailleurs au match.
3: Très toujours
2: bon
3: là.
2: Hey, ça, 94.
1: C'est un bon call. 94 ans, Madame Béliveau.
3: C'est encore un symbole fort, Madame Béliveau.
2: Hey, imaginez, là, je sais que Subban a des affectations de télévision, là, mais imaginez, mettons, qu'elle est avec Piqué bras dessus, là. Avec le flambeau.
0: Flambeau, puis tu mets Jean.
1: Ouais, mais Piqué n'a pas gagné de coupe. Moi, je mettrais plus bras dessus, avec justement un.
2: Non, mais c'est parce qu'il y avait la connexion avec Subban.
1: Mais en même temps, on la côtoie aussi dans le salon des anciens, là. Tu sais, plus que Piqué, là. Tu sais,
2: Gilbert, toute mais gang c'est, là, parce là. Que c'est comme l'image forte de toute cette ascension-là.
0: Piqué qui a choisi le Canadien pour gagner la Coupe, d'ailleurs.
2: Oui, monsieur. Très, très investi, Piqué, dans les performances du Canadien. OK, parlant de Coupe, pas juste le Canadien de Montréal qui essaie de gagner une Coupe. Il y a le Rocket de Laval aussi. Puis Bruno, t'es affecté à cette couverture-là. Je veux t'amener sur le Rocket au retour. Restez là.
4: Vous êtes conviés dans le bureau des commissaires.
2: Deuxième match de la série entre le Rocket et les Marlies ce soir. Bruno, t'es affecté d'ailleurs à la couverture de cette série-là. Moi, je veux t'entendre. Comment ça se passe pour Rainbaker? Comment tu penses que ça va se passer ce soir pour le Rocket en général?
5: Ben, le Rocket a sorti très fort, puis t'sais, bravo, parce que c'est pas évident dans la Ligue américaine. Il y avait eu un bon congé. Il avait joué le dernier week-end de la saison à Toronto. Toronto, c'est leur adversaire en ce premier tour des séries pour eux, pour le Rocket. C'est eux qui ont gagné l'espèce de play-in là, qu'il y a eu contre Rochester. Le Rocket est sorti très fort. Rheinbacher, lui, il est monté avec le Canadien. Il a pas joué ce dernier week-end-là, fait que ça faisait un bon moment qu'il avait pas joué. Mais j'ai été impressionné de la façon qu'ils sont sortis, puis ça en général, Rheinbacher y compris, de la façon qu'ils ont entamé ce match-là, de jouer sur la ligne. Tu sais, l'année passée, c'était l'équipe la plus punie de la Ligue américaine, mais en finale de conférence contre Charlotte, ils s'étaient fait brasser, puis comme faut.
2: Mais
5: Et là, ça n'a pas été le cas. Tu sais, physiquement, ils ont été Il initiait les jeux, il initiait les actions, ça jouait pesant. T'sais, un Samuel Blais, il frappe fort, il cogne dur, Jacka, etc. Puis les gars ont resté sur la ligne. La discipline, c'est un échec avant qui était efficace. Puis tu vois, c'est un échec avant de Thorpe sur Pezzetta qui livre une pizza directement sur le bâton à Jacka qui marque, qui a comme ouvert la marque. Ryan Backer, il a été bon. Tu sais, il démontre des fois, là, il y a eu deux flashs de lui là, où c'est une course pure. Puis à un moment donné, il y a eu une course à Benoît-Olivier Groulx, qui est un excellent patineur aussi dans l'organisation de Toronto, qui est, tu sais, trois enjambées en avant de lui, puis Ryan Backer va le chercher sans problème. C'est un gars qui a de la vitesse, qui a de la mobilité. Puis moi, ce que j'aime, c'est que son jeu est en train de se solidifier, puis de vraiment, au lieu de s'éparpiller puis de sauter dans le jeu puis être partout, c'est un gars qui est capable de sauter dans le jeu, c'est un gars qui est capable de faire des bonnes relances, mais il va devenir efficace s'il se défend bien, il lit bien le jeu quand il est sous pression, puis il fait les, tu sais, qu'il fait avancer la rondelle, puis qu'il garde tout devant lui. Puis tu sais, je sais pas si Gilbert, tu te faisais dire ça des fois, le jouer en L un peu. Ça veut dire, le L, imaginez votre L, là, c'est soit que tu la donnes en avant ou tu la donnes sur le côté. Tu gardes ça simple. T'as pas besoin d'y aller en zigzag partout pour essayer de déjouer tout le monde. Bouge ta rondelle en avant, bouge ta rondelle latéralement.
1: Ouais.
5: Sois efficace, puis défends-toi bien. Puis plus la saison avance, plus il faisait ça. Il y a beaucoup de temps de glace. Puis tu sais, il est rendu, il a joué 57 matchs de saison. Il se ramasse en série éliminatoire. Tu sais, c'est sa plus grosse saison à vie, ça, là, en nombre de matchs, puis de quantité, puis de minutes. Puis, fait que là, c'est en train de rentrer au poste. Là.
2: Prêt ou pas pour jouer dans la Ligue nationale de hockey à temps plein, selon toi, l'année prochaine?
5: Bien, les séries vont donner beaucoup de tout ça. Puis c'est sûr que c'est à recommencer au camp. Mais je te dirais que, voilà, 4 mois, je t'aurais dit non. Aujourd'hui, je te dis, tiens ma bière, on va regarder de quoi ça a l'air.
2: OK. Je te donne des noms, tu me donnes 30 secondes de réponse, OK, Bruno? Impression générale de Florian Jacka.
5: Il est en train de trouver son rôle, puis il peaufine bien. Bon, des avantages numériques, ben, au cercle des mises en jeu, puis à 5 contre 5, il joue d'une façon pour avoir un impact. Puis pas, contrairement à Junior, c'était bien différent, puis là, il est en train de l'apprendre ça. Je te dirais, par exemple, qu'il est encore à 75 à 100 matchs de la Ligue américaine avant de faire le saut.
2: OK, Vincent Strouvert.
5: Il m'impressionne. C'est un petit lapin énergisaire. C'est un gars avec beaucoup d'intensité, d'énergie. Mais c'est sûr qu'il y a une période d'adaptation. Mais ce que tu vois de pur, de ce qu'il amène, ce qu'il fait, c'est intéressant.
2: Luke Middlestad.
5: Wow. Ça, c'est un gars intelligent. On n'est pas capable de mettre un plafond à ce qu'il fait. C'est sûr, c'est pas le gars le plus gros, c'est pas le gars le plus vite, mais il est tellement intelligent qu'il est arrivé ici, là, il était supposé juste venir vivre un peu l'expérience, 2-3 matchs. Il est sur ta première paire avec Ryan Backer, puis il est sur le premier avantage numérique.
0: Puis son patin, Bruno. Patin est intéressant.
5: Mais c'est pas un patin de ligne droite. C'est un patin de. C'est une mobilité générale. Puis,
1: il est quick.
5: Pour te donner, là, puis Gilbert, je pense que tu vas catcher vite, mais les boys, tu sais, la façon qu'il jouait avec l'université, au niveau universitaire à Minnesota, c'était un peu à l'aise du style des Bruins de Boston. Je m'explique vite, c'est que les défenseurs, leur rôle, c'est que tu restes à l'intérieur des points de mise en jeu, tu recules tout le temps en ligne droite vers ton filet, puis tout ce qui tombe à l'extérieur des points de mise en jeu, tu laissais ça aux joueurs en repli défensif. Il a joué ça toute sa carrière universitaire. Il arrive à Laval, puis Daniel Jacob, puis le style dans la Ligue nationale, tu le vois de plus en plus, les défenseurs sont plus agressifs, même qu'on parle de surfer. Ça veut dire qu'au lieu de recevoir l'attaque là, puis de patiner du reculon, tu pars de l'avant puis tu mets de la pression puis tu vas chercher le joueur. Fait que là, tu parles là, de deux extrêmes en termes de style de jeu. Puis là, t'as beau y expliquer, tabarouette, combien de temps ça va y prendre, mais il a pogné ça comme ça. Mm-hmm. Il a pogné ça tout de suite, il a ajusté, il fait bien. Puis tu sais, c'est vraiment pas évident. Fait que ça démontre l'intelligence que ce gars-là a puis le fait qu'il est capable de s'adapter puis de vraiment tout assimiler ce qui est enseigné.
2: Bon match du Rocket ce soir, Bruno. J'espère que la place belle sera à pleine capacité, même si on est parfaitement conscient que le Canadien joue en même temps. Puis même pour toi, bon match du Rocket, puis sur le side, sur le côté, bon match du Canadien.
5: Ouais, c'est ça, exact. Ouais, ça se peut que j'aie un œil sur chacun, là. On va essayer de suivre ça.
2: C'est bon. Salut, Bruno.
1: Salut, Bruno.
5: Salut, là.
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1: Ouais, ouais, les deux.
0: Mais ben vous dire une chose, Diane va vous donner un Simonac de bonjour dans l'autobus.
1: Ça, c'est sûr.
2: Ça, c'est sûr et c'est certain.
1: Hey, je pense qu'elle va même dire au chauffeur quoi faire.
0: C'est sûr.
1: Ça, c'est possible.
2: Si Diane va donner un bon show, je vous en passe un papier. Un bon show, il va en avoir un en septembre prochain. Garanti. Christian Belli.
0: Oh!
2: Canelo Alvarez.
0: Oh, oui, monsieur.
2: On en parle au retour.
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2: C'est confirmé, c'est tombé hier soir. Le prochain adversaire de Christian Billy sera Canelo Alvarez.
0: Wow.
2: Après avoir couru après.
0: Ouais.
2: Après que Canelo ait bloqué la patente puis retardé le processus. Mais là, c'est l'inverse. C'est toi qui as les ceintures, c'est moi je veux t'affronter. Puis là, M. Billy contre Canelo, ça va être écœurant, les gars.
0: Ouais, mais Canelo, en fait, a été dépouillé de ses ceintures quand il a perdu contre Terence Crawford. Remettons-nous dans le contexte. Il perd les quatre ceintures. Par la suite, blessure à l'épaule, s'est fait opérer. Terence Crawford, finalement, décide de prendre sa retraite et les quatre ceintures sont devenues vacantes. Christian Billy, dans son cas, lui, s'était battu pour la ceinture intérimaire contre Macier Soulecki. Il l'avait battu dans un combat à Québec. Par la suite, avait défendu cette ceinture-là contre Lester Martinez en sous-carte de Canelo Alvarez. Combat nul. Donc, conserve sa ceinture. Et là, ben, on attendait le résultat du combat Alvarez, c'est-à-dire Crawford-Canelo. Avec le résultat qu'on connaît, décide justement de partir à la retraite. Canelo se fait opérer. Et Christian, lui, est en l'entre-deux, mais il est maintenant détenteur régulier de la ceinture WBC.
2: Depuis
0: parce
2: une couple
0: que...
2: de semaines, là, c'est
0: exact,
2: sorti.
0: Ça fait quoi, deux mois là, qu'il est officiellement champion du monde régulier. Donc, tractation, rencontre Canelo à Riyad et tout ça. Et finalement, ben, on en vient à une entente. Et Christian Billy va défendre sa ceinture WBC des super moyens. L'ancienne ceinture qui a appartenu, entre autres, à Eric Lucas par le passé.
1: Ça va-tu être en Arabie?
0: Oui, à Riyad, en Arabie Saoudite, en septembre.
2: Mais tu sais, c'est... Canelo, il est plus jeune, mais il est pas trop vieux non plus. Là. Il y a cette mode-là dernièrement, là, t'sais, Ronda Rousey qui revient, puis Mayweather contre Pacquiao, puis Mike Tyson, puis blablabla. Puis tu sais, de la boxe, Canelo est quand même vieux, mais il est encore très très décent. Là.
0: Ouais, ouais, c'est encore un excellent boxeur.
2: Un excellent boxeur. On va avoir droit à tout un combat.
0: Moi, je pense qu'il a ralenti. Il est rendu à 35 ans, mais c'est surtout de l'usure de boxe, le Canelo.
1: Il a du millage. Il a commencé jeune.
0: 68 combats pro.
1: Il a commencé jeune.
0: C'est énorme. C'est énorme. Puis 68 combats pro pour un gars qui depuis à peu près une dizaine d'années se bat deux fois par année. Alors imaginez-vous la boxe que ce gars-là a dans le corps depuis qu'il a 15-16 ans au Mexique puis qu'il a monté les échelons. Donc moi je pense que c'est un boxeur qui commence à être usé mais qui est encore un excellent boxeur. Puis c'est pas un gars qui va se défiler dans le ring puis Christian non plus. Moi je pense qu'on va avoir tout un affrontement et Christian a des chances de le battre. Ça risque d'être vraiment un excellent combat. Puis je suis content pour lui, je suis content pour Camille Estéphane. C'est un combat qui, pour moi, je sais pas c'est quoi les termes qu'on a, mais Christian avait quand même un certain levier de négociation comme champion du monde. Ça vaut pas le même prix que quand t'es l'aspirant, que quand t'es champion.
1: Il fait de l'argent que ça, là, c'est sûr. Là.
0: Alors, c'est certain que c'est un richissime contrat pour Christian. Il assure son avenir à long terme et ça assure aussi l'avenir de la propriété de Camille Estéphane, son organisation. C'est un énorme combat qu'on parvient à signer. Puis quand tu regardes ça, là, quelle année 2025-2026 pour Camille puis son écurie?
2: C'est vrai que là, je m'en allais. Parce qu'on a eu là, une couple d'années, les années de Bouté, puis avant ça, les années de Luca, puis les années de Jean-Pascal, puis c'était un bel âge quand même pour la boxe. Tu sais, la boxe est en santé au Québec. Et après ça, t'as eu une période pas mal plus creuse. N'ayons pas peur des mots, là. Ça a été pas mal plus tranquille. On l'impression qu'on retrouve vraiment, à gauche et à droite, surtout chez Air de Tiger, de sérieux espoirs, de sérieux prétendants, puis que ça commence à faire des petits, puis je me souviens pas d'une promotion, ça fait longtemps, autant en santé et autant réputée à travers la planète que Air de Tiger Management.
0: Ben, présentement, là, l'écurie de Camille Estéphane a classé plus de boxeurs dans le top 15 mondial de différentes ceintures que Top Rank. Hey. Présentement, il y a plus de boxeurs d'Air de Tiger dans les classements mondiaux.

0: qui où il a brillé de tous ses feux. Donc vraiment, on continue de gagner des points. Puis oublions pas, Osles Iglesias est champion de l'IBF aussi dans la même catégorie de poids. Hein, donc c'est très intéressant ce qui est en train de se produire pour Eye of the Tiger. On va les suivre de près. Prochain événement pour eux, ce sera au début du mois de juin à Québec. On découvre un nouveau lieu pour la boxe. On s'en va boxer au Capitole de Québec le 11 juin avec en grande finale Wilkins Mathieu. Okay. Léla Beaudoin va se battre en championnat du monde, mais c'est Wilkins qui va faire les frais du combat principal.
1: Il était prêt à graver les échelons.
0: Ouais, ouais,
1: ici,
0: ouais.
1: Là.
0: Puis là, il affronte un excellent boxeur, là, Falcao, en grande finale. Donc, ça va être un très, très bel événement pour les gens de Québec là-bas.
2: Est-ce que les forces, je reviens sur Mbili Alvarez, est-ce que les forces de Mbili se marient bien avec les forces d'Alvarez? Est-ce que, sur papier du moins, Christian part avec l'avantage, selon toi, Gilbert?
1: Ben écoute, il y a tellement... L'autre a tellement d'expérience. Christian Billy commence à avoir de l'expérience aussi. Christian Billy, moi, qu'est-ce que je remarque, t'sais, qu'est-ce qui est remarquable dans son cas, c'est son endurance.
0: Ouais.
1: C'est un gars-là, il lance des coups de poing du début à la fin.
2: On l'a vu contre Lester Martinez, c'était une bataille de rue.
1: C'est 10 rondes, c'est 10 rondes, c'est 12, c'est 12. Il ralentit pas de tempo et tout ça. Il est conditionné, là, c'est incroyable. Écoute, Canelo Alvarez, c'est un vieux rusé. J'ai hâte de voir qu'est-ce qu'il y a dans son sac, mais ça va être un combat extraordinaire. Mais je pense que Christian va être capable de s'ajuster.
2: Tony, un petit mot sur Marc Ramsey. Mine de rien, là, c'est un petit gars de chez nous qui est plus rendu un petit gars pantoute, mais qui est rendu un adulte, là, puis il est rendu loin. Mmh. Il faut être capable de reconnaître ce qu'il accomplit dans sa carrière. Ça va être un autre combat important sous la cravate pour Marc Ramsey.
0: Marc Ramsey, c'est un gars qui est humble, tu sais, qui aime se tapir dans l'ombre, puis il prendra jamais le spotlight devant ses boxeurs. Mais moi, je peux vous le dire, Marc Ramsey s'en va au temple de la renommée de la boxe.
1: Ah, c'est sûr.
0: C'est sûr. C'est sûr. C'est le plus grand entraîneur québécois de tous les temps. Il y a pas de doute là-dessus. Puis ça continue, là. Des combats importants, il en a fait, puis il a pas fini d'en faire. Là, il s'en va probablement dans le plus grand combat jamais vu pour un boxeur québécois. Canelo Alvarez, là, c'est la vache à lait, c'est la mec de la boxe depuis longtemps. Là. C'est lui qui... L'industrie tourne beaucoup autour de Canelo depuis 10 ans. Mais là, Marc Ramsey va entraîner un boxeur, Christian Billy, dans un combat comme ça. Il a été l'entraîneur d'Arthur Beterbiev, les deux combats contre Dimitri Bivol. Ça a été probablement les deux combats les plus suivis en 2024 par 2025. C'est Marc Ramsey qui est dans le coin de Beterbiev. Est entraîneur de Jean Pascal, champion du monde. Je veux dire, qu'est-ce qu'on peut rajouter?
2: Il était là pour Makhmoudov.
0: Puis David Lemieux, ouais. Makhmoudov, je veux dire, c'est toute une carrière. C'est phénoménal ce que Marc Ramsey, un petit gars de Rouyn-Noranda, qui a émergé, puis qui est devenu une sommité du monde de la boxe comme entraîneur. Puis c'est moi, je trouve ça incroyable, la carrière de ce gars-là. Puis pourtant, je trouve qu'on n'en parle pas assez. De la brillance de Marc Ramsey comme entraîneur de boxe.
2: Tu viens de le dire là que Canelo c'est la vache à lait de la boxe là. Toutes catégories confondues, c'est-tu le boxeur la figure de proue de la boxe la dernière décennie, les derniers 15 ans?
0: Canelo oui, définitivement.
2: Parce que tu sais, il y a pas personne de plus gros que lui là. Tu sais, c'est quand même fascinant que il y a pas si loin, il y a une couple d'années, on a l'impression que c'était un rêve inatteignable pour un gars comme Christian Billy de se frotter à un très grand comme Canelo. Et là c'est l'inverse là. C'est l'autre qui cogne à la porte puis qui, sans dire qu'il se met à genoux, mais qui demande un combat au champion actuel. C'est fascinant après le revirement de situation pour Christian. Je suis vraiment content pour lui.
1: Ben, là,
2: il est venu nous rencontrer.
1: Ah, c'est aussi le deux. Super gentil.
0: Ah, super, c'est vrai, ça. Ça. Très très gentil. Vous avez raison.
1: Poli, regardez.
0: Bon, là le risque dans son cas c'est l'inactivité. Ça va avoir pris là un an sans boxer pour Christian. Mais je pense que l'attente va en avoir valu la peine parce que s'il avait décidé de prendre un combat, de prendre une défense optionnelle de sa ceinture, tu sais pas ce qui peut arriver. Tu te casses une main.
1: Fait couper.
0: Non, puis là, finalement, Canelo décide d'aller dans une autre direction. Je pense pas que Christian, là, il est rendu dans sa carrière qu'il pouvait passer à côté d'une occasion comme celle-là. Donc, l'inactivité, t'avais pas le choix de la prendre pour avoir une chance de te frotter avec Canelo.
1: Puis je connais un peu Christian Billy, là. C'est pas le gars, là, même si ça fait longtemps qu'il est inactif, là, c'est pas le gars à manger de la pizza, là, pis des patates frites.
2: Ben non,
1: pas du tout, là. T'sais, il est en forme, pis ça, c'est sûr et certain.
2: Parles de prendre un combat supplémentaire, là. On parlait peut-être d'une revanche contre Lester Martinez, mais ça, c'est un combat qui est taxant, là.
0: Très taxant. T'sais, ça, c'est pas un combat contre Martinez que tu peux faire 15 fois dans une carrière. Tu prends trop de coups de poing. Et ça, pour les deux boxeurs. C'est un combat. Oui, c'est spectaculaire. Oui, c'est incroyable. L'amateur de boxe est servi. Soyons honnêtes. Trop de coups de poing. Tu prends trop de coups dans un combat comme celui-là. Canelo Alvarez n'amènera pas une cadence comme Lester Martinez.

0: prise. C'est un gars qui va être beaucoup plus précis. C'est un gars qui a un crochet incroyable. Mais c'est pas un combat qui va se faire dans une boîte téléphonique d'un bout à l'autre, comme ça a été le cas avec Martinez. Ouais. Là, on s'en va vraiment dans un 12 rounds très compétitif. Contre vraiment un boxeur avec une énorme renommée mondiale. C'est un combat qui va être écouté partout à travers le monde. Le Mexique, évidemment, a un intérêt incroyable autour de tous les combats de Canelo Alvarez. Ça va être à Riyad que ça va avoir lieu.
1: Après deux années à avoir exactement la même finale de la Coupe Stanley, ben cette année, on aura deux aspirants différents. Les Oilers d'Edmonton, dehors! Ils ont été éliminés hier. On fait le tour de tout ça dans deux minutes.
2: Dans dix minutes, on va tout savoir. L'Insider Hockey, Renaud Lavoie. Focus LNH. LNH.
1: Stars contre Wild hier. C'est pour des matchs comme ceux-là que Bill Guérin est allé chercher à Quinn Hughes. Deux buts, une passe. Le but gagnant, par contre, je sais pas si c'est chanceux. Je sais pas si c'est ça que Hughes visait.
3: Non.
1: Mais c'est un tir qui dévie sur un patin.
3: Il visait une déviation, là. Son joueur était posté devant la net, c'est sûr et certain. Il visait, mais tu sais, je garoche le puck là, arrange-toi pour mettre le bâton dessus. Finalement, ça a touché un patin. Puis ça a rentré dans le filet.
1: Dans le filet.
3: Si tu diriges des rondelles devant le filet des eaux, tu sais jamais qu'est-ce qui peut arriver.
1: C'est la première fois que c'est un défenseur du Wild qui marque le but gagnant qui donne une série au Wild. Vous allez me dire que c'est vrai que le Wild a pas gagné beaucoup de séries. Mais quand même, c'est un peu surprenant. C'était la première fois que ça provenait d'un défenseur. Et c'est la première
3: fois...
1: Surtout
3: avec Ryan Suter qui était là longtemps. Il était très bon aussi.
1: Ouais, on a pas gagné avec Suter.
3: Mais avec Jacques Lemaire et tout ça, ils ont pas gagné de série, eux autres. Non.
1: Non. Ryan Suter,
3: il avait gagné de série, lui. C'est exact Paris.
1: C'est arrivé exact Paris. Il a pas gagné. Ouais. Il a pas gagné au Minnesota. Parce que ça fait justement depuis 2015 que le Minnesota est là. Excuse-moi, Gilbert, t'as raison. T'as raison. Ryan Suter est débarqué là en 2012-2013. Ah, t'as raison, il a gagné deux séries. Peu importe, le point reste le même. Il n'a pas marqué le but gagnant.
3: Non.
1: Le Wild, était en mesure de contenir les Stars à 5 contre 5 toute la série. Et ça, je pense, ça fait la différence, là. C'est l'avantage numérique de Dallas qui les a maintenus dans le coup. Mais à 5 contre 5, ça se compte ses doigts d'une main, les buts qu'on a marqués pour les Stars de Dallas. Très difficile quand même d'aller chercher une série quand tu te fies uniquement sur l'avantage numérique.
3: Mais ça fait du bien d'avoir d'autres clubs, là. Tu sais, le Minnesota, ça fait longtemps qu'ils étaient, tu sais, Dallas, on les voit tous les ans. On les voit toutes les années. Dallas sont là. Un petit peu comme la Floride, puis les Oilers Edmonton, ils sont plus là. D'autres clubs, c'est le fun.
1: Ah, puis tu peux élargir ça.
3: C'est un vent nouveau.
1: Les Maple Leafs n'ont pas fait les séries. Les Capitals n'ont pas fait les séries. Les Rangers n'ont pas fait les séries. Les Panthers n'ont pas fait les séries. Les Oilers se sont fait montrer la porte. Les Stars se font montrer la porte.
3: C'est le fun. Les Flyers sont encore dans le coup.
1: Les Penguins se font montrer la porte. Est-ce que le Canadien pourrait montrer la porte au Lightning? On verra bien. C'est vraiment un vent de changement à travers ça. Et là, ça met la table pour une série extraordinaire. Entre le Wild et l'Avalanche du Colorado.
0: Ouais, l'Avalanche qui sera certainement plus reposée, là, évidemment, parce qu'ils vont avoir joué deux matchs de moins. N'en a pas moins que c'est deux équipes formidables. Deux équipes clairement prétendantes à la Coupe Stanley. Puis il y en a une autre qui va tomber au prochain tour.
1: C'est tellement sanglant, la centrale. Ça n'a pas de bon sens, là. T'imagines, là, le Wild, là, faut que tu passes à travers, coup sur coup, Dallas et Colorado.
3: Ouais. S'ils se rendent plus loin, ils vont l'avoir mérité en tabarouette. Sérieux, ils vont l'avoir mérité. Hey, c'est ça. Mais c'est de même que les séries sont faites, des autres.
1: Est-ce que Quinn Hughes peut avoir le dessus sur Cale Makar?
3: Ah, moi, je pense que Cale Makar, c'est un meilleur défenseur. Quinn Hughes est bon, là, mais Cale Makar va contrôler les matchs, va contrôler la game. Moi, je pense que Cale Makar, c'est le top.
1: Est-ce qu'avec la victoire du Wild d'hier, Tony, Quinn Hughes va être incité de re-signer au Minnesota?
0: Ouais, c'est une excellente question. C'est sûr que c'est un excellent scénario pour le Wild dans le but de conserver ses services, c'est certain. Maintenant, prouve qu'on est capable de gagner avec ce noyau-là. Il semble vraiment faire partie prenante de cette équipe. Je le voyais hier sur le podium après le match avec Matt Boldy. Ce sont deux Américains qui jouent dans l'État probablement numéro un aux États-Unis pour jouer au hockey, le Minnesota.
3: Absolument.
0: Une tradition de hockey très importante dans l'État du hockey. Puis c'est tellement une concession qui n'a pas connu de succès. Oui, de temps à autre, on gagne une ronde, mais ça faisait 11 ans que c'était pas arrivé. Depuis l'expansion chez le Wild, c'est une une équipe quand même qui est un peu beige à travers le temps. Mais là, vraiment, ils ont des joueurs très intéressants. Quand tu parles, quand tu commences avec Kaprizov, Boldy puis Hughes en défense, ouais. Valstedt semble avoir le potentiel pour un numéro un pour longtemps. Joel Eriksson-Ek, qui est un secret bien gardé aussi dans la ligue, c'est un excellent joueur. Mais il y a quand même un noyau très intéressant là-bas.
1: Ça chute vite après, par contre.
0: Ouais,
1: je
0: c'est
1: trouve.
0: Sûr.
1: Tu sais, c'est des joueurs efficaces, mais oh, combien pas sexy. Mais efficaces.
0: Ouais.
1: Efficaces. OK, dans l'autre série, les Ducks ont montré la porte aux Oilers d'Edmonton. 5-2, la victoire d'Anaheim. En grande partie grâce à la prestation de Jackson Lacombe. Toute la série, il a été excellent. Non seulement au niveau de la feuille statistique, il a récolté sa part de points avec 9, mais il a joué 27 minutes. Il a contenu du mieux qu'il pouvait Connor McDavid. Et c'est la fin pour les Oilers d'Edmonton. D'ailleurs, McDavid, après le match, avait des mots quand même assez durs à l'endroit de son équipe.
4: That was tough. We were an average team all year. An average team with high expectations, you're going to be disappointed. We just never found it.
1: Nous sommes une équipe bien ordinaire qui avait
3: avec
1: des grosses
3: attentes. Mais c'est ça. Ils ont sous-performé. Moi, j'ai trouvé les Oilers cette année, ils ont sous-performé. Tu sais, on se disait en début de saison, rappelez-vous l'année passée, on connaît un petit peu la même saison. Ça a été tout croche en début de saison, Tony, mais en deuxième moitié de saison, ils ont mieux joué, ils ont bien fini la saison, ils ont rentré en série avec beaucoup de confiance, se sont rendus encore une fois en finale, mais cette année, là, ça n'a jamais pris son envol. Connor McDavid a connu de bons moments, là, je te dirais, après les Olympiques, là. Il a vraiment pris son équipe sur le dos, là, pour les amener là. Mais à part ça, là, ça a été une saison en dents de scie solide. C'est Leon Draisaitl qui a été blessé. Evan Bouchard a beau avoir ramassé 90 points ou je sais pas trop, là. C'est, pathétique comment ce gars-là compétitionne sur la glace. Il va ramasser ses points sur le power play et tout ça, mais défensivement, c'est pathétique de la façon qu'il s'implique pas sur la glace. C'est incroyable.
1: Puis,
3: tu gagneras pas avec des joueurs comme ça, là.
1: Il faut, tu sais, le one-man show, là. Je veux dire, chapeau McDavid, là. Année après année, tu transportes ton équipe sur tes épaules. Il a même fait la même chose avec le Canada. C'est le seul qui produisait avec le Canada.
0: Et malgré tout, beaucoup de gens l'ont blâmé.
1: Ouais, mais ça, c'est malhonnête, là. Mais Tu peux pas faire tout seul, là. Mais encore une fois, cette année, malheureusement, t'arrives à court et moi, je pointe du doigt, pas McDavid, pas Norblock. Deuxième étage. Entourez-le mieux que ça.
3: On n'a pas rien fait.
1: Fait, il draftait depuis 2015. En 2015, on avait des problèmes de gardien. On a encore les mêmes problèmes de gardien aujourd'hui en 2026.
3: Absolument. C'est aussi pire que c'était, sinon pire que c'était.
1: OK, on fait une transaction. T'as cherché Tristan Jarry, mais.
3: Bon, je pense qu'on était mieux que l'autre.
1: En tout cas, l'autre, il les a amenés en finale. Ouais. Deux fois.
0: C'est une équipe qui, au fil du temps, a peu repêché, fait partie des meilleures équipes de la Ligue nationale, donc tu repêches moins. T'essaies d'entourer du mieux qu'ils le peuvent, mais tu dilapides des choix repêchage. Tu donnes à tout vent des choix repêchage pour des joueurs marginaux. Pendant un bout de temps, on était pris au plafond salarial. T'es pas capable d'entourer comme il se doit les paires, le poste de 5-6e défenseur, les trios de soutien. C'est un peu ça. Il y a une question de profondeur aussi du côté des Oilers.
1: Ouais, pis des mauvais contrats aussi.
0: Mauvais contrats.
1: Trent Frederick.
0: Ouais. Encore une fois, une question de plafond. Tu donnes des années à plus petit salaire, mais en même temps, là, t'es prêt avec le joueur pour des années après.
1: Pis t'as perdu deux gars en offre hostile.
3: Absolument.
1: Ça aussi,
0: faut
1: pas l'oublier,
0: là. Ça fait mal.
1: T'sais, Broberg et Holloway, là, ça reste quand même des jeunes qui poussaient dans l'organisation. Tu viens de dire qu'on n'avait pas de choix. On en avait, là.
0: Ouais.
1: Pouf! On s'est fait voler. Pas évident.
0: Ben, les gardiens de but, on revient au même point. Je pense que la situation est pire.
3: C'est pire que c'était.
0: C'est pire qu'avec
3: Stan Jarry. C'est pire que Stuart Skinner. C'est pire que c'était.
1: Drem, là, il goalait dans la Ligue américaine. Ouais. C'était leur troisième gardien.
3: Épouvantable.
1: Sérieux, ça. Il y a une sérieuse prise de conscience à avoir du côté d'Edmonton.
3: Les Oilers d'Edmonton, c'est comme un beau char avec un moteur extrêmement puissant. 4 tireurs à fesses.
1: J'aime ça. Je suis d'accord.
3: Non, mais tu sais, fais un parallèle avec des chars. J'aime ça. Tu comprends,
1: je veux dire? Je comprends très
3: ça
1: bien.
3: Ça tient pas à route.
0: Ouais.
3: Non, mais c'est ça, là. Ça tient pas à route.
1: Puissant, mais pogne le champ.
0: Pourtant, si on venait à ça de gagner à coup.
3: Ouais.
1: Deux fois.
0: Mmh.
1: OK. Mercredi matin. On est arrivé ici et Gilbert nous a bien fait rire parce qu'il a mis son chandail Biggest Game of the Year et en ondes, il s'est rendu compte qu'il avait une tache à café sur son chandail. Mais là, superstitieux comme on est, on s'est dit, pas le choix. Commençons par entendre comment ça sonnait mercredi matin.
5: Si le Canadien gagne ce soir, tu dois garder ce même chandail-là pour vendredi. Pas laver. Tu ne le laves pas tant aussi longtemps que le Canadien ne perd pas.
0: C'est parce que c'est moi qui est assis à côté de Gilbert.
1: On a un deal.
3: We got a deal.
1: OK, on a un deal. Donc là, t'as non seulement le même chandail, soit dit en passant, j'invite les gens à se connecter sur YouTube, mais là, Gilbert, on a gagné avec une tâche. Ça nous prendrait une deuxième tâche. On n'a pas le choix, là.
3: Comment vous voulez que je fasse ça, là?
5: Faire j'ai une cuillère pour toi, Gilbert.
1: Non, mais on va y aller petit par petit. Une petite tâche. Vas-y avec la cuillère, là. Oh, tu vas t'en mettre merci, de même en versant ça de même?
0: Tu connais ça?
3: J'en ai même sur la bisoune.
5: Ça, c'est une pas pire tâche.
1: Ben, moi, je pensais qu'on irait avec une petite tâche aujourd'hui.
0: Ben, ça, c'est bon.
1: Ben, tu sais que c'est Canadien gagne ce soir.
0: I don't give a shit. Ça va rester le même.
5: Elle va être encore plus grosse la prochaine si gagne.
1: Oh my god. Hey, ça va être épouvantable. Ce... Non.
5: Oh non. Du chaud au froid.
0: Parfait.
5: Le cappuccino glacé.
1: Hey, tu pourras dire, Tony, que dans ta vie, t'as craché sur Gilbert Delorme.
0: Non, j'ai gardé ça dans la paille quand même. Là. Ouais, c'est pas rentré tâches, dans ma bouche.
6: J'ai même la bédaine mouillée.
1: On pourra pas nous reprocher de pas tout faire à notre pouvoir pour que le Canadien l'emporte.
5: Non, oui. Alors,
6: là, vous êtes au courant que mon chandail est pas mal fini, là, parce que si je laisse ça dessus, ça partira plus à mal.
0: Ben, écoute,
1: on va t'en racheter un autre.
6: On le lave, mais on va le garder de même, mais je le lave pas, là.
5: Non,
1: lave rien.
6: Pas avant que le Canadien ait soit éliminé ou soit soulevé la coupe.
1: Exact.
5: C'est tout.
1: C'est ce qu'il faut.
6: Il va être beau en assistant en finale.
1: Oups. Sacré Gilbert. Ça vaut vraiment la peine, si vous l'avez pas vu, d'aller faire un tour sur notre YouTube. Ben, puis du même
6: pas
1: coup.
6: Mal. Une bonne
1: ouais. Ah oui, vous êtes allé fort. J'aime ça. Si ça vous intéresse.
5: Merci à nos amis de Toi et Moi Café.
1: Oui, ça c'est un bon point, Ali. Puis je vous le rappelle pour les gens qui sont pas au courant, tu sais, quand on dit allez vous abonner à notre page YouTube, c'est un abonnement qui est gratuit. Ça implique rien, là. C'est juste que.
6: C'est le bras, ça, là.
0: Vous êtes 3200 branchés présentement sur YouTube. C'est le fun.
1: Les gens sont contents.
0: Si vous voulez voir, vous avez encore un peu de temps pour venir voir la tâche de Gilbert sur YouTube d'ici la fin de l'émission.
1: Ben oui, il reste encore une belle heure au club du matin. Au retour, ce sera Renaud Lavoie qui met la table pour le match numéro 6 contre le Lightning de Tampa Bay.
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1: Salut Renaud!
0: Salut mon Ren!
3: Est-ce qu'il va Ren ce matin? T'es en forme?
8: Écoute bien Gilbert, là. Tu te réveilles ce matin, puis tu as maintenant l'assurance que tu n'iras pas en finale de la Coupe Stanley à Edmonton. Je peux te garantir que c'est un beau matin jusqu'à présent.
3: Ouais.
1: C'est bon, ça. C'est très, très drôle. Pas de Winnipeg, pas d'Edmonton.
8: Ah, mais Edmonton, c'est épouvantable. Ça n'a aucun sens. Je vais te demander du Winnipeg avant du Edmonton.
1: Tant que ça!
8: Écoute, juste se rendre là-bas. Pense-y, là, prenez une carte du monde, là, regardez le Canada, là. Edmonton, là, si tu traces une ligne, là, ça rentre dans la baie du son, là. Pense-y, là.
3: Parce que ça, à Edmonton, quand t'arrives, ça te prend à peu près 2 heures t'en aller à l'hôtel de l'aéroport.
0: Ben, sérieux, c'est comme un road trip. C'est pas si loin que ça. D'aller, c'est pas si loin.
8: C'est un bon 30 minutes. Un bon 30 minutes. Puis les hôtels, c'est difficile. Puis tout est difficile. Tout est difficile, difficile, difficile. Juste se rendre, c'est difficile. Partir de là, c'est difficile. Bref, ça n'arrivera pas cette année.
1: Mais là, ça se peut par contre qu'après ce soir... On met une croix aussi sur Tampa Bay pour la finale de la Coupe Stanley, Moreno.
8: Ouais, là, c'est pas de Floride cette année. Ça serait bon.
1: J'espère que tu vas être content de celle-là, là.
8: La compensation est quand même extraordinaire.
1: Mais,
8: quand on y pense.
1: Mais ouais, on le souhaite très fort.
8: C'est ça. La compensation de dire, écoute, là, les Canadiens poursuivent leur chemin. Il n'y a rien qui est gagné, comme vous le savez, les gars, il n'y a rien d'acquis encore une fois. Il ne faut pas non plus vendre la peau de l'ours avant de l'avoir tué, mais.
1: Non.
8: Ça reste que je pense que les partisans des Canadiens ont le droit d'être confiants. Je pense que l'équipe a le droit de se préparer et de regarder le match de ce soir avec confiance parce que on joue de la bonne façon. Ces deux équipes qui jouent au hockey extraordinaire. J'en parlais hier avec mon ami Nicolas Saint-Pierre à Ottawa. Tu sais, Lightning, c'est pas une mauvaise équipe. Là, si Lightning affrontait les Bruins, par exemple, là, ou encore même les Sénateurs d'Ottawa, j'aurais aimé les chances du Lightning. C'est juste que là, force d'admettre qu'ils sont en train de fonder une équipe. Là, ils frappent leur match. Là, une équipe plus jeune qui apprend, qui est affamée, mais qui en même temps, écoute, qui est mieux équilibrée que celle du Lightning. Alors, on en profite du côté du Canadien présentement, mais ça fait pas du tout du Lightning une mauvaise formation.
1: Ben non, assurément. Là, moi, ce que je veux savoir, Renaud, est-ce qu'on a des nouvelles de Noah Dobson? Je sais qu'on est fatigué avec ça, puis qu'on te le demande souvent, mais excuse-moi, on a l'impression que il se rapproche d'un retour au jeu, là.
8: Ouais, ouais, ouais. Écoute, ça s'en vient. Il a recommencé, on va le mettre en guillemets, à patiner avec ses coéquipiers. Donc, le dernier entraînement qu'il y a eu, c'était le matin du match numéro 5 à Tampa. Et là, il a commencé à faire des drills un peu plus avec les réservistes. Donc, défendre beaucoup plus qu'autre chose. Là, je pense, il n'a pas pris beaucoup de lancers, mais il faisait des passes, etc. Donc, tranquillement, pas vite, ça approche. J'ai hâte de voir l'entraînement ce matin. Mm-hmm. Il va y avoir beaucoup plus de monde sur la glace. En tout cas, on pense qu'il va y avoir beaucoup plus de monde sur la glace parce qu'il y a eu un entraînement chez les Canadiens. Exact.
3: Ouais.
8: Donc, tu sais, quel genre d'entraînement il va avoir aujourd'hui, ça va être très important pour la suite des choses aussi. Tu sais, tu veux pas non plus là accélérer le processus pour rien. Les Canadiens ont le temps de voir venir, mais tu sais, je pense que tout le monde aimerait ça se retrouver dans une situation où t'es pas obligé de prendre une décision pour le match numéro 7 parce qu'il n'y en aurait pas. Tu comprends?
3: Mm-hmm.
8: Ça serait l'idéal. Puis à partir de ce moment-là, t'es pas en mode panique. Tu peux même te dire, quand t'es pas en mode panique, peu importe qui tu vas affronter en deuxième ronde, on commence sur le premier match sans Noah Dobson. Juste, tu comprends-tu ce que je veux dire?
3: Ouais.
8: Juste pour lui donner du temps, là, encore une fois. Alors, une étape à la fois, je comprends pourquoi tout le monde se pose ces questions-là, mais en même temps, les gars, les six défenseurs du Canadien présentement font tout un travail pareil. Là. Faut leur donner beaucoup, beaucoup de crédit. Quand tu vois Struble, Jack High jouer de cette façon-là, c'est remarquable.
3: Ben, il est plus dur à la dernière game, là. Honnêtement, Jack High, c'était plus dur pour lui à la dernière game.
0: Struble
3: était correct.
0: Mais la question...
3: Mais tu peux pas te passer d'un... Excuse, Tony, tu peux pas te passer d'un Noah Dobson. S'il est prêt à jouer, puis tu t'as parlé, tu sais, s'il est prêt, est-ce qu'on le fait sauter à la première game de la deuxième série? Et moi, je te dirais, si t'as l'occasion, l'opportunité de prendre les devants dans une série 1-0, tu y vois avec tes meilleurs éléments.
1: Puis on s'attend à jouer à 7, on écarte ça, là.
8: C'est ça. C'est plus, Gilbert, quand je dis ça, c'est plus dans l'optique que il n'est pas encore, à 100%.
3: Ouais, ouais.
8: Il n'est pas encore au niveau qu'il aimerait être avec sa main gauche. Je comprends, c'est plus ça que je veux dire.
1: Je le précise parce qu'on en a parlé plus tôt cette semaine. Puis je disais, comment ça qu'on n'a pas eu la mise à jour du Canadien? Parce que, de ce que j'avais compris, le Canadien allait effectuer une mise à jour dans 48 heures, c'est ce qui avait été rapporté un peu partout. Et Chantal m'a écrit, après l'émission, techniquement, c'est pas exactement comme ça que ça s'est passé. C'est qu'on a posé la question, et le Canadien a répondu, vous en saurez plus dans 48 heures. Et effectivement, 48 heures plus tard, on voyait Noah Dobson sur la patinoire. Donc, il n'y avait pas de promesse, de communiqué officiel. Et quand on prend 30 secondes pour y réfléchir, c'est tout à fait normal. Hey, en séries éliminatoires, de donner une mise à jour sur un blessé. Hey, Martin Saint-Louis ne veut même pas avancer. Martin Saint-Louis met même pas ses vrais trios dans la période d'échauffement.
0: Voilà.
1: Pensez-vous qu'il va commencer à donner des mises à jour ses blessés? Alors, rectification à ce niveau-là, puis j'étais content que Chantal m'écrive parce que je veux pas que le Canadien se fasse salir à travers ça. Il avait dit ça, puis ils l'ont pas fait. C'est pas exactement comme ça. On a répondu à une question et au final, aujourd'hui, ben, c'est une réalité. On en sait plus sur Noah Dobson parce qu'on l'a vu en action.
8: Exactement. Puis écoute, la prochaine étape, comme je dis, là, c'est vraiment patiner avec ses coéquipiers, continuer de le faire, prendre des lancers frappés. Du moment qu'on voit là qu'il commence à être très à l'aise, prend de bons lancers frappés, bien à partir de ce moment-là, on est à quelques jours seulement d'un retour au jeu.
1: Hey, Renaud, je suis très surpris de voir la série Hurricanes Flyers commencer samedi soir. Je comprends pourquoi on veut le faire. Parce que s'il n'y a pas de match samedi, puis on va se servir de cette tribune-là. Mais je trouve ça un peu spécial, pareil, qu'il y aura potentiellement des matchs numéro 7 après le match numéro 1.
3: Spécial.
1: La Hurricanes Flyers. Est-ce qu'il y a un monde dans lequel, puis là je touche du bois, là, que le Canadien et les Sabres se débarrassent respectivement de leur adversaire ce soir et que là on précipite les choses juste pour s'assurer que la machine de hockey se met en marche et non qu'on attend mardi, par exemple, pour commencer l'autre série?
8: Écoute, ça là, je suis content que tu le soulignes parce que Moi, je trouve que ça fait un peu pic-pic. C'est pas la première année qu'on fait ça dans la Ligue nationale. La dernière fois, ça fait quand même un bail qu'on commence une série, une deuxième ronde, alors que la première ronde n'est pas terminée ailleurs. Ça sème la confusion là pour les partisans, pour tout le monde d'une certaine façon. Et la seule et unique raison pourquoi on prend cette décision-là, c'est très simple, c'est que souvent, c'est la disponibilité des amphithéâtres, OK, qui cause des problèmes. Donc, t'es obligé d'accélérer le processus pour essayer justement d'arriver à temps de que ta deuxième ronde finalement se termine à temps dans cette série-là. Ça reste que ce n'est vraiment pas idéal. Maintenant, les scénarios concernant les Canadiens et les Sabres ou les Bruins, la seule chose que je peux te dire présentement, c'est que si un match numéro 7, comme par exemple, si le Canadien perd ce soir, nous, on quitte tous demain avec une valise là, immense, là. On part pour une semaine, là. Tu comprends ce que je veux dire?
3: Ça va commencer ici. Si, advenant le cas qu'on gagne, tu commences l'autre série, puis c'est ça, là.
8: Mardi, c'est parce que c'est ça. Ça commencerait probablement mardi, là. Ça va aller très, très vite, normalement. Maintenant, est-ce qu'il y a un scénario dans lequel on commencerait dimanche? Je te dirais non. Je vais te dire pourquoi je te dis non, là. Puis là, peut-être que je parle à travers mon chapeau, là. Mais il y a personne à TVA Sport qui nous a dit: c'est pas grave, votre valise, gardez-la pareil parce qu'on part, samedi vers Buffalo. Ça serait Buffalo
1: à ce moment-là, exact. Ouais.
8: Exact. Donc là, ça, ce scénario-là nous a pas été envoyé. Ça veut dire que je ne pense pas que c'est possible. Je mettrais pas ma main au feu, mais je te dirais que les chances que ça arrive sont minces.
1: Parce que pour vrai, là, et puis on s'entend, là, sur papier, là, ça joue sa glace, mais sur papier, les Hurricanes de la Caroline sont nettement meilleurs que les Flyers de Philadelphie. Si tu commences la série Hurricanes Flyers samedi, demain, et qu'il y a un des deux matchs entre celui Montréal-Tampa ou Boston-Bruins qui nécessite 7 rencontres, donc qui aura lieu dimanche, et que l'autre série commence mardi, ben là, les Hurricanes contre les Flyers commencent 3 jours d'avance. C'est une série très bien qui pourrait se terminer en 4.
0: Ouais.
1: Pendant que l'autre match dans l'Est pourrait se terminer en 7, tu vas te retrouver encore avec les Hurricanes en congé pour une période... On dirait que ça fait pas de sens dans ma tête, puis je le comprends d'un point de vue marketing, puis financier, puis télévision, ça, je suis tout capable de comprendre ça, mais dans ma tête, j'aime pas ça. J'aime mieux que les séries, on finisse la première ronde, puis après ça, on commence la deuxième.
8: Et écoute, tout le monde est dans le même bateau. Il y a personne que je connais qui disait que c'est le fun qu'une ronde commence avant que l'autre soit terminée. Là, c'est, je veux dire, ça, je vais le répéter, ça fait très très pic-pic. Mais il y a des raisons pour ça qui nous dépassent évidemment. Et oui, ça peut être un avantage pour les Hurricanes de Caroline. Moi, je me rappelle des Penguins de Pittsburgh là de 2009. Là, tabarouette, ils étaient tout le temps en congé, gagnaient leur série rapidement. Ils étaient toujours en congé face aux Hurricanes. Ça avait duré 8 jours, je pense, parce qu'il y avait... Ils ont gagné en 4 contre les Hurricanes en troisième ronde. Ça a duré 8 jours. Il y avait tout le temps 2 jours de congé, on dirait, entre les matchs. C'est interminable. Heureusement, ça s'est terminé à ce moment-là en 4 pour les Pingouins.
1: Prédiction pour ce soir, est-ce que Montréal gagne sa série ou on aura match numéro 7?
8: Écoute, j'aime la façon dont tout se passe présentement chez les Canadiens. On est dans la tête des joueurs du Lightning. Le niveau de frustration est élevé chez le Lightning. On est en train de regarder la situation. C'est en train de glisser. Il suffit simplement d'un début de match là, qui va être à niveau pour les Canadiens. Prendre les devants rapidement. Regardez ce qui s'est passé hier soir dans la Ligue nationale. Tu sais, les équipes qui font face à l'élimination, là, quand l'adversaire prend les devants de un ou deux buts, là, on plie les genoux. Là. Faudrait que les Canadiens trouvent une façon de faire plier les genoux rapidement au Lightning. Je vous le dis tout de suite, ça ne sera pas facile.
0: Non.
8: Ce sont des joueurs qui sont orgueilleux de l'autre côté, qui sont extrêmement bien coachés. Alors, ça va être tout un défi pour les Canadiens aujourd'hui. Mais il faut absolument que ça se termine ce soir parce que sinon tu te places dans une position qui va être difficile.
3: Tu veux que le feu.
8: Oui.
3: Tu veux garder la crowd dans le game, là, tu sais, score le premier but. Sors fort, marque le premier but, puis regarde, ça va être, on va être soulevé par la foule, on va être charrié par la foule, ça va être, une très belle soirée, je pense, Renaud.
1: Ouais, on t'en souhaite une très belle, puis on s'en souhaite une très belle. Merci beaucoup, Renaud. On se reparle.
3: Salut, Ren.
1: Lundi.
0: Yes,
8: salut,
0: Ren.
8: À lundi. Salut, les gars. Bye-bye. Passez une belle journée. Bon week-end.
1: Oui, et bon match ce soir. D'ailleurs, on pourra t'entendre un peu plus tard aujourd'hui dans le Tailgate 16h avec Greg et nos amis.
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0: Oui, monsieur.
1: Oui, monsieur. Redresse ton micro, Gilbert. Complétez la France ce soir. Match numéro 6, Canadien Lightning. Les Canadiens vont gagner ce soir. Si, Gilbert.
0: Écoute, si c'est sûr que si on joue de la bonne façon, si tout le monde fait ce qu'il y a à faire, si on n'essaie pas de trop en faire, si ça, si on se fait pas prendre des surnoms...
1: C'est sûr qu'il faut te donner moins de surnoms que le dernier match.
0: Oui, exactement.
1: Ça, c'est sûr.
0: Mais on sort fort, on garde l'intensité... Moi, j'ai confiance que le Canadien va sortir fort, va faire un bon
1: match. Au final, est-ce qu'on peut résumer ça, hein, si on se fait pas prendre par le moment, puis qu'on reste dans le focus sur ce qu'on a à faire.
0: Exactement, tu sais, si tu veux pas, ça va être tough, là.
1: Oui, ça va être dur.
0: Beaucoup de joueurs n'ont jamais vécu ça. T'as une chance de clincher, t'as une chance de battre le Lightning de Tampa Bay, les éliminer. Tu sais, il va y avoir beaucoup d'excitation, là. Mm-hmm. C'est important de encore une fois, d'amener l'énergie, mais dans la bonne direction, de pas essayer de trop en faire, de pas essayer de tu sais, le petit coup d'extra, tu sais, de pas essayer d'en faire trop sur la glace non plus, là. Pincher quand c'est pas le temps, tu sais, prendre une chance. Fait que, moi, je pense que, mais le Canadien est bien coaché. Je pense que Martin Saint-Louis va bien les préparer, puis j'ai une confiance extrême dans le coaching staff.
1: Tony, les Canadiens vont gagner ce soir, si.
2: Moi, je pense que ça va prendre le réveil de l'avantage numérique qui nous a donné la victoire dans le premier match, là, c'est le temps que ça revienne. Faut que l'avantage numérique soit plus solide aujourd'hui. Nous permettre d'aller chercher peut-être les devants dans le match. Si le jeu de puissance débloque, je pense qu'on va être dans une bonne posture.
1: Puis est-ce qu'on peut aussi dire, débloquer, tant mieux, marquer un but, mais au moins garder le momentum? Parce que la dernière game, là, le 4 minutes de punition a redonné l'avantage et l'ascendant au Lightning. Tu veux pas ça, là?
2: Non.
1: Tu veux que ton avantage numérique te génère quelque chose, puis même si tu marques pas, au moins, il y a un effet boule de neige, là.
0: Ouais, on s'est même pas installé dans le 4 minutes,
1: là. Il y a eu un bon lancer que Slavkovski a fait dévier, sa fille passant entre les jambes de Vasilevski.
0: Tu veux bâtir du momentum. On n'a rien bâti pantoute, là.
1: Absolument pas. Oli, les Canadiens vont gagner ce soir, si.
3: Le top 6 se réveille. C'est une belle histoire. La profondeur, les joueurs de soutien qui ont joué un rôle super important dans cette série-là. Mais si tu veux vraiment être capable de battre le Lightning de façon convaincante, de façon franche, il va falloir que le premier trio fasse mieux. Il va falloir que le deuxième trio fasse mieux. Peux-tu marquer au moins un but à 5 contre 5, là? Ça ferait du bien.
1: OK. Gilbert, le héros obscur du match de ce soir sera?
0: Qui j'ai dit? Moi, j'ai dit Jacques Bolduc.
1: Non. Alex Carrier,
0: c'est ça. Attends, je suis mêlé dans mes... Je pense qu'Alex Carrier a joué une grosse game. Il a joué 24 minutes lors du dernier match. Pis ça a pas... Tu sais, si tu regardes pas la feuille de match, ça a pas paru parce que c'était pas flamboyant et tout ça, mais c'était très efficace. Moi, je pense qu'Alex Carrier, encore une fois, ce soir, va se présenter, va en jouer une grosse. Il va bloquer des tirs, il va jouer à des avantages numériques. Il va être appelé à jouer de grosses minutes, puis je suis persuadé qu'Alex va tirer son épingle du jeu.
1: Je pense que Carrie a une motivation supplémentaire aussi de changer un peu la ligne narrative par rapport à sa performance de l'année passée. Pas qu'il a été mauvais, mais l'année passée, il a été sonné.
2: Il s'est fait brasser.
1: Et je pense que cette année, il y a une fierté justement à dire « Je suis capable de faire des minutes, puis je suis capable de bien faire ça. » Surtout considérant le fait qu'il est droitier dans une formation qui est déplumée de droitier, là.
2: Ouais.
1: Fait que Carrier est très important au succès.
0: Quatrième game l'année passée, c'est arrivé le gros hit de Tom Wilson. Après ça, on l'a pu... c'est sûr qu'on s'est fait éliminer en 5, là, mais c'est ça. C'était moins là.
1: Le héros obscur du match de ce soir, Tony, sera...
2: J'ai un feeling sur Alex Newhook aujourd'hui, les gars.
1: Oh.
2: Tu sais, Newhook, bon patineur. Il a fait un jeu clé sur le but de Gallagher. Il est grandement responsable du but de Gallagher dans le match précédent. Est-ce que c'est à son tour de marquer un gros but dans cette série? Moi, j'ai un petit feeling pour le numéro 15 aujourd'hui.
1: Il a bien joué dans le dernier match.
2: Ouais.
1: Passe beaucoup sous le radar, mais il a bien joué. Oli, le héros obscur du match de ce soir sera...
3: Jake Evans, qui connaît une super bonne série. Peut-être un petit peu plus dans l'ombre, mais au cercle des mises au jeu, il est magistral. Il est efficace comme d'habitude, infériorité numérique, tout ça. Sur la feuille de pointage, un petit peu moins. Il y a juste un point. Je pense qu'il va être récompensé ce soir. Et Jake Evans va jouer le héros.
1: Celui qui inscrira le premier but du match et donnera le ton, Gilbert, sera...
0: Zach Bolduc, j'aime sa série. J'aime la façon qu'il s'implique. Il frappe et tout ça. Il amène des rondelles au filet. Moi, je pense que ça va être encore un ugly goal. Mais who cares? Ça dérange pas pantoute.
1: Ça compte pareil.
0: Va devant le net. Ça va te toucher au pad. Tu vas pogner un rebound. Je suis persuadé que ce soir, ce trio-là, encore une fois, va donner le ton. Zach Bolduc, premier but de la game ce soir.
1: Plus ou moins 10 minutes de jeu pour voir le premier but du match?
0: Moins.
1: Donc, rapidement dans la rencontre.
0: Moins de 10, je pense.
1: Intéressant. Oli, le premier but sera inscrit par...
3: Juraj Slafkovský, qui va se réveiller finalement là, après quelques matchs un petit peu plus difficiles.
0: Mais là,
3: Moins pire dernière game. Ouais. Avec Ivan Demidov, ça se passait un petit peu mieux pour lui. Je pense que l'énergie du Centre Bell, ça va y faire du bien. Puis là, ça fait quelques jours, là, tous les incidents avec Egor Krozier. Pourquoi pas le gros Slav pour commencer le match.
1: Tony, celui qui inscrira le premier but du match sera...
2: Je vais y aller avec Braden Point. Le Lightning va ouvrir le pointage ce match. Et le Canadien va être de retour dans le portrait grâce à son jeu de puissance. C'est mon call pour aujourd'hui.
1: Il va-t-il avec une victoire du Lightning?
2: Non. Je pense que le Canadien l'emporte aujourd'hui. J'y vais contre Vince et Marie.
0: Tu sais que ça va faire un gros pipi là sur la parade de tout le monde. Là. Tu sais que tu t'envoies une douche froide sur tous les partisans quand tu dis que le Lightning score le premier but. On est au courant de ça. Là.
2: Ouais, pis,
0: ben, c'est longtemps que t'es dans l'hockey.
2: Ça se joue en 60 minutes de jeu. Pas dit qu'on peut. Canadiens ont bondi toute l'année. Là. On va être capable de rebondir après avoir concédé le premier but dans le match.
1: Mais
2: tout.
1: Régulièrement dans cette série-là, l'équipe qui a marqué en premier a gagné.
2: Ouais.
1: C'est pas 100% vrai parce que dans le match 4, on a échappé l'avance de 2-0.
2: Mais sinon, c'est la seule fois, je pense.
1: Dans le match 5, on a marqué en premier.
2: Mm-hmm.
1: Bon, oui. Ben, tous les autres matchs, l'équipe qui a marqué premier a gagné le match. OK. Ce soir, il connaîtra son meilleur match de la série, Gilbert.
0: Cole Caulfield.
2: Bon.
0: Cole Caulfield, ce soir, va connaître son meilleur match. Il va jumper. Il sait que c'est important. Le club a besoin de lui. Cole Caulfield a été en bas des attentes à date. Écoute, on s'attend beaucoup plus de lui. Il sait, il est au courant. Il y a de la pression. Mais la pression, ça vient avec le gros salaire. Ça vient avec un gars qui a marqué 51 buts cette année, qui est capable de marquer d'un gros moment. Cole Caulfield va connaître sa meilleure game de la série. Il va jumper partout. Il va finir la game avec 5-6 shots au net. Persuadé de ça.
1: Je le souhaite. Je l'espère.
2: Moi, j'ai hésité longtemps, les gars, entre Nikita Kucherov ou Lane Hudson. J'ai choisi Lane Hudson. Bien sûr que je marche pas une volée par Gilbert à matin.
0: T'as pas pensé à ça pour vrai, là.
2: Jamais.
1: Tu te serais transformé en Brad Pitt dans Fight Club, tu te serais donné toi-même des coups de poing dans la face.
2: Probablement, oui. Non, aucune chance. Lane, the great Lane.
1: C'est ça qui est fascinant, c'est pas comme une mauvaise série partout.
2: Non, mais...
1: Fait qu'il va en donner encore plus ce soir.
0: Bonne série.
2: Quinn Hughes, as-tu été bon hier pour éliminer les Stars? Je m'attends le même genre de performance pour the great Lane aujourd'hui.
0: Pensez-vous que Dobesh va être un petit peu plus nerveux, les gars?
2: Ça se peut.
1: Je pense pas.
2: Tout est possible.
1: Je pense pas.
0: Non, tu sais, Vasilevski a vécu ça avant, lui, là. Tu sais, Dobesh, de clincher une série, de gagner une série.
2: Ouais.
1: Combien de mauvais buts Dobesh a date dans la série?
0: Un. Le but de Hegel,
1: le match 3.
0: Ouais.
1: Alors, bien date pour lui.
0: Mm-hmm.
1: Touchons du bois. OK.
2: Vasilevski, là, on en parle, là. Mais il est autour de 880 de pourcentage d'arrêt à ses 4 derniers printemps, le gros russe devant le filet, là. Lui, là, il est temps qu'il. Bien ordinaire, là, Vasilevski. Bien ordinaire.
1: Puis honnêtement...
2: Il commence à avoir de la chaleur sur lui. Là, de plus en plus de gens en parlent. Voyons, qu'est-ce qui se passe avec Vasilevski? Il risque de gagner le Vezina. Présentement, il se fait supplanter par Dobesh. C'est une réalité, là.
1: Ouais. Et puis, j'amène le point, mais... Le mauvais but que Dobesh a donné dans le match 3, le Canadien a gagné quand même. Fait que c'est plus facile de passer par-dessus en tant que gardien.
2: Ouais.
1: Vasilevski, lui, il donne un but gagnant à Texier.
3: Ça a coûté le match à son équipe.
1: C'est pas la même chose, là.
2: Non.
1: J'ai hâte de voir comment Vasilevski va être capable de rebondir ce soir. OK, Oli, ce soir, il connaîtra son meilleur match de la série.
3: Ben, Gilbert, tu nous as parlé de Cole Caulfield. J'y vais avec son centre, Nick Suzuki. Ce duo-là va être excellent ce soir. Beaucoup plus dangereux, beaucoup plus agressif. Le capitaine.
0: Bon, le capitaine, la dernière
3: mais
0: game...
3: Plus la série avance, plus il commence à...
0: Il est trouvé bon en maudit la dernière game, le capitaine. Là.
1: Mais il y a place à amélioration quand même.
3: Offensivement, c'était bien, mais il est capable de faire encore mieux, je pense.
0: T'as raison.
1: Mais c'est vrai que t'as raison. C'est vraiment comme une progression de match en match. On le sent là, qu'il
3: approche un peu
0: les séries. La dernière game, là, tu sais, Philippe Dano a joué un match et tout ça, mais moi, après ça, c'est Nick Suzuki. Il a pris l'équipe. Regarde, je suis le capitaine. Suivez-moi.
2: Non, on l'a fait jouer sur deux trios pendant
0: un bout de temps. Il va vous donner le ton en partant. Ouais. Exactement. Fait que, tu sais, c'est ça qu'il a fait lors du dernier match.
2: T'sais, il jouait sur deux trios, mais des deux trios offensifs. À un moment donné, là, on alternait, là. Le trio, là, évidemment, le trio numéro 2 s'est retrouvé à jouer un petit peu moins, mais c'était quand même Suzuki qui jouait sur la 1 et la 2, là. Les deux trios offensifs, ils étaient là en troisième période. On a vraiment doublé ses responsabilités. Alors, c'est parce qu'il joue un bon match.
1: Honnêtement, je veux pas dire, je l'avais dit, là, mais mercredi matin, à cette antenne, j'avais dit Martin Saint-Louis doit diriger le meilleur match de sa carrière jusqu'à maintenant.
0: Je le dis.
1: C'est exactement ce qui est arrivé. Là.
2: Ouais.
1: Il a très bien fait ça, Martin Saint-Louis, puis j'ose croire que ce soir, ce sera la même chose.
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1: Dieu podcast, l'épingle, je suis content de le retrouver parce qu'on va enfin...
0: Ça fait une escouche.
1: Parler de Formule 1. Salut Jean-Max.
2: Salut mon Jean-Max.
5: Hey boys, comment ça va?
1: Bien toi. Hey, nous on s'est ennuyés, j'imagine pas toi. Ça doit, tu dois manger les murs.
5: J'ai un gars de rénovation en bas, justement. Il est en train de tout refaire les plinthes, les moulures. Je suis tanné d'attendre. Les gars, ça fait 5 semaines qu'on n'a pas eu de course. Ça a freiné l'élan. T'sais, on a eu comme un beau départ, nouveau règlement, 3 courses, puis là, boum, un break de 5 semaines. Mais ça l'a apporté des changements, ça accentue l'excitation, puis Miami va être très excitant, c'est sûr.
1: OK, commençons par ça. Il y a tellement, ça a tellement été long. Quelle écurie bénéficie de cette pause et quelle écurie est impactée négativement par cette pause, selon toi?
5: Négativement, on en parlait en studio, les gars, là, beaucoup trop de semaines déjà, mais Mercedes, ça va probablement peut-être leur faire mal parce que si on avait eu les Grands Prix d'Arabie Saoudite et de Bahreïn, ils auraient pu accentuer leurs avances car c'était eux qui étaient les favoris les plus forts. On l'a vu avec la victoire d'Antonelli, Russell et autres. En n'ayant pas ces 2 Grands Prix-là, ça permet 5 semaines où toutes les autres écuries peuvent se mettre à niveau, amener beaucoup d'améliorations, ce qui est le cas, on va s'en reparler. Donc, peut-être que Mercedes, ça pourrait leur faire mal. Ça va avantager qui? C'est sûr, ça avantage McLaren. Ils étaient sur une grosse lancée. Piastri a été très fort au Japon, a connu un très bon départ. On en parlera des départs. On a vu que Ferrari était beaucoup plus rapide que les autres, mais Piastri est resté devant. Et la voiture a complètement changé. Andrea Stella l'a dit, on y revient. Red Bull également, ça va pouvoir peut-être les ramener. On s'entend que Max Verstappen, c'est le meilleur pilote à date. Il n'a pas la voiture pour performer. Mm-hmm. En apportant des gros changements, ça peut peut-être le ramener dans le top 5, 6, top 3, à voir. Puis évidemment, Ferrari, qui est top 2 là, en ce moment, avec Hamilton Leclerc, on apporte un nouvel aileron aussi, on change beaucoup de choses. Donc, les écuries de pointe, ça va les aider beaucoup, mais il va y avoir aussi une grande bataille du midfield, hein, du peloton au milieu, là, les Haas, Alpine. On va voir qui va tirer son épingle du jeu.
1: Puis là, t'as parlé des écuries de pointe qui ont apporté des changements, puis c'est intéressant. Mais Aston Martin, à travers ça, eux, parce que eux, ça a été... non, mais ça a été une catastrophe depuis le début de la saison.
0: Ouais, on se fait des ajustements aussi, parce que si les autres le font, pourquoi pas eux autres?
5: En prenant mes notes, Gilbert, j'ai pensé à toi. J'ai dit, je vais faire une petite rubrique à Aston Martin. C'est sûr qu'ils m'en parlent. Eh bien, oui, on a apporté des bons changements moteurs. On s'entend qu'on n'a pas le choix, là, parce que depuis le début, le moteur est comme trop gros pour la structure de Adrian Newey, en fait. C'est ça, là, le gros du problème. Newey blâme Honda, Honda blâme Newey. Le moteur était trop gros, c'est pour ça que la voiture vibrait. Maintenant, on a réduit beaucoup de poids à la voiture. On a amené des petits changements, là, des trappes d'air par-ci par-là, mais on a focusé vraiment sur le moteur. Et on devrait voir des changements dès ce week-end. Le but, là, c'est que les 2 pilotes finissent la course. Hein?
0: Les vibrations, c'est-tu terminé, ça, là? Ont-tu bolté les bottes bien solides, pas que ça vibre, là? Non, mais à un moment donné, là...
5: ont-tu bolté les bottes? Tu sais, quand on est rendu de parler de bolté les bottes, là, c'est parce que ça va pas bien. Ah. Le but, là, c'est de récolter beaucoup de données en fin de semaine, faire des petits tweaks, voir où en est le moteur pour le futur, qui est le Canada, déjà le 24 mai, mais Monaco ensuite.
2: Parmi les choses qu'on va tenter de corriger aussi, Jean-Max, mais j'ai bien hâte si on va être capable de techniquement réussir à le faire. On se souvient justement à Suzuka, l'accident de Ollie Bearman. Mm-hmm. C'est peut-être dur à résumer, là, mais il y a tellement une décélération forte, une variation de vitesse et de décélération que Bearman s'est fait surprendre. La voiture de Colapinto était beaucoup plus lente que la sienne lorsqu'ils sont arrivés presque en même temps dans un virage, si bien qu'il qui est parti en tête à queue avec le résultat qu'on connaît, un violent contact avec le mur de sécurité. Là, on semble vouloir ajuster le tir pour éviter que des situations comme celle-là se reproduisent.
5: Ouais, plusieurs changements, dont un au niveau sécurité, comme tu dis, Anthony. Donc, le but, là, je veux pas aller trop technique parce que là, on parle de mégajoules puis de kilowatts et autres, là. C'est qu'on on apporte des changements pour diminuer le delta de vitesse entre deux voitures. Donc, on réduit l'écart de vitesse possible entre deux voitures. Ça veut pas dire que ça va tout changer parce qu'il faut pas oublier que il faut que tu recharges ton moteur tôt ou tard. Tu le recharges où? Dans les freinages, dans les virages plus lents. Donc, ce qui est arrivé avec Colapinto, il sortait d'un virage, donc il a réduit sa vitesse très rapidement, puis Bearman est arrivé en arrière à toute vitesse. Je pense qu'il a même mis son boost. Oubliez ça, on l'a vu, c'est un accident extrêmement violent. Tu sais, pour ceux qui ont des voitures électriques, là, disons une Hyundai là, électrique, on s'entend que quand tu pèses sa pédale de gaz, il n'y a pas de laps de temps entre tu pèses sa pédale puis ça part. C'est vraiment ultra rapide.
0: Et c'est la même chose. Il n'y a pas de lag.
5: Et c'est ça. Et c'est la même chose quand tu lâches la pédale de gaz, tu freines super sec. Fait qu'on essaie de limiter ça. En gros, c'est vraiment ça.
1: Est-ce qu'il n'y a pas aussi une volonté d'améliorer le spectacle en qualif à travers ça? Parce qu'il y a eu quelques ajustements qui ont été faits au sein de la F1, mais il y a ça aussi qui a été touché, Jean-Max.
5: Ouais, et ça, c'est vraiment un des plus gros points que les pilotes jasent depuis trop longtemps, là. C'est que là, pour avoir un bon temps en qualif, il faut que tu aies ta batterie le plus plein possible. Mais là, si tu as des circuits comme Australie et Suzuka où tu as des longues lignes droites et ou des longs virages rapides, ben, mané, ta batterie, elle se vide. Fait qu'il faut que tu la recharges. Et comment tu recharges? Il y a ce qui s'appelle le super clipping. Donc, on a vu ça à Suzuka et Australie. T'as beau être dans la carpette, là. T'es dans le tapis, la pédale au fond, puis tu roules, c'est à peu près 12 secondes, ce qui a été calculé, là, que t'es à full pin. Ben, à un moment donné, t'as beau avoir la pédale dans le fond, ton moteur, il décélère tout seul. Donc, au lieu d'envoyer son énergie dans les roues, il l'envoie à recharger le moteur. Oh, et ça enlève le moteur électrique. Mm-hmm. Fait que tous les pilotes disent ben c'est contre-intuitif. Là. Le but de la course, là, c'est qui a les plus grosses couilles pour freiner le dernier dans le virage pour dépasser l'autre. C'est ça la course. C'est qui va on the edge le plus, puis ça enlève toute cette essence-là. Donc, un, le spectacle est moins le fun en qualif, mais deux, le principal, c'est que si les pilotes sont pas heureux, là, on n'aura pas de bon spectacle, ça va chialer, puis ça va... Effectivement, ils ont bien fait de chialer parce qu'on amène des changements, puis cette fenêtre-là de 5 semaines est peut-être bénéfique pour ça. Donc, on verra ce que ça va donner en spectacle, en course, mais il faut pas s'attendre à des gros changements non plus. C'est juste des petits tweaks pour que les pilotes soient heureux.
0: Ça cause toujours des problèmes. Pourquoi qu'on continue tout le temps à y aller avec l'hybride? Pourquoi qu'on vient pas à l'ancienne méthode, juste du gaz? Mais non, mais tu sais, Jean-Marc, si on s'entend, là, non, pas de trouble, puis décélérer, ça te prend, recharge ta batterie, sauve de l'énergie. T'sais, quand t'as du gaz dans la tank, tu te poses pas de questions, t'as le pied dans le fond, pis c'est le meilleur pilote qui gagne. Mais non, mais tu sais, barouette, je suis un peu redneck dans ma pensée, mais c'est ça, là, non?
1: En 30 secondes, Jean-Marc.
5: T'es vraiment pas si redneck que ça. Tout le monde le dit. Tout le monde veut que les V10 reviennent, les V8 reviennent. Ça jase déjà pour les prochains règlements dans 3 ans et demi. Il parle du retour des V8. Voilà.
1: Très bon. Merci beaucoup, Jean-Max. Bon Grand Prix en fin de semaine. Le dernier.
5: Ça va être débile, les gars. Week-end sprint. Et dans 3 semaines, Montréal, autre week-end sprint.
1: Ouais, on va s'en parler.
5: C'est excitant. Go Habs Go aussi.
1: Salut Jean-Marc, bye. Il faut en entendre plus sur la F1 via le podcast L'épingle de la commission athlétique. Au retour,
6: les matchs. La soirée hockey, on la set maintenant. Voici les matchs.
0: Vas-y, les gars, c'est pas un bon. Les matchs!
1: Oui, Mathieu! La semaine avance.
7: plus que notre barre d'énergie diminue, puis le vendredi, on a du fun.
2: Mais hein.
7: C'est vraiment des shows différents.
2: Okay. Puis en plus, on est à jeun. C'est ça qui est spécial.
7: C'est ça qui est le pire. Ça n'a pas toujours été le cas. OK. Combien de matchs ce soir dans la Ligue nationale de
3: hockey? 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Et ce soir, les gars, c'est le... Canadien, le Canadien qui pourrait éliminer Tampa Bay à la maison devant ses partisans. Gilbert, devine quoi?
0: Yes, sir! Encore? Le Lightning est favori. On n'a pas de respect pour le Canadien.
7: Je pense que le Lightning, mais les preneurs au livre de Club Betway attendaient la prédiction d'Adèle avant de
3: c'est
7: se prononcer.
3: Possible. C'est possible. 2.28 la cote pour la victoire en temps réglementaire du Lightning. 2.47 celle pour le Canadien. Fait que ça se resserre. Là. Ouais, plus la série avance, plus il commence à réaliser... Ah ouais, le Canadien est bon finalement. 3.9 si vous pensez que ça s'en va en prolongation. J'ai quelques statistiques pour vous, les gars.
0: En prolongation, ça serait too much, là.
3: Ah oh, non, merci.
7: Imagine, monsieur prolongation, Cole Caulfield. Avec le centre belle explosé. Ah que ça serait bon.
3: OK, j'ai des chiffres pour vous, les gars.
0: Ah oh, non!
3: Le Canadien, dans un match pour remporter la série. 90 et 46 l'affiche. 46 et 15 quand c'est à la maison.
7: Mais ça, il y a tellement eu des grosses années, faudrait faire des chiffres plus agressifs.
3: 12 et 5 depuis 2000.
7: Ah, ben quand même.
3: Quand même.
0: 12 et 5 depuis 2000?
3: Ouais.
7: Quand même, OK.
0: Tabarnouche.
3: Ouais. Et juste de manière générale, quand le Canadien a une avance de 3 à 2 dans une série, dans son histoire, c'est 27 et 3. Autant dans le match 6 ou 7, là, qu'ils ont fini par remporter la série 27 fois sur 30 quand ils ont une avance. 3 à 2.
7: 27 fois sur 30.
3: Là, je vous rassure.
0: J'aime ça, Lille.
7: C'est intéressant comme chiffre. J'aime ça.
0: Ça joue sur la glace. On s'en rend
7: compte. Ça a l'air de quoi, le Lightning?
3: Le Lightning, quand il tire de l'arrière 2-3 dans une série, il veut forcer un match 7, 5 et 1 dans son histoire.
0: Mmh.
3: Et le Lightning, à travers toutes les franchises de la Ligue nationale de hockey, est la deuxième équipe avec le plus haut pourcentage de victoires lorsqu'il fait face à l'élimination, 16-14.
0: Ouais, mais on faut dire
3: pas fabuleux, là, mais de... ouais. C'est les Islanders qui sont premiers d'ailleurs. Il y a d'autres matchs intéressants ce soir. Deux autres matchs 6. Ouais. Sabres contre Bruins.
0: Ouf.
3: Le gagnant, évidemment, de cette série-là va affronter le gagnant de la série du Canadien. Les Sabres sont légèrement favorisés, même si c'est sur la route pour eux. 2.31 en réglementaire. 2.41 pour Boston. Et c'est 4 la cote si vous pensez que ça s'en va en prolongation.
7: Go Bruins. Moi, je veux un 7e match dans cette série-là.
3: Ouais.
0: Tu veux qu'il s'use à la
3: Canadien
0: compte?
3: Canadien finit ouais. Ça ce soir. Puis celle-là, elle s'en va
0: qui
3: en 7.
0: Vous préfère... Non, on parle.
7: Non, non, c'est pas une bonne discussion.
2: Non, on ne parle pas de ça.
0: Parfait, je vais rester avec ma tâche de cache. C'est bon, parfait, continue, John.
3: Puis dans l'Ouest, Golden Knights contre Mammoth, c'est le match 6 aussi de cette série-là. C'est Vegas qui mène 3-2, mais c'est à Utah. Bien de voir la réception pour les fans de Utah là, avec leur club qui fait face à l'élimination.
7: Honnêtement, là, Utah, je serais surpris qu'ils soient capables de se relever après les deux derniers matchs extrêmement crève-cœur.
3: Ouais.
7: Et défaite échappée en fin de troisième, là, c'est un jeune club. Là.
0: C'est tough.
7: Ça va être tough, je pense, ce soir pour le Mammouth.
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7: Ce qui est le fun, c'est qu'il y a plein d'autres trucs quand même. Est-ce que tu l'adonnes?
3: Parce qu'en fin de semaine, on a vraiment un beau menu sportif. Le CF Montréal qui reprend l'action demain soir contre Atlanta United. L'équipe qui va tenter d'aller chercher une troisième victoire de suite avec Philippe Eulafroy à la barre de l'équipe. Les Blue Jays qui poursuivent leur série face aux Twins du Minnesota et le Grand Prix de Miami a aussi lieu cette fin de semaine, là, après quoi un mois de pause dans le monde de la Formule 1.
0: Plus ou moins 10 taux total pour les Aston Martin.
7: Ben, j'oserais dire plus.
3: À deux chances?
7: J'oserais dire plus. Je à pense que chances. Ta ligne est pas
0: non, mais tu sais, bon année, là, c'est ça, là. T'sais, c'est tellement rendu ridicule, là, que, regarde.
7: Moi, ce que je veux savoir, c'est plus ou moins le Canadien sort de Montréal ce soir victorieux.
0: Non, non, là, tout à l'heure, tu m'as dit de pas en parler, puis t'en parles.
7: Non, non, mais c'est parce que toi, tu parles déjà d'adversaire. Moi, je souhaite le Canadien ce soir.
2: Faut régler le cas ce soir.
0: Ouais. On va régler le cas
7: ce soir. Tu vas être au centre d'elle, toi.
2: Oui, monsieur. Yes!
0: Et hop. No cheering on the press box.
7: Mais non, ça va être incroyable.
2: Le seul cheer m'a offert, c'est une bonne claque sur l'épaule à Greg à maintes reprises pendant la partie. Ça, j'ai le droit. Mm-hmm. C'est un collègue de travail. J'ai le droit de le rincer un peu pendant ce soir.
3: Ouais, mais pas trop, là. Il y a une grosse fin de semaine devant
2: c'est
3: lui.
2: C'est vrai. Bon point.
7: Ah oui, le tailgate le week-end, manquez pas ça. Nous, on a bien beau quitter pour le week-end, mais eux, samedi et dimanche. Là, je sais pas si on est rendu à combien en ligne. 7, 14 plus 5. D'après moi, aujourd'hui, c'est jour 19.
2: OK.
7: D'après moi, demain, ça serait jour 20. Je pense. Bon.
2: Ils sont forts. Victoire du Canadien, 4-3 prolongation. Un but d'Alex Newhook ce soir.
0: Pourquoi prolongation?
2: Parce que j'ai le goût de vivre des émotions fortes.
0: Ah, tu vas en vivre.
7: Toi, Gilbert, c'est quoi ta prédiction?
0: Moi, je prédis ce soir une victoire du Canadien. Je vais vous le dire, les gars. 5-2.
3: J'allais dire la même chose.
0: On va slacker l'élastique autour des gorlots. On va pouvoir tourner un tour de moins. L'élastique va être un petit peu moins serré autour des gorlots. On va pouvoir slacker la cravate. Tony, sûrement, tu vas avoir une cravate sur la press box.
7: Bah, ce serait surprenant, je pense.
2: On se calme, là.
7: Ouais.
0: Ah, t'as toujours un beau coat, là.
2: Ah ouais, bon, on va s'habiller comme ça.
7: Et on poursuit ça. Là,
0: c'est yes,
7: bon match.
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1: Salut, bienvenue dans 100% Max, 9h57, jour de match, 1er mai, Ali Paiement, salut.
2: Salut Max, comment ça va?
1: Écoute, excité là.
2: Ouais, moi mon cœur il commence à pomper déjà.
1: Comme disait le regretté poil lourd, excité certes, plus plus fébrile qu'excité, je me souviens plus trop c'est quoi l'aspect de les boys, excité certes, mais pour vrai c'est une grosse journée pour le Canadien, c'est une grosse journée pour le Québec au complet.
2: Ben oui.
1: Il y a du monde aujourd'hui dans les rues, dans les voitures qui ont des chandails du Canadien de Montréal, qui ont des jerseys, qui ont des drapeaux. Tout le monde, toute la ville est en mode hockey. Il va y avoir du monde aux abords du Centre Bell ce soir. Tous les policiers du SPVM ou à peu près vont travailler ce soir aux alentours du Centre Bell. Il fait beau en plus, le soleil est sorti. Ça va être écœurant.
2: Hey, ça fait 10 ans qu'on n'a pas vécu ça. C'était oui, t'as eu 2021, mais c'était pas la même chose. Ah, il y avait des restrictions sanitaires et tout, là. Tu pouvais pas avoir des rassemblements, tu pouvais pas vivre cette frénésie-là. Ça fait 10 ans qu'on n'a pas vu le Canadien dans une ville complètement folle aller chercher une série comme ça se peut qu'on l'ait ce soir. Ça va être incroyable.
1: Ça va être fou raide. Si vous avez des billets, ça, excité et ému. Merci, ça n'a pas ça, c'est la excité et ému. Plus excité qu'ému. Ému, certes, mais excité. Écoute, mais c'est tellement un gros moment, puis j'essaie de faire comprendre ça. J'en parlais avec mon gars hier. On est allé, on est parti en vélo à un moment donné, puis il m'expliquait. Puis là, papa, le Canadien, j'y explique. Puis il y a 6 ans, là.
2: C'est ça.
1: Moi, j'avais 8 à la dernière Coupe Stanley. Là. Fait que j'essaie de faire comprendre l'importance de ce que ça représente ce soir. Puis je veux comprendre le dernier bloc aujourd'hui pour vous parler, un peu comme on l'a fait la dernière fois.
2: Ouais.
1: Mais pas les gens qui vont nécessairement au Centre Bell ce soir. Oui, vous pouvez appeler, puis on l'a fait la dernière fois. Où vous allez le regarder ce soir? C'est quoi votre party de visionnement? Est-ce que vous êtes dans un resto avec une gang? Est-ce que vous êtes tout seul à la maison? Tu sais, ce matin, dans mon autre émission Arsenal, j'ai posé un peu la même question, puis un gars, il m'écrit, il dit, on est 30 chez nous à soir.
2: Wow, ça c'est
1: 30! Écœurant. Genre, ouais, il dit, là, faut juste que je le dise à ma blonde, là. On va être une trentaine à la maison ce soir, mais ça va être ça. Tu sais, dans les Labels et le Bœuf, dans les établissements sportifs,
2: ben oui.
1: Ça va être écœurant.
2: Devant le Centre Bell, les watch parties, partout à travers la ville, partout au Québec, là, ça va être incroyable de vivre ça. On va passer par toute la gamme des émotions, là.
1: Ah, vraiment.
2: Puis, faut en profiter.
1: Puis, il y a une excitation. Moi, j'ai hâte de voir la présentation d'avant-match. Tu sais, comment ça se passe ta journée quand tu t'appelles Nick Suzuki, Jakub Dobesch, tu te lèves, là.
2: Ouais.
1: Puis là, c'est à soir. C'est game night. Là, tu fais ta petite routine. C'est sûr qu'il y a de quoi de plus. T'as beau être un athlète professionnel, être capable de dealer avec la pression.
2: La sieste d'après-midi, elle va être un peu plus difficile à faire que d'habitude, là.
1: C'est ça. Tu sais, il y a de quoi dans le ventre qui
2: c'est surtout la possibilité de faire ça au Centre Bell devant tes partisans.
1: Hey, ça, c'est
2: complètement pas la même chose que sur la route, c'est une chose. Tu sais, c'est le fun d'aller décevoir l'équipe adverse. Mais de faire ça devant les partisans à Montréal, c'est un caractère spécial, là. Tu sais, ils se rendent vers le Centre Bell puis ils voient à travers la ville la frénésie.
1: Éliminer Kucherov ici devant notre monde.
2: Ce serait une revanche incroyable.
1: Hey, sur le message du texte, Luc Vitali dit « Ce soir, je suis au restaurant puis en date en même temps que le match.
2: » J'espère que c'est pas une première date.
1: Ah non, j'espère que ça vaut la peine. Là. J'espère que c'est au moins une 8, Luc.
2: Ouais, puis j'espère que c'est une cage ou quelque chose, le resto. Là,
1: oh parce oui, que... j'ai quelque chose là, pour avoir des écrans.
2: Ça prend une télé, là.
1: Écoute, Sam, j'écoute le match à la maison avec mon chandail de Lane Hudson.
2: Ouais.
1: Marc de Longueuil, je vais écouter le match avec mon grand-père de 83 ans. Ça, c'est parfait. Au Capri, à Pointe-Saint-Charles, 15 personnes dans mon groupe.
2: Wow.
1: Ça, au Capri, ça va être écœurant. J'ai hâte, tu sais, la cérémonie d'avant-match. Qui va avoir la torche ce soir? Moi, hier, j'ai
2: toi,
1: proposé...
2: Toi, t'es encore en mode Patrick Roy?
1: Moi, je suis encore en mode... Mais t'as-tu vu la réaction?
2: Ben oui, écoute, tout le...
1: Écoute. Moi, deux affaires, puis on va vider le sujet, là.
2: Mm-hmm.
1: Hier, je disais, à quelque part dans une série, puis je comprends, là,

0: 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Ouais. On est dans une année record. C'est drôle, c'est le nom du premier album de Loud. Loud nous écoute beaucoup avec A-Just, les gars de LLA, Loud Larry, écoute beaucoup BPM. D'ailleurs, ça se peut qu'on les ait avec nous autres la semaine prochaine. On va venir faire un tour dans le show, parler un peu des séries. Mais hier, le reel de Patrick Roy, où je proposais que Patrick Roy soit le porteur de flambeau pour un des matchs. Mitch Garber, Fouki, Corias, Marc-André Grondin, Evelyne Brochu, j'en ai vu plein, là, des personnalités connues qui aimaient le reel, pis j'étais comme, hein, c'est donc ben hot, Mitch Garber, j'étais comme,
1: t'as pas des trucs à gérer, si, attends, mais tant mieux, c'est cool.
0: Genre, retenez Jessica Campbell, c'est une autre affaire, mais j'étais comme, c'est donc ben cool, tu sais, pis, il y a ça, tu sais, Marc-André Grondin, on l'a vu en entrevue l'autre jour, là, il fait les vidéos d'ouverture pour TVA Sports, c'est écœurant.
1: Vraiment.
0: C'est écœurant.
1: Mais tout le monde vit cette aventure-là ensemble, là. Même des gens que, à la base, c'est peut-être pas des fans de hockey. Tout le monde s'intéresse ou presque au hockey en ce moment.
0: Il y a une affaire que je veux comprendre, par exemple.
1: OK.
0: C'est quoi le traumatisme québécois avec Carey Price? Ça vient de où? Hier, là...
1: Ben...
0: Attends.
1: Vas-y.
0: Hier, il y a un gars qui... En fait, deux, trois personnes écrivent sur la vidéo Carey Price. Puis là, moi, je réponds... Pas l'image, ben c'est pas le concept, malheureusement, tu sais, c'est faut que t'ailles gagner la coupe Stanley, pas de coupe, pas de torche.
1: Le flambeau, c'est ça.
0: Le flambeau, c'est ça. Là. Nos bras meurtris vous tendront le flambeau. C'est faut que t'ailles gagner la coupe. Cournoyer, Savard, tu peux pas mettre Carey Price dans la même phrase. Là. Tu peux pas.
1: Non.
0: Tu peux pas. Puis je
1: pense que Cournoyer en a 8 ou 10, puis même chose pour Savard.
0: Je comprends pas, tu sais. Puis en Richard en a 11, mais puis tout. Là, les numéros qui sont en haut, Sandbell, là, c'est des coupes, là. Puis je comprends que vous le proposez, parce qu'il a été très, très, très, très bon. Puis il a été vraiment important pour une partie de l'histoire contemporaine du Canadien de Montréal.
1: C'est le meilleur joueur qu'ils ont eu pendant 30 ans. Les 30 dernières années, Carey Price a été le meilleur joueur du Canadien.
0: Ah, assurément. Ouais. Assurément.
1: Mais depuis Patrick Roy, dans le fond.
0: Depuis, c'est ça. Sauf que tu peux pas le mettre dans la même phrase que Patrick Roy.
1: Non, parce qu'il a pas sa coupe.
0: Parce qu'il a pas, il l'a pas, la coupe. Fait qu'hier, j'écrivais ça. Puis là, il y a du monde, là, ça les pique au vif, là. Mais ça les, il y a un gars, il m'a envoyé un long message de marde. Pis t'espères qu'on te coupe ton micro, pis tu fais ton chômage.
1: Mon Dieu.
0: Moi, j'ai envoyé des bonhommes sourires, des bonhommes qui font des bisous, pis ça me fait bien rire. Je sais pas, ouais, c'est beau, parfait. Mais il vient de où, ce traumatisme-là, à propos de Carey Price? Ce besoin de tout le temps ramener Carey dans toutes les discussions, de le faire partie de chacune des célébrations.
1: Mais c'est un gars qui a toujours polarisé. Parce que tu dis, il y a des gens qui adulent Carey Price, puis que je suis d'accord. Mais à l'opposé, il y en a qui l'haïssent profondément. Il y en a qui disent qu'il devrait même pas être au temple de la renommée. Il y en a qui, à ce jour, le Canadien aurait dû y aller avec Alak. Ça va des deux côtés, là. C'est un athlète qui a polarisé pendant toute sa carrière puis qui continue de le faire, même ça fait quoi, 4 ans qu'on l'a pas vu mettre la chandelle du Canadien.
0: Puis l'histoire hier, c'est que là, je lisais ça, pis tu sais, c'est pas juste genre moi, tu sais, je l'aime vraiment, j'aurais aimé ça, c'est le monde, ils le défendent, là, les points serrés, les fous comme coudonc, Colin, c'est il vient de où, ce traumatisme-là? Où, mettons, évoquer, puis j'ai pas dit hier, c'est pas genre non, il mérite pas de le faire. La question, c'est le concept, c'est pas ça.
1: Non!
0: Le concept, c'est des légendes du Canadien qui ont remporté la Coupe Stanley.
1: Ouais.
0: C'est ça. Puis là, il y a du monde, ils le prennent vraiment mal. J'ai deux gars hier, là, ils ont dû finir leur journée fâchés. J'étais comme, il n'a pas de coupe. Arrêtez, là.
1: Ben, c'est ça. C'est dommage, mais. Ça se peut que son chandail soit jamais retiré à cause de ça, puis ben, c'est correct.
0: J'espère que son chandail ne sera jamais retiré à cause que...
1: Il y a un standard.
0: S'il joue, mettons, pour un club qui a pas d'histoire...
1: Les Sénateurs d'Ottawa.
0: Les Sénateurs d'Ottawa, les Prédateurs de Nashville, des clubs pas d'histoire, là, tu sais. Ottawa, ils ont retiré Chris Neal.
1: C'est ça.
0: Maintenant, tu retires des bons joueurs des dernières années, la coupe est vraiment plus dure à gagner là que dans le temps, il y a 32 clubs, parfait, là, c'est beau, mais tu peux pas mettre son... Tu peux pas. Hein? 11 coupes Stanley, 9 coupes Stanley, 7 coupes Stanley, 8 coupes Stanley. Tu peux pas.
1: Mais non. Puis de toute façon, là, personne t'oblige à retirer des chandails. Au pire, si le Canadien gagne pas de coupe avant 50 ans, puis dit 50 ans, il y a pas un autre chandail qui est retiré, c'est correct.
0: Non. Puis la réalité froide, là, c'est que si la Coupe d'Aubèche remporte une Coupe Stanley avec le Canadien de Montréal, dans la hiérarchie des gardiens de but dans l'histoire du Canadien, il va passer devant Carey Price.
1: Ça, je serais.
0: Il va
1: pas
0: passer
1: d'accord.
0: Devant Carey Price.
1: Non, quand même, là. Je veux dire, si Domèche
0: Je dis pas

0: deux ans, Fowler le supplante. Puis il est même plus avec le Canadien. Après, c'est pas une coupe à deux bêches qui va battre tout ce que Price a fait.
1: Je dis pas qu'il est meilleur que Price.
0: Non, je le sais.
1: Je dis pas qu'il est meilleur que Price, mais dans l'histoire.
0: Parce que Price a quand même tous les records pour les victoires. Il y a quand même un Vezina, il y a un Hart, il y a un Ted Lindsay. Dobesh, t'as bien beau avoir une coupe, ça veut pas nécessairement dire que t'auras une plus grande carrière que Price.
1: Non, pas une plus grande carrière. Dans l'importance qu'il aura eu pour une formation. Si, puis là, on est dans les si, là. Cette année, l'an prochain. Si on gagne pas, on est même pas dans la discussion, là. On est même pas, on a pas. Mais le prochain gardien de but, puis de la façon qu'il garde les buts présentement, s'il réussit à amener le club-là, un jour, il va falloir se rendre à l'évidence, là. Ça va être ça.
0: Ben, le prochain gardien qui gagne une coupe devient une légende pour la vie.
1: Point. Pour
0: ça,
1: la
0: c'est
1: vie.
0: Un fait, même si c'est sa seule saison, tu sais, je sais pas, comme Anthony Niami a fait avec les Blackhawks, là. Il a joué là un an, il a gagné la coupe, c'est une légende à Chicago.
1: Ouais. Ouais, puis regarde, tu vois, là, sur la messagerie texte, je savais exactement ça ferait ça.
0: J'ai 50-50.
1: C'est 50-50. Moi, je trouve ça très drôle, ça me fait rire. Fait que, ce soir, Patrick Roy. Mais j'ai bien hâte de voir, qui va être là. Dans la fosse, peut-être.
0: Ouais.
1: Breezer.
0: Patrice Brisebois, on a Mario Tremblay. C'est peut-être un gars de cette génération-là.
1: Mario Tremblay.
0: Larry Robinson.
1: Hey, Larry Robinson, ça serait hot.
0: On l'a vu en Floride, en plus, pour les matchs. Il a regardé les matchs qui étaient à Tampa. Peut-être.
1: Ouais.
0: Patrick Roy. Mais c'est peut-être quelqu'un de 93, ça pourrait être cool. Parce que tu veux pas non plus sortir tout ton bon stock maintenant.
1: Non, faut t'en garder pour les
0: Madame Béliveau, par exemple, c'est peut-être un peu tôt pour la sortir.
1: Non, ronde numéro 2.
0: C'est ça.
1: Non, Madame Béliveau, c'est ronde numéro 2, là. On va voir. OK. À 10h08, Carré Lemar s'en vient. Le match ce soir va être bien important. On en parle avec Carré au retour dans 100% Max. Bougez pas.
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1: J'adore ça.
0: T'aimes ça, hein, quand les gens réagissent.
1: Oh oui, ben non, quelqu'un sur la messagerie texte dit « Je pense que Max dit ça seulement pour générer des réactions. »
0: Non,
1: mais nous, moi, nous, on fait de la radio pour que ça soit beige et plate.
0: Exactement.
1: Non, ça, il y a d'autres stations qui s'en occupent de ça. Non, mais pour vrai, en plus, c'est financé. Non, mais pour vrai. 10h12, minutes, merci d'être là avec nous autres dans 100% Max. Il y a plein de monde sur le YouTube Live, plein de monde sur la messagerie texte. On sent la fébrilité et la nervosité. Mais là, j'essaie de comprendre. Le match est à Montréal, mais elle est en Floride. Carré Lemar, salut.
3: Salut, comment ça va?
1: Ça va, toi?
3: Super bien.
1: T'es-tu déjà prête pour le match numéro 7 ou c'est...
3: Non. J'espère que ça se finit ce soir, ça c'est sûr et certain. Mais le timing des choses fait en sorte que je ne suis pas à Montréal pour la Game 6. C'est un peu... C'est tout hasard. Il n'y avait pas de considération. Sauf que, si ça se rend advenant, ben, potentiellement que j'aimerais y aller pour un... être présente en tant que représentante des Canadiens de Montréal, potentiellement, à Tampa, qui sait. Donc, j'espère que ça se passe ce soir, par exemple.
1: Oui, il faut que ça se passe ce soir. Les émotions vont être très, très, très, très hautes. Tampa se doivent de sortir fort ce soir, puis ils ont l'expérience pour le faire.
3: Ben 100%. Puis, tu sais, dans la situation dans laquelle on était, même le dernier match, j'avais parlé de Dobesh un peu plus tôt, là, t'as allumé les fans à 120% aussi avec tes commentaires, ce que j'ai adoré, que j'ai pas écrit avant de rentrer ici, et allumer nos auditeurs. Mais en même temps, tu sais, le dernier match, on a bien joué, on a eu des buts dans les moments clés de joueurs aussi, de profondeur, ces choses-là. Ce soir, Tampa, ils ont sorti la dernière game, mais ils étaient pas capables de confectionner des jeux de qualité. Dobesh a été présent, on a bien joué défensivement. T'sais, ils ont quand même eu 40 lancés la dernière partie. Je veux dire, il y a des choses qui se sont passées. Là, on va voir qui... Je pense pas qu'il va y avoir de gros changements dans l'alignement, mais ils continuent de nous mettre un peu le Edmund dans les fatigues, à savoir s'il va revenir ou pas. Je sais pas s'il essaie de stresser un peu le staff de Montréal, mais en tout et partout, de la façon qu'on a joué dans la série... On dirait qu'on a eu trois équipes de Lightning qui a apparu. Tu sais, les premiers deux matchs, moi, j'ai senti qu'on voulait être les goons un peu, là, tu sais, être les bullies. On voulait rentrer dans le Canadien ou essayer de les intimider. Ça n'a pas trop marché. Après ça, les pénalités se sont impliquées ou l'arbitrage peut-être à Montréal. Là, la dernière game à Tampa, j'ai senti que le CH a dominé par les débuts de période. Ça, c'est quelque chose qu'on va en parler un peu plus tard, là. Mais pour moi, à travers cette game-là, et ce soir, je pense qu'on va voir un Tampa qui va essayer d'utiliser beaucoup plus ses habiletés offensives, qui va essayer de pas... Ils vont intimider, mais ils veulent pas se faire prendre dans donner trop ou prendre trop de pénalités. et donner trop d'opportunités au CH. Fait que d'après moi, on va avoir un Tampa Bay, un Lightning qui va être ultra discipliné, qui va être arrogant, qui va être à la Perry un peu de ce monde-là, flirter avec la ligne, mais qui ne dépassera jamais cette ligne-là un peu, puis ils vont essayer d'attirer le CH là-dedans. Fait que va falloir qu'on reste ultra focus et concentré et à ne pas rentrer dans ce game-là, mais vraiment prendre les opportunités qu'ils vont nous laisser parce que là, ils vont risquer un peu plus offensivement parlant.
1: Martin a joué beaucoup, Karel, avec ses trios au dernier match. C'est même jusque dans la période d'échauffement du match, il ne voulait pas qu'on connaisse la composition de ses trios. Ouais. Ça a bien marché au dernier match. Le Canadien a joué un bon match. Tu peux plus vraiment avoir défaite surprise. Ce soir, la plus grosse surprise, ça pourrait être que Noah Dobson soit en uniforme. T'attends-tu à le voir jouer avec ses trios encore ou on y retourne à Aziz?
3: Tu sais, la façon qu'il a fait ça aussi la dernière game, on s'entend, on était à l'extérieur, t'as pas le dernier changement, t'as pas dans sa stratégie à lui. Je pense qu'il a voulu un peu faire en sorte que il y avait des joueurs qui étaient allumés, qui performaient d'une bonne façon, puis il voulait garder ce momentum-là de ces joueurs-là. J'ai aimé ce que j'ai vu. Ben, on a vu à peu près 20 trios différents ou duos qui se sont peaufinés un peu ici et là. Le premier trio, je pense qu'il y a eu 3 ou il y a eu 6 différents joueurs qui ont joué avec Caulfield et Suzuki, puis ça, il y a eu des permutations qui se sont faites là-dessus aussi. Est-ce que c'était pour jouer dans la tête à Cooper ou est-ce que c'était pour garder les gars qui nous en donnaient davantage puis qui voulaient les mettre un peu dans une situation où on avait besoin de petites bougies d'allumage ici et là, puis ça a fonctionné pour lui. Et là, t'arrives à Montréal, t'es dans une situation que tu mènes la série, je pense qu'il va être un peu plus pas conscient, mais peut-être un peu moins agressif au niveau des changements de trio. Mais en tout et partout, j'ai aimé ce qu'il a fait avec le top 6. J'ai aimé ce qu'on a vu aussi. Tu sais, il faut se le dire, là, Gallagher a changé la note aussi en termes de son attitude, son expérience, puis ce qu'il a amené dans ce game-là. Est-ce qu'on va le voir ce soir? Est-ce qu'on le verra pas? C'est à Montréal. Moi, on dirait que je veux qu'il soit là puis que ça soit confirmé d'avance, mais reste à voir qu'est-ce qu'il va faire, là, on s'entend.
1: Appelle Martin pour lui demander, il va aimer ça.
3: Exactement, tu sais. À savoir, mais tu sais, pour moi, il va avoir des jeux, mais il va avoir des jeux de trio pour amener cette chimie-là défensivement parlant. Là, aujourd'hui, je te dis pas qu'on va jouer, tu sais, il faut pas qu'on se fasse marquer puis il faut pas qu'on perde. Je pense pas que ça va être comme ça, mais il va être conscient que si on prend le devant, si on a le momentum à certains moments de la game, c'est sûr qu'on va mettre des joueurs qui vont être capables de contrer les gros trios à 120%. T'sais. Puis là, on a parlé un peu, tu as des trios qu'on mettait, tu sais, Suzuki, bon, on a le dernier changement, zone offensive, mets-les sur la glace, va chercher ton top 6 contre des opportunités de mettre peut-être le troisième duo de Tampa de défenseurs contre lui, puis ces choses-là. Essaye d'aller chercher de l'offensive de ton top 6 aujourd'hui et ce soir, quand tu peux, puis quand tu as le dernier changement. Moi, c'est ça qu'il faut qu'il fasse, c'est sûr, puis c'est ça qu'il va faire aussi dans ta stratégie. Là, c'est même pas questionné là-dedans, mais je pense pas qu'il va en faire autant de changements comme on l'a vu. C'était un peu chaotique, mais ça a fonctionné.
0: Il va falloir que le top 6 du Canadien se réveille, parce que c'est une super belle histoire. Là. Les joueurs de profondeur qui ont levé leur jeu d'un cran, qui connaissent des séries formidables. Là. Kirby Dach, Philippe Dano, Josh Anderson, Zachary Bolduc, tout ça.
3: Textil, Galley.
0: Exactement. D'avoir gagné 3 matchs contre Tampa sans production à 5-5 de tes 2 premiers trios, c'est exceptionnel. Mais à un moment donné, il va falloir qu'ils se remettent en marche. Là. Si c'est pas ce soir, peut-être en deuxième ronde, mais un jour, il va falloir que ces gars-là se réveillent, parce que c'est pas soutenable non plus de toujours être transporté par tes joueurs de soutien.
3: C'est ça, c'est que tu peux pas vraiment. Ben, un, tu peux pas te fier à ça. Tu sais, est-ce que nos trios sont poches à nos yeux de la façon qu'ils jouent? Par contre, absolument pas. J'ai vu, moi, la dernière partie, Suzuki a joué une game excellente et incroyable à tous les niveaux. Ouais. Tu sais, il a été dérangeant, il a frappé, il a été physique, il a été dans l'action, il a été bon défensivement parlant, il a amené beaucoup. Puis tu sais, il se ramasse quand même à moins un. Ok, on s'entend. Il y a 3 mises en échec, ces choses-là. Tu sais, il a été impliqué, mais c'est une implication qui est différente.
0: C'est ça. C'était son meilleur match de la série. Il manque juste l'attaque maintenant.
3: Exact. Tu sais, on est conscient défensivement maintenant. Il apprend. Puis c'est pour ça que j'ai dit ça. Tampa va vouloir prendre des risques offensivement parlant. Ça veut dire qu'ils vont rentrer avec une vague. Peut-être que le défenseur va rentrer un peu plus creux, peu importe ce qu'il y en ait. Si on est capable de, tu sais, de confectionner quelque chose où on retire, on les prend en transition, on les prend dans une situation, ils sont bas dans le territoire, puis on attaque de l'autre côté. C'est là que je peux voir notre top 6, avoir l'espace qu'ils veulent avoir, puis avoir la génération de chances de marquer en entrée de territoire qui sont tellement bons à faire aussi, tu sais. Fait que d'un côté comme de l'autre, on peut le regarder un peu. Oui, ils n'ont pas performé au niveau de la feuille de marque de pointage. Sauf que de l'autre côté, ils ont quand même contré tout ce qui s'est passé devant eux, que ça soit Kucherov, que ça soit n'importe quel trio qui était contre Suzuki et compagnie. Je dis pas, par contre, tu sais, moi, je trouve que Caulfield et Demidov sont un peu en périphérie. Rentrez, allez, devenez menaçants un peu plus, ouvrez le jeu ou soyez conscients en tant que trio que ces deux gars-là sont vos menaces. Utilisez-le quand vous pouvez, puis quand on a des scénarios comme ça où on peut prendre tempo à contresens, ça serait le moment, le meilleur moment à le faire, ça, c'est sûr.
1: Tu sais, puis moi, ce que j'ai l'impression, c'est que dans cette série-là, on a tellement bien fait en défensive à un moment donné, du côté de Cirelli, du côté des attaquants qui étaient attitrés à contrer Suzuki puis Caulfield, que pas on l'a abandonné du côté de Martin Saint-Louis, mais tu sais, on a essayé de trouver d'autres façons. C'est on a ça. Essayé exact. De shifter l'attaque ailleurs et ça a fonctionné. Sauf que, est-ce que sur le long terme, sur quatre séries pour te rendre au bout, c'est ça ta solution? Tu pourras pas. Va falloir qu'à un moment donné, Caulfield te donne une soirée de 6 tirs au but, 2 buts. Va falloir qu'il nous en fasse vivre une.
3: Ouais, parce que là, en ce moment, il est plus dans le 1 tir au but ici et là, 2, tu sais, c'est pas beaucoup. Je pense que Jake Evans a plus de lancers à date, mais c'est normal aussi parce que Jake Evans fait face à une, tu sais, un trio qui est complètement différent, là. Tu viens de le mentionner en ayant Cirelli devant lui, c'est beaucoup plus difficile. Je pense pas qu'on a, tu sais, quitté là-dessus, mais on a fait, OK, vous savez quoi? Tempa est ultra focus sur le premier trio.
0: C'est ça.
3: Ça nous prend du stock pour les autres trios. Est-ce que notre deuxième slash notre troisième, quatrième trio est capable de nous en donner plus et battre leur troisième et quatrième trio? Et ça fonctionne pour ça.
0: C'est ça, pour le moment, c'est ce qui se passe.
3: J'aime quasiment mieux ça que te fier juste sur un gars comme Eagle de l'autre côté, que si lui, il performe pas, il meurt pas, ouais, c'est un peu plus difficile pour Tampa en ce moment-là, tu sais. C'était pas nécessairement quelque chose que lui pouvait faire ou, dans ma tête, il peut pas faire ça pendant toutes les séries éliminatoires de Eagle, tu comprends? Fait que il a connu des performances extraordinaires, mais c'est un rythme qui était pas, tu peux pas garder. Fait que dans ma tête, j'ai comme un, je suis consciente du fait que le top 6 nous en donne pas assez, mais j'aime ce que je vois de la profondeur, puis est-ce que c'est toujours un peu les commentaires qu'on entend. Ah, les équipes qui se rendent loin dans les séries, le troisième trio t'en donne toujours plus, puis c'est lui qui te surprend davantage à chaque fois.
1: Ah,
3: est-ce qu'on
1: n'a
3: pas trouvé ça un peu dans ces affaires-là? Ouais. T'sais. Fait que le verre est à moitié plein. On va le mettre comme ça.
1: Mais le verre est à moitié plein, sauf que puis c'est quelqu'un sur le YouTube Live qui amène c'est Pierre-Olivier Bourdon, pis c'est un excellent point. Il dit c'est pas tous les clubs qui ont Cirelli pour Piego pour contrer justement.
0: Non.
1: Tu sais, Buffalo, ce sera pas ça. Boston, ce sera pas ça. Ça va être des match-ups différents. Ça va être ça va être des matchs très, très, très différents. Puis, j'ai juste hâte de voir. Un, tu sais, commençons par ce soir, là. Commençons par gagner le match de ce soir. Comment on va aborder ce match-là? J'ai très hâte de voir le début de match du Canadien. Les 5 premières minutes.
0: Parce que le Canadien est tellement une jeune équipe en plus. Tu sais pas nécessairement comment ils vont réagir dans ce genre de situation pour le meilleur ou pour le pire. Là. C'est un petit peu la même chose qu'on a vu de Buffalo l'autre soir. Finalement, le match s'est rendu en prolongation, mais la majorité des joueurs du Canadien ont jamais été dans une position de pouvoir gagner une série comme ça. Comment est-ce qu'ils vont réagir? Ça va être intéressant. Ça va être là aussi où, encore une fois, les vétérans, ça va être la clé du match, les Dano, les Anderson de ce monde.
3: Les vétérans à l'offensive, à la défensive, le gardien de but aussi, comment lui il va se comporter, ça c'est sûr. Il a été calme la dernière partie, il a bien fait ça, il a été focus, il s'est sorti un peu des moments où ça devenait un peu plus émotionnel ou peu importe. Mais t'as raison, faut que tu prennes cette game-là par tranche de 5 minutes, là, c'est sûr et certain, mais faut que tu gagnes ton premier de 5. Faut que tu partes la game d'une façon où tu vas leur dire que ça va être difficile de se rendre dans le territoire du CH. Toute la partie, tu vas avoir du stock, tu vas avoir des gens devant toi, tu vas avoir la pression sur tes défenseurs, il n'y a rien qui va être facile, il n'y a pas de sortie de zone qui va être, tu sais, hyper bien confectionnée puis ça va rentrer comme un autoroute. Là. Non, tout va se passer dans leur territoire puis ils ramènent ça profondément puis, tu sais, il va falloir qu'on joue physique, nous, il va falloir qu'on joue à travers la game aussi, il va falloir qu'on leur fasse mal défensivement parlant parce qu'il faut qu'ils passent le plus de temps possible dans leur territoire. Peu importe comment tu le vois, c'est l'action qui doit se faire puis il faut que tu gardes ça simple. C'est ça qui va causer des erreurs, puis c'est là qu'on va avoir des opportunités aussi. Tu sais, ses orteils tout long et agressif, pas de temps, pas d'espace.
1: C'est drôle, hein, parce que, tu sais, on a parlé beaucoup du fait que le Lightning avait pas Edman dans la série, avait pas Edman. Tu sais, le Canadien a pas Dobson. Fait que les deux, on se débrouille sans deux gros pistolets. Vous attendez-vous à peut-être des surprises ce soir? Tu sais, je sais que Renaud arrêtait pas de dire que Edman, on le verrait pas dans cette série-là. Quand t'as un pied dans la porte comme ça, là, t'es-tu comme plus apte à revenir facilement, puis à quel point ça peut changer? T'sais, imagines-tu la surprise, Edman, de faire la période d'échauffement?
0: Ouais. Ben
3: c'est
0: là,
3: un peu bizarre ce scénario-là. T'sais, il n'a pas joué de l'année non plus, ou presque pas. Est-ce qu'il est apte à jouer? Est-ce qu'il va avoir le même impact qu'on s'attend qu'il ait? Genre, il y a trop de questions, moi, à ce sujet-là, pour que Edmund me dise, mon Dieu, dans l'alignement, ça va changer toute la donne.
1: Il a joué 33 matchs cette année, Victor Edmund.
0: C'est ça.
3: Ben, puis c'était tôt dans la saison, mais un peu éparpillé. Il y a eu des moments où il était incolore, inodore en termes de ce qu'il amenait aussi.
0: Ah, même quand il était là, c'était pas le Victor Edmond qu'on était habitué de voir.
3: C'était pas la même personne, le même joueur, tu sais. Fait que je sais pas s'il va avoir autant un impact qu'on le mentionne techniquement, Max.
1: Ah.
3: Je suis comme dans l'idée que oui, c'est ton capitaine, oui, c'est un gros bonhomme, oui, c'est quelqu'un qui peut t'aider défensivement puis qui va peut-être donner du trou ou du fil à retordre au CH, mais est-ce qu'il va être aussi efficace que le Edmund qu'on a vu il y a quelques années où il était dur à
1: contrôler? Mais ça va être bon, les petits mind games d'avant un match, qui joue avec qui est en uniforme, qui est pas en uniforme. Là.
3: Les deux, ils le font en plus.
1: Ah, c'est de la poésie. On va se le dire, là. Ça, c'est de la poésie. Ça, c'est romantique. Karel, merci. Bon match ce soir. On se reparle la semaine prochaine.
3: Profitez-en tout le monde.
1: Bye-bye. Oui, certain. Karel Lemar pour le match de ce soir, 10h26. Au retour, on a parlé de Kucherov tantôt.
0: Hey boy.
1: Gilbert, un matin à 6h12, t'es en forme?
0: Je sais pas ce qu'il a pris. C'est nulle part, pis hey boy.
1: C'est Gilbert. C'est quoi te dire, il va te le dire, pis ça va sortir comme ça sort. Pis, sauf que, je suis d'accord avec lui. Mm-hmm. Pis je veux vous le faire entendre. Et je veux aussi vous faire entendre Connor McDavid au terme du match d'hier.
0: Yeah.
1: Lui, il est pas allé de main morte. Hier, en deux phrases, il en a dit beaucoup.
0: Ouais.
1: Pis, sans avoir pitché personne en dessous de l'autobus, il a passé un message très clair. Très, très clair. Je fais attention au retour dans 100% Max. Restez là.
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4: C'est un esti de trou de cul, puis on devrait dire que c'est un trou de cul.
5: Kita Kucherov, il aura beau avoir tout le talent du monde, je pourrais jamais rien lui enlever. C'est pas un gars respectueux de la game. C'est un gars qui montre aucun leadership. D'ailleurs, il a parlé aux médias seulement une fois depuis le début des séries éliminatoires. Est-ce que c'est digne d'un leader, ça? Est-ce qu'on aurait pu tolérer que Nick Suzuki ne se présente pas devant les médias pendant 5 matchs des séries éliminatoires?
6: Je me trompe-tu? Non, mais ça se peut-tu que ça soit la nationalité? Ben, Markov parlait pas souvent aux journalistes.
4: C'est un russe, puis des fois, ils ont de l'air bête, puis ils se coquent de tout, puis c'est ça. Là, on va dire les vraies affaires, matin, là, c'est ça. Puis ils aiment pas ça, puis ils ont l'air bête, puis à cause que eux, ils viennent d'ailleurs, ben c'est correct, ils ont une passe gratis. Tu joues à la Ligue nationale de hockey, t'as une responsabilité de parler aux journalistes. Tu sais, tout le monde a peur, là. Ben, c'est correct parce que c'est un russe. Pourquoi c'est correct parce que c'est un russe? Parce que moi, je suis tanné, là, quand on met du beurre de peanut, puis là, on sugarcoat, puis on met de la merde. Toi, tu t'en vas jouer en Russie, là, ben t'as besoin de marcher au pas parce que ça marchera pas.
6: Ça, c'est
4: ou c'est pas vrai?
6: Ah, ça, c'est vrai.
4: C'est un trou de cul, puis on devrait dire que c'est un trou de cul, puis c'est...
1: Là, il était à 6h12.
0: Oui. C'est sorti de nulle part, ça.
1: J'aime tellement Gilbert. Parce que, tu sais, c'est le gars le plus calme sur la terre.
0: Super fin, super
1: une
0: gentil.
1: Une phrase.
0: Là, il est parti, là.
1: Il est parti.
0: Là,
1: si tu l'arrêtes pas, il va te faire ça pendant 2 heures. Mais... Nikita Kucherov, c'est un des gars dans la Ligue nationale de hockey qui travaille le plus sur son craft, sur ses affaires, qui passe le plus de temps à peaufiner son jeu. Je me rappelle une entrevue qu'on avait eue ici à BPM. Julien Brisebois nous expliquait que lui, une fois que la saison est terminée, c'est 2 semaines qu'il se donne. Après ça, il est de retour sur la patinoire. Il est toujours tout seul sur la patinoire à l'entraînement avec les coachs de skills, tout ça. Il en fait. Est-ce que c'est le représentant idéal pour ta formation? Non. Est-ce que c'est un babouneux? Oui.
0: Ouais.
1: Tu sais, quand Vasilevski a laissé le but à Texier, puis la rondelle a flippé, la caméra est allée direct sur lui. Les réalisateurs des matchs de hockey le savent très bien. Tu le vois au banc, là.
0: Ah, pis c'est pas la première fois.
1: Il est pas dans un contexte où son goaler, c'est Tristan Jarry, puis ça fait 11 ans que t'as pas de gardien de but. Là.
0: C'est un des meilleurs, peut-être le meilleur de toute la ligue, en fait. Son compatriote, ils ont gagné 2 coupes cette année ensemble. Mais ça date pas d'hier, là, l'attitude de Kucherov. 2021, ce qu'il avait dit au podium quand il avait battu le Canadien en finale de la Coupe. Au match des étoiles, il y a quelques années, quand il avait essentiellement ridiculisé l'événement au complet. Tu le vois pendant le match, là, de quand il est fâché, facilement de faire un slap shot sur l'arbitre, des affaires comme ça. Ce serait vraiment beau de voir le Canadien l'éliminer ce soir.
1: Ah, ça serait
0: dans ta face, Kucherov.
1: Dans la limite du respect, c'est là qu'en tant que partisan, t'as le droit de te gâter. De chanter très, très fort.
0: Là, là, au plus
1: nanana,
0: fort
1: nanana, hey, goodbye. Puis ben, à la fin du match, dès qu'il touche à la rondelle, tu peux le huer le plus fort possible. C'est bien plus à propos ça que huer genre McLean Celebrini.
0: Juste parce qu'il est bon, non.
1: Juste parce
0: Kucherov,
1: qu'il est bon.
0: Il mérite de se faire huer, là.
1: Il y a des raisons, tu sais.
0: C'est ça, c'est pas juste, ah, il est bon. C'est un signe de respect.
1: Mais...
0: C'est correct, là, mais c'est pas la même affaire.
1: Mais l'analyse de Gilbert, ça vient avec la nationalité, souvent. Ils sont plus carrés, ils sont plus secs, ça leur tente moins, ils sont...
0: Ah, puis ils sont pas tous de même, là. Demidov, il est super gentil au micro, puis tout. Mais c'est vrai que culturellement, les Russes...
1: Matvey Mishkov.
0: Je pense pas que j'apprends rien à personne, ils sont reconnus pour être un peu plus froids.
1: Non, ils sont plus froids, puis c'est correct, là.
0: Ah oui, oui.
1: Sauf que là, t'es dans un marché où ça commande que peut-être tu te mettes un sourire d'en face dans une formation gagnante avec beaucoup d'histoires, tu sais, dans les années récentes. Je suis pas convaincu que, mettons, tu remontes le tape à Vasilevski de Kucherov qui baboune, qui fait comme « Hey, là, big. »
0: Comment?
1: Donne-moi un break, un des meilleurs dans la ligue.
0: Marque un but, s'il te plaît.
1: Les Oilers d'Edmonton ont été éliminés hier.
0: Tu l'avais call.
1: J'avais dit les Ducks en 6.
0: Ouais.
1: Fait que ça me fait 3 points dans le
0: C'est bon.
1: Non, mais
0: écoute, je pense que t'es un des seuls à la station qui avait
1: dit les Ducks, je pense.
0: Moi, je pensais que t'étais complètement fou de choisir ça.
1: Pourquoi?
0: Je me disais McDavid, puis les Ducks, ils ont mal terminé la saison, puis les Oilers en série, même s'ils ont des problèmes, ils trouvent tout le temps des façons. Mais là, c'est... Sérieusement, cette équipe-là d'Edmonton, c'est pathétique, là.
1: Ingram,
0: ils sont moins
1: donné...
0: bons que l'an passé, selon moi.
1: Il a donné 3 buts dans les 6 premières shots de la rencontre.
0: Non, puis Jackson Lacombe, qui peut-être il y a un an à Montréal, on se disait, c'est qui ce gars-là?
1: Ouais,
0: il y avait
1: parce
0: plein
1: que
0: de
1: là,
0: gens
1: oui,
0: qui comprenaient pas trop.
1: On l'avait ajouté à l'équipe olympique
0: c'est
1: comme ça,
0: ça
1: la réserve.
0: Là, j'espère que vous avez compris parce qu'il a complètement neutralisé McDavid à lui seul, puis ils ont rien d'autre. Draisaitl a été bon, ok, ils ont pas de gardien, ils ont pas de défense, puis ils ont pas de profondeur en attaque.
1: Allez, ils vont me faire à croire qu'ils ont un récipiendaire du trophée Norris, là, capitaine revirement, puis tout, là.
0: Je pense qu'il a fini avec 7 points. Mais moins 7 dans la série.
1: Écoutez Connor McDavid après le match hier.
7: That was tough. We were an average team all year. An average team with high expectations, you're going to be disappointed. We just never found it.
1: On a été une équipe moyenne toute l'année. On était une équipe avec beaucoup d'attentes. C'est sûr que tu vas être désappointé. Ça, en fait, ce qu'il vient de dire, là, c'est monsieur le gérant général. T'as pas fait ta job.
0: Exact. Je t'ai donné une chance.
1: Je t'ai donné une chance, t'as pas fait ta
0: job. J'ai signé à rabais. Puis regarde ce que t'as fait, là. Tu nous as empiré au poste de gardien. Puis à la date limite, t'as encore gaspillé des choix sur des Jason Dickinson, puis des Colton Dack.
1: T'as donné 7 fois 7 à Jake Walton.
0: Tu sais, Brett Kulak, là, c'était un bon défenseur. Sérieux, à Edmonton, là, il jouait des bonnes minutes. Il était un rouage important de leur équipe qui s'est rendu en finale 2 années de suite. C'était un throw-in dans cette fameuse transaction-là avec les Pingouins. Ils s'en sont débarrassés. Il aurait eu besoin de Brett Kulak en série, là.
1: Puis tu sais, le contrat de McDavid est même pas commencé encore son prochain.
0: Il y en reste 2 ans.
1: Il reste, ben, en fait, il reste les 2 ans du contrat.
0: C'est ça.
1: Il a signé la prolongation au courant de cette année-là. Puis moi, je me rappelle, quand c'était signé, j'ai fait « Hein? » 2x12, les graphistes de BPM se sont trompés, mais nos graphistes ne se trompent jamais. C'était bel et bien 2x12 pour Connor à ce moment-là. Fait que j'étais comme, mais ça, c'est un contrat pour l'échanger.
0: Exact. C'est pour leur donner une chance de pas les mettre trop dans la merde cet été, disons, là.
1: C'est ça. Puis lui donner une chance à son GM d'opérer. Sauf que ça fait jaser. Puis un matin, Dezo a apporté un excellent point. Un excellent bon point, comme dirait mon ami Greg, dans le club du matin. On écoute.
8: Je vais le dire haut et fort, là, ça coche toutes les cases.
9: Ça coche toutes les cases?
8: Toutes les cases. Marché de hockey, pis équipe qui peut gagner la Coupe Stanley, équipe qui a de la place sur la masse salariale, équipe qui a des actifs pour procéder à une transaction. Non, mais vous pouvez me dire que j'ai des lunettes roses. Là.
0: Non, t'as raison.
8: Montréal coche toutes les cases. Puis je pense que Connor McDavid en a rien à cirer de nos impôts ou de notre temps hivernal. Ça lui passe 1000 pieds par le sable.
9: Fait 10 ans que je joue à Edmonton, là, l'hivernal. Pas, là,
0: il est habitué aux médias, il est habitué à la pression.
9: Il a vu ça l'hiver et tout ça. Là,
8: puis oubliez pas, là,
9: quand tu fais 15 millions par année, là, t'sais, à un moment donné, 15 millions US, là, t'as des fiscalistes qui travaillent pour toi et tout ça. Là, fait que regarde, là, écoutez. Là,
5: ouais, puis t'es Edmonton, si tu l'échanges, tu te souviens de l'échanger dans l'Est. Tu vas l'avoir juste 2 fois contre toi dans l'année.
9: Exact.
8: Ça, c'est sûr. Puis oubliez pas la Coupe des 4 Nations. Là. C'était au Centre Bell. Une ambiance survoltée, là. Gagner à Montréal, c'est quelque chose. Et si t'as pas réussi à ramener la coupe à Edmonton, mais que tu réussis à la ramener à Montréal, t'es une légende, là. Ouais.
1: Fowler Age Suzuki.
0: Ah non, c'est ça. C'est qu'est-ce c'est que tu donnes? C'est ça, après ça qui c'est devient ça, compliqué. L'histoire.
1: Puis en plus, faut que ça vienne avec une garantie d'aller au-delà de 2 ans.
0: Oui.
1: Tu peux pas te déculoter, là. Tu sais, t'as 2 fois 12.
0: Ça marche pas, fait que dans 2 ans, il devient agent libre.
1: Tu sais, ou dans ces 2 ans-là, t'es assez confiant que, sauf que, au point de déso, Montréal coche toutes oui. les cases.
0: Il n'y a pas les 31 autres équipes à qui Connor McDavid pourrait être échangé. Il y a une poignée d'équipes.
1: Oui. Puis si Winnipeg était guéri comme Montréal présentement, il irait à Winnipeg. Je pense que la destination lui importe
0: mais
1: peu.
0: Non, il vient de faire Edmonton.
1: Ce gars-là a un singe sur son épaule, puis c'est de gagner une Coupe Stanley.
0: Et il faut.
1: Puis là, si... Puis je sais qu'il le sait, mais il peut pas le dire. Ils ne gagneront pas dans la fenêtre actuelle, dans
0: impossible.
1: Ce qu'ils ont bâti.
0: Impossible.
1: Lui pis Leon, c'est pas assez.
0: Non.
1: Ils ont pas la défensive, ils ont pas le gardien de but. Ôtez-vous ça de la tête, les Oilers d'Edmonton ne gagneront pas.
0: C'est littéralement impossible.
1: C'est un miracle qu'ils soient rendus en finale 2 ans.
0: Exact.
1: C'est un miracle. Pis... Stuart Skinner n'a même pas fini les séries d'Annette à Pittsburgh.
0: Exact.
1: Tu sais, jamais.
0: Là, ils ont plus de choix pour faire des échanges parce qu'ils gaspillent tout sur des mauvaises transactions. Ils ont pas d'argent pour signer des agents libres, puis ils ont pas de bons espoirs qui s'en viennent. Comment est-ce que tu veux améliorer cette équipe-là et donner une chance à Connor d'enfin avoir une équipe décente?
1: Puis t'as ton GM qui s'en va dire dans les médias après ça, après Jarry. Ah, I think we're good for now. Tout est good. Fait que là, t'as Tristan Jarry puis un goaler avec un casse blanc. Parfait, on s'en va à la guerre.
0: Fait que c'est pour ça que quand tu fais le tour des équipes, Montréal a du sens. Il y en a d'autres. Pour moi, San Jose, ça pourrait être logique. C'est une équipe dont la fenêtre va s'ouvrir. Il y avait une chimie instantanée avec Celebrini aux Olympiques. Mais tu sais, c'est pas partout, là. Il débarquera pas avec les Rangers de New York.
1: Non.
0: Il va débarquer dans une équipe qui est aspirante à la Coupe et qui va l'être pendant longtemps.
1: C'est ça. Canadiens de Montréal. 10h39, on va aller à la pause. De l'autre côté, 514-790-0919. Êtes-vous, vous travaillez dans un resto, gérant de resto-bar ce soir, vous avez un party de visionnement, vous faites ça à gang, vous allez être 30 d'une maison. Appelez-nous, on veut vous jaser, vous allez regarder ça où ce soir, comment ça va se passer pour vous autres. Mais aussi, on va parler à Jonathan Côté. Je vais vous présenter c'est qui, Jonathan, après la pause, dans les prochaines minutes. Jonathan Côté a eu une excellente idée qui a fait le tour du Québec. La meilleure façon possible de faire un pied de nez au Lightning de Tampa Bay, c'est ce gars-là qui l'a eu, puis on lui parle dans 100% Max dans 2 minutes.
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1: 10h43 minutes, j'ai vu ça passer, j'ai trouvé ça ingénieux. Moi, quand les compagnies d'ici embarquent pour encourager le Canadien, j'ai dit à quel point je trouvais ça génial. Rona, avec Patrice Brisebois, on touche du bois. Eh bien là, Hydro-Québec, il y a une vidéo qui sort. Quand tu retires la partie que t'aimes le moins de ton logo, puis efface l'éclair dans la queue du cul d'Hydro-Québec, j'ai trouvé ça incroyable. Et le gars qui a eu l'idée de ça est avec nous. Il est porte-parole chargé des équipes aux médias sociaux à Hydro-Québec, Jonathan Côté. Salut, Jonathan!
10: Salut!
1: Hey, félicitations pour la belle idée qui a fait le tour du Québec assez vite.
10: Ben merci. C'est le genre de choses dans les médias sociaux. Il suffit juste d'un petit flash comme ça, un petit clin d'œil, puis ça fait vite le tour. Là. C'est ce qu'on a constaté cette semaine, en tout cas.
1: Là, explique-nous, t'étais où quand t'as eu ce flash-là?
10: Oh my God, je me rappelais pas, j'étais où? Je pense que j'étais chez nous, là, carrément. Puis en fait, je me suis mis à je voyais tout ce qui circulait, là, tu sais, en ce moment, c'est vraiment la folie, là, dans le coin, à Montréal, ben, au Québec, avec les séries éliminatoires. Puis on a déjà fait par le passé des clins d'œil à ça, tu sais, par le passé. En 2021, on avait publié une photo de Manic 5 en disant que c'était une photo de Carey Price. Ça fait une couple de fois qu'on fait des clins d'œil comme ça, mais là, je me disais, c'est quoi le lien qu'on pourrait faire cette année? T'sais, j'essaie de trouver une idée, puis là, ça va comme sauter dans la face en regardant notre logo. J'étais comme, qu'est-ce qu'on fait avec une éclair dans notre logo? Les gens vont prendre ça mal. Donc, il faut qu'on fasse de quoi avec ça. C'est ça qui m'a donné l'idée. Donc, c'est quelques minutes après ça, le réaliser, puis s'assurer aussi avec les collègues que ça passe, que c'est correct aussi de jouer avec le logo du Québec. C'est quand même
1: C'était ma prochaine question. Comment ça a été reçu? Mais je vais utiliser l'expression au deuxième étage, là, tu sais, dans la partie patronale d'Hydro-Québec. Comment ça a été reçu?
10: Ben, très bien, en fait, honnêtement. Quand j'ai présenté cette idée-là, tout le monde était enthousiaste. Quoi. Donc, ça n'a pas été très, très difficile à faire approuver. J'ai eu que des volontaires. Donc, vraiment très bien. En fait, tout le monde comprend, je pense, l'intérêt de faire ça, puis l'importance. T'sais, en fait, dans la culture québécoise, t'as deux symboles qui sont très importants. t'as Hydro-Québec, mais t'as les Canadiens aussi. Je pense que ça fait partie de l'expérience d'être Québécois que ces deux symboles-là sont forts. On trouvait ça intéressant de faire un clin d'œil à l'autre. On peut pas passer à côté de ça.
1: Ben oui, vraiment. Et bravo pour la belle idée. Puis en terminant, il y a eu des réactions partout au Québec. Ça a fait jaser tout le monde présentement. Le partage, t'attendais-tu à autant de vagues que ça?
10: Ben, pas nécessairement. En fait, je m'attendais, je savais qu'en publiant ça, j'étais persuadé que ça allait avoir une très grande portée. Ça allait peut-être un peu dépasser ce que je pensais, là, mais j'étais sûr que ça allait circuler. Je m'attendais au moins à plusieurs centaines de milliers de vues. Mais là, on est rendu à 2,2 millions là, depuis 48 heures, puis ça a fait le tour des médias, évidemment.
1: C'est incroyable. Bravo pour la belle idée. Merci d'avoir pris du temps, Jonathan.
10: Merci, là.
1: Salut, Jonathan Côté, porte-parole chargé d'équipe des médias sociaux Hydro-Québec. C'est lui qui a eu l'idée d'enlever l'éclair dans le logo.
0: Vraiment un bon flash.
1: Je trouve ça écœurant. 514-790-0919. Canadien Lightning, ce soir, Centre Bell de Montréal. Le party de visionnement à l'extérieur. Vous autres, vous allez être où? Vous allez regarder ça comment? On va aller au téléphone, qui est là?
0: On parle à Jonathan.
1: Joe, comment ça va? Joe? Ça a l'air à brasser. On va en voir un autre.
0: Vous pouvez appeler là, on a quelques circuits de disponibles.
1: 514-790-0919, vous allez regarder ça où ce soir? Il y a plein de monde qui nous a envoyé ça. Il y a Alex qui nous a dit moi je regarde ça chez nous dans la cour, un projecteur de 100 pouces avec une toile, on va avoir du monde dans la cour, ça va être fou. Il y a Jason qui dit moi je suis en tournoi de balle-molle, on va regarder ça avec la gang ce soir. Après ça, Monsieur Mador dit la famille Mador se réunissent à Neuchâtel dans le sous-sol de Pat Mador de Québec, on se cale la pizza, go Habs go, Montréal en 6, bye bye Clou de Girafe. On va aller au téléphone.
0: Ça va parler à Rick the Man.
1: Hey Rick Deman, comment ça va?
11: Hey les boys, ça va bien. Écoute, à mon grand désolement, j'ai un 5 à 8 à soir hier que je peux pas manquer. Et après ça, je m'en vais sur la route pour aller dans l'autre Laurentide. Je suis déboussolé, mon ami. Je vais être obligé d'écouter ça dans un poste radio compétiteur.
1: Ah, mais là, tu vas sortir une TV aux 5 à 8 clients, là?
11: Écoute, je peux pas le demander. J'ai prié la Sainte Vierge tout à l'heure pour que oui, il puisse effectivement sortir une TV.
1: Je te le souhaite.
11: En bout de vierge.
1: Je te le souhaite. Merci d'avoir appelé. Bon match ce soir. On continue. On y va avec qui?
0: On s'en va parler à Sébastien.
1: Sébastien, salut, comment tu vas?
12: Salut, ça va bien. Merci.
1: Ben oui. Tu regardes ça d'où? Tu regardes ça où ce soir, toi?
12: Ben, moi, je vais être au Sandel. J'ai eu la chance de gagner des billets avec Gonzo et Molson.
1: Ah, t'as le gagnant de Gonzo, moi. C'est donc ben hot.
12: Oui, monsieur, je me suis inscrit hier. Ils m'ont appelé hier, ils m'ont dit que j'avais gagné. Au mercredi, ils m'ont appelé hier. Fait que fou comme la merde, j'y croyais pas.
1: T'as, comment tu te sens, là-dedans?
12: Très fébrile.
1: Je te souhaite.
12: Très fébrile.
1: Bon match ce soir, je te souhaite une victoire.
12: Merci, ben gentil. Puis après ça, on va aller voir ça avec le club dans la foule.
1: Ben yes oui, sir. C'est sûr, c'est officiel. On poursuit?
0: On s'en va parler à Yannick.
1: Hey Yannick, tu regardes ça où ce soir, toi?
13: Salut, les gars, ça va bien?
1: Ça va, toi?
13: Bon, pour c'est Yannick.
1: Ah, Danick, ça se passe où pour toi ce soir?
13: Ah, je suis plate de même, là. Mais regarde, moi, je suis bien superstitieux, là. Puis en 1993,
1: okay,
13: c'était mon premier rapport. Puis j'étais tout seul. Je regardais tous les matchs tout seul, tranquille.
1: OK.
13: Là, la dernière défaite du Canadien, j'étais allé le regarder avec des amis à un restaurant. Fait que je retourne à mes vieilles superstitions tout seul, tranquille, dans mon salon.
1: OK.
13: En anglais, s'il vous plaît. Puis let's go. Ça sent la coupe des boys.
1: Je te souhaite un excellent match ce soir. On poursuit. Oui, allô, qui est là?
0: On va parler à Francis.
1: Francis, regarde ça où ce soir, toi?
14: Yes, mon gars, dans le garage à Montchum, on fait un barbecue. C'est notre début de saison de balle. On a des nouveaux chandails. On va être une gang. Ça va être le fun.
1: Ah, ça va. Comment s'appelle ton équipe de balle?
14: Les 40 bros, parce qu'on est rendu tout à 40 ans. Fait que là, on a changé nos chandails. On est plus dans la trentaine.
1: C'est parfait, ça. Merci d'avoir appelé. On en prend un dernier. Oui, allô, bébé, à qui on parle?
0: On s'en va parler à Alex.
1: C'est l'Alex.
15: Salut, Max.
1: Yes, tu regardes ça où, Alex, toi, ce soir?
15: On s'en belle. Moi aussi, j'ai connu des billets, comme ton autre père avant.
1: Ah, voyons donc.
0: Chance, profitez-en.
1: C'est donc, vous allez capoter. Profitez-en.
15: Allez, ça va être fou.
1: Merci tellement d'avoir appelé. On va en prendre un autre, on a le temps.
0: OK, on termine ça avec Joe.
1: Salut, Joe.
16: Oui, salut.
1: Yes, regarde
16: moi, je
1: ne
16: veux pas gâcher votre fun, mais moi, j'écoute les Brooms. Mais entre les périodes, je vais changer de poste.
1: Ben voyons, Joe.
16: On vous attend en deuxième ronde.
1: OK, parfait.
0: C'est
1: merci,
0: bon.
1: Joe. On peut pas faire ça de même. Il en reste un.
0: Il y en a un dernier. On y va. BPM, à qui on parle?
17: À Bruno.
1: Hey, Bruno, tu regardes ça où, toi?
17: Moi, je regarde ça chez nous, c'est ma grosse écran géant, projecteur 4K, pas le temps de niaiser, tequila Heineken, Canadien gagnant en 6.
0: Yes, merci, sir, Bruno! Bon,
1: salut, bye-bye! Pas pour finir ça avec un partisan des
0: Blues. Ben non, il faut pas.
1: Pour faire ça, c'est vendredi, il fait beau, la règle Gonzalez s'en vient, le tailgate s'en vient avec son avant-match, Greg va faire de la radio pendant soir les 12 heures, fin de semaine avec FX. On peut pas s'en aller avec un fan des Blues.
0: Non,
1: désolé
0: non,
1: à cette
0: non,
1: personne-là.
0: Non.
1: De toute façon, c'est peut-être eux qu'on va affronter, ils sont pas morts encore, Buffalo-Boston ce soir, on va surveiller ça. C'est le Canadien qui sort le Lightning ce soir, direction deuxième ronde, puis je vous dis ça comme ça, faut absolument que le Canadien en deuxième ronde. Faut absolument qu'il y ait en deuxième ronde parce que j'ai un concours pour la deuxième ronde.
0: Ouais.
1: Genre de quoi?
0: Dans la même catégorie que celui de l'an passé, aussi cool que ça?
1: Je ne répondrai à aucune question. Bon week-end, bon match ce soir, Canadien à 6, go, abs, go. Salut, allez, bye bye.
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1: 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Bon vendredi 1er mai, bienvenue dans Larac Gonzalez pour cette dernière de la semaine et jour de match numéro 6 à Montréal, les gars.
2: Non, ce n'est pas jour de match, c'est jour d'élimination.
1: Exactement. Oh, pouvoir de la manifestation de la part de Benoît Roger.
3: Ben, il croit maintenant, depuis Kirby Doc, tu crois à la manifestation.
2: Je suis de retour dans la foi.
3: Je pense
1: que c'est également le premier point à 5 contre 5 de Nick Suzuki qui l'a ramené vers le Canadien de Montréal. Non,
3: ben croit à la manifestation. On l'a dit que
2: absolument.
3: Ça se termine aujourd'hui.
2: Absolument.
3: Avec nos fans gonflés à bloc.
2: Gonflés à bloc.
3: Oubliez ça, on ne retourne pas à tempo aujourd'hui. On le sait tous. Les gens sont prêts.
1: Hey, c'est overrated, Floride.
3: Les gens de l'armée à Belle et la Bœuf au Centre Bell sont prêts. On a hâte de vous voir ce soir. Puis on a surtout hâte de voir le peuple qui va être dehors avec la game d'Echarce TV. Ça va être incroyable le party après.
1: Complètement fermé, vous savez, il y a quadrilatère qui sera fermé très tôt, alors arrivez tôt. Et on sait pas à quoi s'attendre ce soir. C'est assez imprévisible pour nous, mais vous savez, on aime l'imprévisible.
3: Ouais.
1: C'est ça, la règle Gonzalez, c'est imprévisible. Fait qu'on sait pas dans quoi on s'est embarqué, mais on sait qu'on va livrer.
3: Le Big, parlant d'imprévisible.
1: Ouais.
3: On commence le show.
1: Qu'est-ce qui se passe?
3: On a eu un cadeau aujourd'hui, parce que le cadeau qu'on a eu, le cadeau que j'ai eu, je veux remercier Philippe, Alexis, Sam qui l'ont conçu.
1: Conçu?
3: C'est que c'est le même cadeau que les Blues ont eu l'année qu'ils ont gagné la Coupe. Oh. C'était dans la chambre à tous les jours.
1: Quand Gloria retentissait dans les,
3: ouais. Mais y avait,
1: les speakers.
3: Il y avait quelque chose qui était dans la chambre aussi, à part Gloria qui était là quand les Blues ont gagné.
1: OK.
3: Les membres du peuple, ils voient tout. Tout ce qui se passe, tout ce qui arrive.
1: Et ils sont prêts à tout.
3: Ouais. Fait que là, ils ont fait le lien que si ça marchait avec les Blues, pourquoi ça marcherait pas avec nous? Armée du peuple, checkez bien ça.
1: C'est dévoilement. Oh man, attends un peu là. Qu'est-ce que cette pièce de collection?
3: Regardez-moi ça, comment c'est beau.
1: Fait que c'est qui? Qu'est-ce qu'il fume? Qu'est-ce qu'il fait? C'est une poupée, Georges.
3: Gonzo, Joe Boo ici, qui était dans le vestiaire des Blues à tous les matchs. On a une vraie version de Joe Boo avec son rhum et tout. Mais là, Gonzo, on a une petite cérémonie qu'on doit faire parce que...
1: Une cérémonie?
3: Regardez bien ça, OK?
1: Et j'ai une petite question. Le caisson en dessous, c'est comme le caisson de la Coupe Stanley?
3: Non, pour le mettre dedans.
1: Donc, c'est pour le ranger, pour être sûr dans les déplacements.
3: J'ai besoin, Gonzo, que tu viennes ici, OK?
1: Oh, je suis pas sûr de vouloir participer à du voodoo, par exemple.
3: Je viens ici.
1: Je suis un gars très...
3: On a Kucherov, puis on a Brendan Eagle ici. Étant ici, Gonzo.
1: Tu veux que je vienne là-bas de côté? OK, je m'en viens.
3: Gonzo qui s'en vient ici. Qui tu veux? Tu veux-tu Eagle ou Kucherov?
4: Moi, je veux Kucherov.
3: Il est ici. Moi, je prends Eagle. Il est ici. Tiens. On a une petite aiguille qui est là.
4: Tu veux vraiment qu'on fasse
3: ouais,
4: ça?
3: Let's go. Là, il faut que tu piques. Faut que tu piques.
4: Je veux pas le réveiller.
3: Pique-les.
4: Comme ça?
3: Ouais.
4: J'apprends le voodoo.
2: Peux-tu lui piquer dans la tête?
3: Voodoo live.
4: Un peu. Moi, je vais y mettre là. Oh!
3: T'es Eagle. Venez ici.
2: Ça se peut pas.
3: Et voilà.
2: Ça se peut pas.
3: Et voilà. Ils sont jinxés.
4: Le peuple va vouloir participer.
3: Oui, le peuple va vouloir participer. Donc, on va amener ça aujourd'hui.
2: Ah oui.
3: À la Belle et la Bœuf. On va l'amener.
2: C'est incroyable.
3: On va
2: ça
3: l'amener.
2: Ça se peut pas.
3: Ben, c'est. D'ailleurs, salutations aux employés de Bombardier du centre de finition globale à Dorval.
1: C'est eux qui
3: ont fait ça? Spécialement à l'équipe du soir, Alexis, Philippe, Hugo, Frédéric, Charles, Bob, Bidou, Newton, voilà, Pat, Tremblay, Coco et Sam, et surtout AJ et Sousa. Parce qu'eux autres, ils prennent pas pour le Canadien, mais bref. Les gars, Big, les Blues avaient ça dans le vestiaire, puis ils ont gagné. Les gars sont venus un matin, ils m'ont amené ça, ils ont dit ça, Gonzo, Georges, ça va donner... Bonne chance au Canadien. Tu vois-tu son collier du Canadien, Joe Boo?
1: T'as vu l'autre collier qu'il y a autour du cou également?
3: Non?
1: Avec les couleurs? Vert, blanc et rouge?
3: C'est quoi ça?
1: Haïti?
3: Non, c'est pas ça.
5: Ben.
3: Non.
5: Pourquoi il mettrait ces trois couleurs-là?
3: C'est pas Haïti.
5: Pour le drapeau?
3: Je sais pas c'est quoi.
5: Ben. Ce qu'on leur demandera. Mais c'est sûrement pas pour l'Italie.
3: Pas haïtien, le Big.
5: Non, mais.
3: Non, Djoubou est pas haïtien.
5: T'es sûr?
3: Ouais, c'est pas Haïti, ça, Big.
5: On leur demandera. On leur demandera.
3: C'est pas Haïti.
5: C'est pas l'Italie.
3: Non.
5: C'est pas l'Italie.
3: C'est une décoration.
5: Et non, c'est pas Klopp qui a fourni la cigarette qu'il a dans le...
3: Non, parce que lui, il l'aurait fumé.
5: c'est plutôt Butch, lui. C'est pas Klopp, mais, c'est Butch.
3: Mais Big, pour vrai, tu sais, l'affaire là, dans ça, c'est que les gens sont tellement allumés, là. Le nombre de choses qu'on reçoit, les idées que les gens nous partagent, on pourrait faire un show là-dessus. Les gars sont venus un matin, juste parce que, tu sais, hier, j'avais fait le petit parallèle avec Joe Boo.
5: Ben oui, je sais, c'est ça que je mentionnais au passage.
3: Les gars,
5: avec Major League.
3: Tout de suite, les gars en ont créé un 3D. Avec une imprimante 3D, tout de suite, pour pouvoir...
5: Ça, c'est avec l'imprimante 3D?
3: Oui, avec l'imprimante 3D. Ou ceux qui ont tenté, ils en ont fait un. Les gars se sont virés de bord. Puis, quand tu dis que l'armée, elle était incroyable, c'est fou. Fait que, ils m'ont amené ça un matin. Puis, je me suis dit, c'est quoi? Tout... Pour donner encore plus de chance au CH. Les Blues avaient un Djoubou dans le vestiaire à toutes les games jusqu'à temps qu'ils gagnent la Coupe. Pourquoi pas voir s'il peut nous amener la
5: fait
3: même
5: là,
3: chance.
5: Tu nous amènes ça ce soir à La Belle et la Bœuf.
3: Oui, il faut que je l'amène.
5: OK, parfait. C'est un bon deal.
3: c'est pour ça que le boîtier est là pour le protéger.
5: Ah oui, non, je viens de comprendre. C'est comme la caisse de la Coupe Stanley. Ouais. C'est le caisse de ton nouveau personnage, ton nouvel ami qui va être là. Est-ce qu'il va être sur la table avec nous?
3: Oui, jamais sur la table.
5: Sur la table, ok. Jamais j'espère qu'il va nous porter chance.
3: Puis Big, c'est la Jamaïque.
5: C'est la Jamaïque.
3: Ouais.
5: Et non pas Haïti. Parfait.
3: Je connais le drapeau d'Haïti.
5: Oui, je sais, mais c'est... T'as le choix. Hey, Noah Dobson qui est à l'entraînement avec ses coéquipiers en plus pour le Canadien de Montréal en ce jour de match.
3: Ce soir, les gens peuvent offrir des offrandes à Joe Boo.
5: En plus.
3: Mais je vous le dis tout de suite, si vous voulez offrir des offrandes à Joe Boo, Joe Boo, il est vegan.
6: Pas sûr qu'avec la tête qu'il a, il est vegan. Ah,
5: moi, je te confirme qu'il l'est pas.
3: Je sais, Big. Il avait amené une poule dans le film.
5: C'est... D'ailleurs, faudrait que je me retape Major League. Ça fait un petit bout que je l'ai pas.
6: Ouais, moi, ça me rappelle même plus.
3: Je l'écoute une fois par année.
5: Pour vrai, j'ai le coffret DVD chez nous. J'ai juste plus de lecteur DVD, mais il doit être sur une plateforme quelconque.
3: Mais t'as-tu un PS5?
5: Ouais, mets-le là.
3: À
5: la limite, il doit être sur, Crave, Amazon ou Netflix de ce monde. Il doit être à quelque part là-dessus pour pouvoir le trouver. C'est un énorme match ce soir. Vous aurez compris qu'on va mettre la table pour ce match. Il y aura, oui, notre ami qui est avec nous jusqu'à 14h. Également, la ville vibre présentement. Il y a on voit des gens avec des jerseys du Canadien qui se promènent même sur la rue Laurier là, depuis qu'on est arrivé.
3: Ils
5: convergent déjà tous vers le Centre Bell.
3: À partir de 1h, ça commence déjà à se remplir à côté du Centre Bell.
5: Puis ben, t'imagines le tailgate vendredi.
3: Quand on va arriver, Gonzo, moi je te dis arrive le plus tôt possible. Quand on va arriver, ça va déjà être jamé.
5: Complètement.
6: Toi, en quittant ici, là, à 14, est-ce que tu t'en vas?
5: Ah non, je retourne à la maison.
6: Ah ouais.
3: Il faut que j'aille au Palais des Congrès.
5: Ah! Ben toi, t'es pas loin.
3: J'ai un événement.
6: Ah, Palais des Congrès,
3: Jusqu'à 4 heures, pour ça, je m'en vais directement là.
6: Ouais.
3: Mais
6: Palais des Congrès, tu y vas à pied après. Là.
3: Après ça, c'est. Man, ça va être jamé partout.
5: Ah, ça va être assez serré. Mais qu'est-ce qu'on ferait pas pour le Canadien de Montréal? Puis pour le peuple!
6: Parce que ce soir, c'est
5: possiblement le plus gros rassemblement.
3: Ouais,
5: Laval, c'était épique, c'était complètement cinglé. Ben l'a dit, on amène ça avec nous dans l'urne.
6: Dans l'urne.
5: Bien dire.
6: Dans l'urne.
5: Mais là, ce soir, ça va être un style différent.
6: C'est autre chose. C'est un autre concept.
5: C'est ouvert ce soir. Là.
6: Ouais.
5: On sait pas ce que ça va donner. C'est très ouvert et imprévisible.
3: Ouais. Non, mais ça va. Ben, je peux juste imaginer si tu serais là.
6: Non, mais pensez même pas.
3: Ils sont de te voir.
6: Ah non, oublie ça.
3: Passer à travers le... Parce qu'on peut pas bouger.
6: Ça.
3: On peut pas bouger.
6: Mais non.
3: On fait juste vous dire tout de suite. C'est impossible de faire de train. On pourra pas faire
6: mais
3: ça.
6: Mais non, il y aura pas de train.
3: Non, parce qu'on peut pas bouger.
5: Notre mission, là, c'est d'essayer de faire un mosh pit puis d'aller rejoindre la gang de la Absence TV.
3: On va juste sautiller toute la... On va juste sautiller toute la gang.
6: Ben, sautiller à 20 000... pas une chance, les gars.
5: Mais non, mais quand tu vas voir un show, mettons, dans un festival, pis t'as un parterre incroyable.
6: Tranquille avec mes mines.
3: Mec, je m'en aille dans mon char, m'a t'appelé.
5: Non, mais arrête, là, dans les festivals, là, mettons que tu vas à Oshiaga ou que tu vas au festival d'été de Québec.
6: Il y a belle lurette que je ne vais plus dans ces événements.
5: Ouais, tu comprends, un parterre dans un show extérieur, là, quand ça brasse, là, mettons que tu vas dans un show métal extérieur, là, ben, ça brasse, là, pis t'as la même affaire qu'il va avoir devant le Centre Bell si jamais ça arrive.
6: Mais si vous aimez ça, vous allez avoir du fun. Les gens qui aiment les foules, vous allez vivre un moment inoubliable.
3: Mais Gazo, le sait.
6: C'est pas pour tout le monde, les foules de même.
3: Je ne raffole pas.
6: Pour.
3: Je ne raffole pas de foules.
5: Moi aussi, je peux
3: te
5: le dire.
3: Je suis pas un gars de foule, tu
5: pas
3: sais.
5: Tout, moi non plus.
3: C'est pas pareil. Avec le Canadien, avec le peuple et tout, c'est différent ce qu'on fait. Mais Ben, j'arrête.
6: C'est un nouveau
3: pas.
6: Concept.
3: Je raffole pas de son non plus. Ça va prendre des heures sans aller après rien. Je le sais.
5: Ah ouais, mais attention,
6: il y a une bonne nouvelle dans tes affaires, par contre. Il y a une bonne nouvelle dans tout ce qui se passe en ce moment. Il y a une très bonne nouvelle, genre.
5: C'est quoi la bonne nouvelle?
6: Il y a une très bonne nouvelle pour toi. J'ai pensé à toi.
5: Ah bah oui, bah oui.
6: Les Oilers sont sortis.
5: Il n'y aura pas à faire d'aller-retour.
3: Attends. Premièrement, c'est pas une bonne nouvelle que les Oilers soient sortis.
6: Non, mais t'auras pas à courir demain.
3: J'ai pas à courir demain. J'ai pas besoin d'Edmonton. Il y a une chose que je vais dire, par exemple, qu'on parle des Oilers. Les Oilers, je l'ai dit au début des séries, que si on passe la première ronde, on est chanceux, on n'allait pas aller jusqu'au bout.
6: Ouais.
3: La raison pour laquelle je disais ça, c'est que vous avez vu les Panthers qui n'ont pas fait les séries cette année, qui ont joué beaucoup de hockey.
6: C'est ça.
3: Contre qui ont joué les Panthers deux années de suite? Les Oilers étaient aussi amachés.
6: Absolument.
3: Donc, au moins, en finissant maintenant, ils peuvent penser leurs blessures.
6: Reposer,
3: et tout.
6: Ben oui.
3: On en parlera tantôt des conséquences de ça, mais.
5: Ouais, est-ce qu'ils vont penser les blessures ou vont
3: déménager?
5: C'était
3: normal parce que cette équipe-là était amachée.
6: Oh oui, c'est
3: ça. Fait même si. Mettons qu'ils auraient gagné la série contre Anaheim.
6: Ils gagnent pas
3: au deuxième tour.
6: Ça, c'est ça.
3: C'est pour ça que. Ça me faisait pas grand-chose.
6: Non, mais pour toi, c'est une bonne nouvelle. T'as pas à courir demain.
5: Ouais, t'auras pas d'aller-retour.
6: Oui, demain,
3: pour ça, oui. J'aurais aimé qu'ils gagnent.
6: Oh
3: pour voir les 7 semaines avec mes enfants, mais ils ont perdu.
5: Au moins,
3: les gars, au moins, vont pouvoir se reposer.
5: Attends un peu le repos.
3: Puis moi aussi, je peux me reposer.
5: Le repos, là. Moi, avec les commentaires que j'ai entendus hier, là, pas sûr que ça va être juste du repos, là.
3: Qu'est-ce que tu veux dire?
5: Connor, il a quand même envoyé pas mal de monde en dessous de l'autobus hier, là. On a été une équipe moyenne toute la saison.
3: Ouais, mais big.
5: Bowman. Knobloch. Il y a du monde qui vont sauter, je suis désolé.
3: Oui, big, peut-être, mais moi je te parle physiquement, les gars, ils ont besoin d'un break.
5: Est-ce qu'on parle d'hier avec Ingram?
3: Mais
5: défensivement.
3: Big,
5: c'était beau à bleu hier, Wallman, quand il a donné le.
3: Big, ben attends, Bouchard.
5: Ben Bouchard, tout le monde. Connor a fini à moins 8 la série.
3: J'ai quitté la game.
5: Moins 8, Connor.
3: Mais big, de toute façon.
5: Il était blessé, je sais.
3: Les Panthers n'ont pas fait les séries. Les Oilers, au moins, ils les ont faites. Puis il était blessé, il était amoché. Connor, on sait, il est blessé. Drysdale, tu l'as vu à la fin de la saison, il a même pas fini. Big, il était à 97 points. Drysdale, tu penses-tu que
5: tu peux
3: pas la plateau
5: de 100
3: points?
5: Pour commencer l'année prochaine en te disant c'est correct, on a Connor puis Léon, le reste va suivre.
3: Moi, je te le dis, Big, l'année prochaine, Connor s'en va. Au deadline.
5: C'est ça, moi je pense qu'il en joue une autre à Edmonton.
3: Mais c'est ça, au deadline.
5: Ouais. On en reparlera.
3: On
5: pensait que Crosby allait rester aussi.
3: Mais il va pas jouer les deux prochaines années à Edmonton. Il y a tellement de choses.
5: Je suis content pour les Ducks.
3: Je les aime,
5: les Ducks. Ils sont gros, ils sont jeunes, ils sont forts.
3: Qu'est-ce qu'ils vont faire avec Jarry?
5: Ben, tu le rachètes, man. Ou tu le gardes comme backup. 5.375 pour deux ans encore.
3: Si tu l'équipe qui a eu le plus de goalers dans les 5 dernières années?
5: Avec les Flyers, peut-être.
3: Ah, c'est vrai que les Flyers...
6: Flyers aussi, là.
5: Flyers, quoi qu'il y ait eu une petite stabilité avec Carter Hart, mais depuis, c'est des portes tournantes. Ah, il y en a eu des équipes des dernières années qui ont eu des problèmes devant le filet aussi.
6: Mais à Philadelphie, on sait qu'il y a une malédiction.
5: On a plus Pelle Lindbergh.
6: C'est ça.
5: Il y en a qui vont dire Ron Extall, mais...
3: Pourquoi Ron Extall?
5: Non, mais depuis... Il y en a qui disent depuis Pelle Lindbergh, il y en a d'autres qui vont dire depuis Ron Extall, la malédiction.
6: Lindbergh est mort d'un accident de char.
3: Ouais.
5: Tu sais, à Philadelphie, ça a été honnêtement, il faudrait ressortir les stats de savoir quelle équipe a utilisé le plus de gardiens de but depuis. Mais ce qui est drôle avec les Oilers, c'est qu'on a tout le temps deux nouveaux. Mais les deux nouveaux font pas la job.
3: Ouais.
5: Tout le temps deux, là. Tu sais, t'en as eu du monde.
3: Ce qui est fou, c'est que malgré ça, on peut pas leur enlever. Ils se sont rendus en finale de la Coupe deux années de suite.
5: En plus.
3: Deux années de suite.
5: Ouais. Alors, ça, c'est complètement.
3: Le monde disait qu'elle n'allait pas battre Dallas. C'est même pas allé en 7 contre Dallas.
5: D'ailleurs, tu parles de Dallas. T'sais, on parle des Oilers, mais Hey, c'est deux. C'est ce qu'on appelle deux juggernauts dans l'Ouest.
3: Ça, Big, c'est quelle déception, Dallas.
5: Est-ce que c'est quelle déception, Dallas, ou quelle série de la part du Wild, ou un peu des deux?
3: C'est sûr, les deux. Mais moi, j'ai pas entendu beaucoup de personnes qui ont pris Minnesota dans cette série-là.
5: Ben, on se disait que ça allait être serré. Nous autres, on les a pris en 7. Moi, j'ai pris les Stars en 7. Là,
3: ouais,
5: toi, t'avais pris les Stars aussi?
3: Moi, j'ai fait ça en 7, ouais. J'ai fait ça
5: parce que Mini, là, le Wild, sont pas capables de closer. On
3: mais
5: le sait, là,
3: mais
5: ça
3: là,
5: fait...
3: Oui, mais Big, oui, depuis 2015, mais quand tu dis ça...
5: Ça fait 11 ans, là.
3: Oui, mais l'équipe a changé d'ici
5: là. L'équipe a changé.
3: Tu comprends? Tu peux pas dire ça, tu sais. Je voyais cette stats-là que le monde disait ça, mais... Il y a 11 ans, l'équipe n'était pas la même qu'aujourd'hui.
5: Pas la même.
3: Tu sais, à un moment donné, c'est sûr que ça change.
5: Il y a une chose, par exemple. Les Stars n'ont pas été capables de marquer à 5 contre 5.
3: Ce qui est fou, là, c'est que Walstead, le gardien recru, et le gardien partant. Ça, c'est quand même... Tu sais, quand tu dis qu'un coach n'a pas peur d'aller avec le gars qui est plus hot, là, oublie la réputation.
5: C'est quand même fou, parce que tu dis que ce soir, il y a un autre gardien recru qui va passer au deuxième tour.
3: Mais t'as-tu remarqué le trend, Big?
5: T'as remarqué la manifestation là-dessus?
3: Mais non, Big, c'est garanti, ça. Mais t'as-tu remarqué comment que les équipes plus jeunes, plus vite, maintenant, quand le national, l'avantage qu'ils ont, les équipes plus rapides?
5: Oui, mais Walstead, on a pris notre temps avec.
3: Non, mais je te parle pas du tout.
5: Il a fait des années dans la Ligue américaine, puis on a été très, très, très patient avec lui.
3: Je te parle aussi, tu des jeunes. L'énergie qui influe aux équipes.
5: Pas juste l'énergie.
3: La vitesse et tout.
5: Au niveau monétaire, ça te donne une flexibilité parce que c'est des contrats d'entrée aussi. Fait que d'avoir à mettre une couple de jeunes dans des contrats d'entrée, ça te donne plus de flexibilité aussi avec le plafond.
3: Big, Quinn Hughes, il joue-tu au hockey?
5: Il joue au hockey en
3: ça. Ah, bah, ouais. Hier, c'était une clinique encore. C'est sûr qu'il y a ce signe-là.
5: Ah, il va rester.
3: Ah non, avec la foutue. Cool.
5: La gang d'Américains là-bas, Matt Boldy, dans cette série-là.
3: Lui aussi était incroyable.
5: Incroyable, ça. C'est Faber, Boldy, puis Hughes. Avec Bill Guérin, c'est la délégation américaine là-bas.
6: Mais les gars, la question aujourd'hui, combien reste-t-il d'équipes canadiennes dans le mix?
5: Une!
3: Puis la gang à soir.
5: Est-ce que ce sera la seule qui passe au deuxième tour?
3: La gang à soir, ouais.
6: Ouais. Moi, je peux pas croire, parce que si le Canadien, et le Canadien va gagner ce soir.
5: Ouais, t'as failli te,
6: le Canadien gagne ce soir, après ça, on dit que c'est ouvert. S'il fallait que le Canadien soit la première équipe depuis 93, la première équipe canadienne depuis 93, à ressoulever le Saint-Graal, ce serait une vraie honte pour toutes les autres équipes canadiennes.
3: Pourquoi?
6: Ben voyons donc, as-tu pensé le nombre de fois où on a dit « c'est l'année des Leafs, ça c'est l'année des Oilers ».
5: Ah non, mais il y a eu des finales canadiennes.
6: Il y a eu les Jets aussi.
5: Les Canucks sont allés en finale.
3: Le CH est la seule équipe qui a fait une vraie reconstruction. C'est la seule.
6: Ben les Oilers, non? Les Oilers,
5: les Oilers
6: ont
5: fait.
6: Ben
5: oui. Les
3: Oilers.
5: Attends, c'est parce que les Oilers, c'est pas leur première reconstruction.
3: Ça a pris 10 ans.
5: Tu sais, Yakupov, Taylor Hall, puis t'en as eu des accumulations de premiers choix.
3: Il a fallu sur Pace McDavid pour être correct.
5: Ouais.
3: Sinon, tous tes premiers choix avant.
6: C'est incroyable.
5: Rappelez-vous, Léon n'est pas sorti premier, Léon. L'année de Léon, c'est Aaron Ekblad qui est sorti premier avec les Panthers de la Floride. 2014, comme ça. Fait que...
6: C'est le fun.
5: C'est le fun.
6: Je trouve ça drôle.
5: Allons-y, une étape à la fois. Ce soir.
6: Une étape à la fois.
5: Première victime. Le Lightning de Tampa Bay. Et bravo, on va le dire. C'est rare qu'on leur dise bravo. À Hydro-Québec. Qui a enlevé l'éclair de son logo aujourd'hui.
6: Ça, je savais
5: pas. Tu l'as pas vu?
6: Non.
5: On a enlevé l'éclair du logo.
6: Non!
5: C'est très
3: ça a l'air que pour faire ça maintenant, ils vont craquer votre bill de 10% plus qu'ils ont enlevé l'éclair.
5: Ça m'étonnerait pas.

0: Il est dans le montant.
1: Ouais.
0: Parce que la version remixée, la version totale, c'est plus de 5 minutes. Je l'ai ramené à 2 minutes quelques. Il est inclus dans le montage de 7,44.
2: La version, la radio édite, comme on dit.
0: Radio édite, ouais. Radio édite, ouais, le mix radio édite. Et on a Benji aussi.
2: Ben oui.
3: Oui, la tune de Tampakela.
2: Benji. J'ai parlé à Benji ce matin et on doit dire que aujourd'hui, Tampakela n'est pas disponible nulle part ailleurs. C'est une exclusivité. BPM Sport, Larac Gonzalez. La chanson n'est pas encore sortie. Il voulait nous l'offrir ici avant de pouvoir la publier. Alors, ratez pas ça à compter de 13h. Ça va nous mettre dans l'ambiance pour le match 6. On le dit tout de suite. Ça va être énorme. Arpin Basu va être avec nous à compter de midi parce que le Canadien est à l'entraînement. Alors, on refait ce qu'on a fait la semaine dernière. Arpin avec nous à compter de midi également avec cette dérape. Il y aura une tribune là, par la suite à compter de 13h15. On ouvre les lignes, c'est facile. Là. On veut vos prédictions pour le match de ce soir. Puis ça va être qui, le joueur du match? Matelas Bonheur, Georges. Le joueur du match, Matelas Bonheur. Johan va également venir faire un petit tour autour de 11h45. Alors, pour être sûr d'être dans les temps dans cette émission ô combien chargée, on va aller en pause parce qu'au retour, êtes-vous prêts? Vous faites vos choix, les boys? On change ça, là. Dans deux minutes, nos prédictions. Canadien Lightning, match numéro 6.
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2: Oh boy, bon. Ça va être épique ce soir, les gars. Un vendredi soir à Montréal
3: puis
2: pour un match.
3: La météo est comment?
2: Correct, clémente.
3: Il pleut pas, ben, merci météo.
2: Pleut pas. Non, il pleut pas ce soir. D'ailleurs, il devait annoncer nuageux toute la journée, puis regarde, là, on a encore du soleil, puis il est presque midi.
3: Ça va être, c'est
2: alors ce parfait. Soir, ça va être juste frais pour qu'on puisse être bien à l'extérieur. Et pour les gens qui seront là, il n'y a pas de pluie. Alors ça, c'est une excellente nouvelle. Imaginez s'il y avait eu pluie ce soir, ça aurait pas été la même chose.
3: Ouais.
2: Match numéro 6 à Montréal. Les gars, vu que Arpin est avec nous à compter de midi, on déplace le bloc prédiction et on le fait à 11h20, comme on le fait habituellement avec le collabo hockey. Je veux vos prédictions pour ce match numéro 6 et votre joueur du match, Matelas Bonheur.
3: Moi, Big, juste avant de faire ma prédiction, il y a un boost qu'on a eu le dernier match qui a boosté un gars.
2: Ah, ben oui.
3: Puis on a gagné.
2: Faut le ramener.
3: Pour me mettre une taille claire, il faut le ramener. Ben.
6: Tu veux l'avoir là, non?
3: Oui.
6: OK. Attention. 1, 2, 3, c'est parti.
7: Gallagher! Gallagher! Yeah! La la la la la!
3: OK.
2: Man, on n'a pas. Est-ce que tu as parlé au Père Noël après ce boost-là? Juste pour être sûr qu'il est encore correct.
3: Il ne peut plus parler.
2: Ça, il ne peut plus parler,
3: ouais.
2: Hein?
3: Là, pour le match aujourd'hui, Big, je m'attends à un match, on s'entend, très serré. Mon score est 3-2. Puis l'affaire pour le Lightning, c'est que s'ils pensent qu'ils ont vécu l'ambiance des séries, l'électricité dans le building à Montréal, ce soir, ça va être un autre niveau. Ce soir, Big, les fans vont être gonflés à bloc parce qu'ils savent l'importance de ne pas retourner à Tampa. L'importance d'infliger de l'énergie à tout le banc, tous les joueurs, au coach, à tout le monde, les joueurs vont sentir ça. Vont avoir un début qui est solide. Presque à tous les matchs, le Canadien marque le premier but. Ils vont encore le faire aujourd'hui.
2: C'est important de le faire ce soir.
3: Aujourd'hui, Big, y a un gars qu'on a besoin de lui envoyer de l'amour.
2: De l'amour?
3: Puis c'est mon Matelas Bonheur.
2: C'est ton joueur du match!
3: Aujourd'hui, tous ceux qui ont été durs sur Caulfield, Caulfield aujourd'hui marque. Caulfield aujourd'hui débloque. Caulfield aujourd'hui, on y envoie de l'amour. On y envoie tous de l'amour à Caulfield parce qu'on sait qu'il joue blessé, on sait qu'il joue pour le CH, on sait qu'il veut que ça se termine à soir. Il va faire oublier tous les autres matchs qu'on a moins vus. Aujourd'hui, Caulfield fait la différence dans la victoire de 3-2. Compte. Peut-être même que ça va être un petit but, tu sais, dans le coin qu'il fait, là, sans angle, là, pour
2: tromper.
3: Mais aujourd'hui, Caulfield, il marque. On joue un match serré, ça va être un match énervant.

0: Mais après ça, on danse, on saute partout tous ensemble. Parce que Dobesh va encore supplanter Vazizi. Il va encore gagner. Ça va être écœurant. Puis Gonzo, ça va me prendre ça va me prendre 2 ans de retourner à la maison avec la foule.
1: Ah, c'est pas grave, si le Canadien passe ce soir, on va être peinard, on va être correct, on prendra notre temps, c'est vendredi soir, c'est pas grave. Ça prendra 1 heure revenir à la maison, c'est pas grave,
0: Fait qu'à tout le monde, comme on avait fait avec Kirby Doc, vous souvenez du match qu'il y a eu. Aujourd'hui, Caulfield, on y envoie tous de l'amour, vous l'aimez, acclamez-le quand il s'en va sur la glace. En sentant votre amour, il va oublier qu'il est blessé à l'épaule, puis il va en scorer une pour vous autres. Il faut qu'il sente votre amour, toute la gang.
1: Il va le sentir. Il va le sentir. C'est un gars qui a produit toute la saison. C'est un gars qui est un peu méconnaissable depuis le début de la série. Je l'aime, Cole. Que Cole, je l'ai à la maison sur le mur.
2: Mais moi, il y a une chose, par contre.
0: Ben, fais attention.
2: Non, mais quand tu dis qu'il est blessé, est-il blessé à l'orgueil?
0: Non. Non, non.
2: Parce que.
0: Non, il est blessé.
2: Je trouve que non, mais c'est une tendance. Quand les joueurs ne produisent plus, on a tendance à dire qu'ils sont blessés.
0: Non, Ben, on l'a vu, le premier match qui a été blessé, comme il a grimacé, puis c'était plus le même. Okay. Ouais, il est blessé à l'épaule, c'est pour ça qu'il va moins dans le coin. Mais Ben, c'est en bas de l'amour?
3: Ben oui.
0: Tu l'acclames ce soir, quand même,
1: la glace? On l'adore, quoi, Caulfield. J'ai fait quelque chose, Cole.
0: T'as fait quelque chose ce matin? Qu'est-ce que t'as fait ce matin?
1: Le matin, c'est moi qui lève mes enfants à la maison et qui les réveille. Et mon gars, habituellement, me réveille même avant que je le réveille parce qu'il est excité jour de match. Fait qu'il vient me rejoindre dans le lit et il est très excité en me disant « Papa, c'est jour de match.
2: Ouais. »
1: Mon gars a un poster de hockey dans sa chambre sur le mur. Et c'est Cole Caulfield. Et ce matin, mon gars est allé donner un bec à son poster. OK?
2: C'est tellement
1: cute. Ça, il l'a pas fait de la série. Il sait que Cole a besoin d'aide. J'ai trouvé ça tellement cute ce matin. Quand il a donné un bec sur le poster, je me suis dit, man, il faut envoyer de l'amour à Cole.
0: C'est qu'est-ce qui est cute quand tu parles de ton gars? Mon gars a seulement un chandail, à part le mien, là, il y a un chandail du Canadien d'un seul joueur.
1: C'est qui?
0: Cole.
1: C'est Cole?
0: Ouais. Mon gars aussi. C'est le seul chandail qu'il a.
1: Ben, écoute,
0: c'est le seul gars qu'il voulait. Il voulait Caulfield.
1: C'est un joueur. T'sais, c'est un des joueurs les plus populaires du Canadien de Montréal. Puis juste de dire un des joueurs, ça prouve que maintenant, les gens ont le choix. Contrairement à avant où t'avais comme une vedette.
0: T'sais. Ouais, ouais.
1: Là, t'as le choix. Là. Tu peux acheter Suzuki, tu peux acheter Caulfield, tu peux acheter Demidov, tu peux acheter Slav, tu peux acheter Hudson, tu peux acheter.
0: De tous les joueurs, Caulfield est son joueur préféré.
1: Moi aussi, c'est Cole Caulfield.
0: À Montréal. Son préféré.
1: C'est Cole, son préféré.
0: Nos gars, les mêmes. Waouh!
1: Ouais. Fait que. Je sais pas si c'est un signe, mais on envoie beaucoup d'amour à Cole.
0: C'est
1: ça,
0: un signe.
1: Là,
0: c'est
1: un signe. On va dire quelque chose. Arrêtez de nous envoyer du cash sur YouTube.
3: C'est quoi ça?
1: Le monde, ils peuvent faire des dons. Comme là, il y a quelqu'un qui vient nous donner 13 et 22.
3: Pourquoi?
1: Je sais pas. On peut faire des dons sur YouTube. Mettez pas des dons. Ça donne à rien.
0: Ouais, ça va où?
1: Ça va dans les poches de BPM, I guess, là.
3: Ah, mais pourquoi? Ah, je sais pas.
1: Non, mais ça va dans le compte de BPM sur YouTube.
3: En même temps.
1: Non, mais vous comprenez pourquoi?
3: Attends. Tu comprends pas. Non, mais je pense qu'ils ont des petits.
0: Non, non, les gars, vous comprenez pas.
3: Des droits spéciaux.
1: Non, parce qu'il y a quelqu'un qui vient de faire un don de 13 et 22. Je comprends pourquoi 13 et 22. Non, mais tu comprends-tu pourquoi c'est 13 et 22? C'est quoi les numéros de Caulfield?
0: Big, tu comprends pas, Big.
1: 13 et 22.
0: Mais Big.
1: De là, le don.
0: Tu comprends pas, Big. Pourquoi? Le gars, il a fait ça.
1: Vas-y, dis-moi.
0: Parce qu'il met la radio de quoi?
1: George. Oh, mais c'est ce cash-là.
0: On est la radio de quoi, Big?
1: Cash-là, ça va pas dans les poches.
0: On est la radio de quoi?
1: La radio du peuple, George! Come on!
0: Qu'est-ce que Green Bay a fait avec le peuple?
1: Ouais, c'est une coop, les Packers de Green Bay. Le Canadien n'en est pas une.
0: Non.
1: Mais l'armée de la Ragonza,
0: c'est quoi? C'est exactement.
1: D'ailleurs, bientôt, on devra peut-être le faire. Il y a beaucoup de gens qui nous accostent en nous demandant, les gars, c'est quand vous allez faire des cartes de membres de l'armée? Là, je dis, mais. Pas besoin d'une carte de membre, les gars. Vous faites partie de l'armée.
0: Moi, je veux que ça serait une bonne
1: idée. Les gens veulent aller plus loin. Ils veulent porter la carte de membre. En 2026, il y en a de moins en moins des cartes. Les gens veulent des cartes de membre.
0: Je me mets là-dessus.
1: De l'Arak Gonzalez, de l'armée du peuple.
0: Je me mets là-dessus. On va faire des cartes de membre.
1: Écoute, on a fait de la merch. C'est encore plus gros que la carte de membre, là.
0: On va faire des cartes de membre, puis les cartes de membre vont être gratis.
1: Ben oui, c'est sûr que c'est gratuit. Et on va les distribuer dans les rassemblements.
0: Oui, exactement.
1: T'sais, au moins, vous allez faire partie de cette coop-là qui est gratis. Pas une coop pour vous cotiser.
0: Puis là, avec votre carte de membre, si vous voulez sortir dans les bars le soir à Gino en chess, vous montrez votre carte de membre, vous faites pas le line-up.
1: Il y a une affaire, par exemple. si vous voulez sortir et montrer cette carte pour rentrer à quelque part, pas de cravate. Fuck la cravate. Okay. D'ailleurs, il y en a plusieurs qui ont porté la cravate dimanche. Non, ouais, de Laval.
0: Pour faire
1: un petit clin d'œil, écœurant. Bravo, bravo.
3: C'était très rigolo.
1: C'était très drôle
3: également.
1: Vraiment,
3: on est très créatifs, ben, sérieux. Oui,
0: ouais.
1: Alors, t'as 3-2 pour le Canadien de Montréal avec Cole Caulfield. Les gars, ce soir... Et d'ailleurs, voulez-vous que je vous donne... J'ai trouvé ça, cette statistique-là, puis j'assors. Okay, la statistique sur la série du Canadien de Montréal. On parle de série serrée, à quel point ça a été... tout le temps par un but, OK? Voulez-vous savoir le pourcentage de temps dans cette série où ça a été un écart d'un but seulement? Alors, à égalité
0: temps,
1: ou
0: 80%.
1: Un... 80%.
3: Ben? 75.
1: L'écart d'un but, depuis le début des 5 matchs, là, ça a été 310 minutes sur 316 et donc 98,2% du temps de cette série, ça s'est joué avec un écart d'un but.
0: C'est serré pas à peu près, hein?
3: Très.
1: C'est fou, cette série. Alors, tu sais, on est tous portés à dire encore 3-2, 3-2. Le Canadien de Montréal a joué avec l'avance 32,7% du temps. Le Lightning à 8,6%. Le Lightning joue du hockey de rattrapage et ça a été égalité à 58,7% du temps. Le Canadien de Montréal, ce soir, va mener 3-2, puis il va pas juste se défendre, il va sacrer dedans dans un filet désert, le toit va exploser, le Canadien gagne 4-2 ce soir.
0: 4-2,
1: toi, Ben?
3: 4-2, puis mon joueur, Matt Labonheur. D'ailleurs, ça, c'est à côté, ça.
0: Il y en a une coupe.
3: Il y en a un sur le parc,
1: ici, à côté, ouais.
3: Parce que quand je suis allé voir mon show de vampire, là, je suis passé devant.
1: Ah oui.
3: Alors, moi, mon joueur Matt Labonheur, c'est Yvan.
1: Oh, ta parouette.
3: Yvan débloque ce soir.
0: Ben, parlant de Matt Labonheur, sais-tu qu'est-ce qu'ils ont chez Matt Labonheur en plus?
3: J'attends mon oreiller, hein.
0: C'est bien ça.
1: Oh, ça en vient.
0: Ton oreiller, tu vois, ton oreiller, c'est sûr, mais pas juste ça.
1: Ils sont en jeu avec les séries.
0: Ils ont des bases ajustables Z-Bed qui sont fabriquées au Québec avec l'acier canadien Super Heavy Duty. Moi, c'est ce que j'ai. Ça supporte mon poids ben en masse.
1: Non, ça a l'air que
0: même quand je saute dans le lit, ça le supporte.
1: C'est ça, ça veut dire, quand il saute.
0: Oui, puis la seule base avec 5 panneaux qui permet d'ajuster de façon très précise, très précise, ça procure un soulagement de pression incroyable au niveau de la colonne vertébrale et mes genoux. Ça fait des miracles pour les reflux gastriques, ça améliore la digestion, respiration, circulation sanguine, récupération musculaire.
3: Ça.
0: Puis pour la lecture, ben, tu peux même... Ça, là, ces lits-là, tu peux t'incliner. Tu peux t'incliner.
1: Oh, il y a des manettes puis tout, là.
0: Ben, c'est écœurant. Tu veux un massage, tu cliques.
3: Ah oui.
0: 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Ça te donne un happy ending. Ça te masse. Pour vrai, ça shake.
1: Happy ending, je suis pas sûr, mais.
0: Non, mais en voulant dire, ça te masse.
1: Oui, oui. C'est comme. C'est la vraie version dans le temps, quand je disais, tu mettais un 30 sous au motel, là,
3: ben
1: ça
3: oui,
1: vibrait.
3: Ben
1: ça, c'est la version orthopédique, on dirait.
0: Non, pour vrai, tu sais. Ce matelas bonheur, il y a tout ça. Il y a plein de différentes bases de lit. En plus des lits que. On va faire, d'ailleurs, on va faire une vidéo bientôt, Gonzo et moi, avec nos lits...
1: À l'horizontale.
0: Technogel.
1: À la Dobèche.
0: À la Dobèche. On va faire une petite vidéo chez Matt Labonheur qui va bien vous faire rire bientôt.
1: Oui, oui, on m'a dit qu'on pouvait même sauter sur les lits.
0: Oui.
1: Et ça, c'est très impressionnant de pouvoir le faire.
0: C'est très possible que dans le tournage, je te saute dessus, Big.
1: Ça se peut. Mais dis-toi que moi aussi, j'ai un passé de lutte. Puis moi aussi, je suis capable de te sauter dessus.
0: Ah, c'est vrai, tu m'as fait la prise.
1: Quand j'ai fait la prise en 4 ici, là, disons que...
0: T'as celle-là?
1: Encore des gens qui m'en parlent, celle-là.
0: Parce que tu sais, quand je dis ça marche pas.
1: Ouais, ça a pas marché jusqu'à ce que tu me mets à crier, ouais.
0: Ouais, puis là, je crie, puis toi, t'arrêtes pas.
1: Non, non, j'ai arrêté après.
0: Non.
1: Ouais, ouais, j'ai arrêté, là.
0: T'étais
1: non,
0: content.
1: Mais en essayant d'enlever ma jambe, il a fallu que j'applique un petit peu de pression.
0: Tu t'es dit, toutes les fois qu'il m'a fait des sauts, il va payer.
1: C'est vrai que j'aurais pas mal le goût de te refaire, la prise en 4. Peut-être que je te ferai dans un matelas bonheur. C'est pas. T'as pris Cole Caulfield, Ben, t'as pris Yvan Demidov.
3: Yvan Demidov,
1: joueur
0: du
1: match.
0: Ça serait bon, ça, on aimerait ça aussi.
1: Les gars, ce soir. Le but gagnant vient de la palette d'un joueur tellement important qui va nous amener une cuillère glaciale et va mettre ça dans la lucarne.
0: Le capitaine, wow!
1: Le capitaine va marquer son premier but de la série. Et on va dire « Nourris-nous, Nick! Nourris-nous! »
0: Malade.
1: Avec cette cuillère, il va nous la mettre dans la bouche. Et ce sera le but gagnant du Canadien de Montréal, Nick Suzuki, mon joueur du match. Matt Labonheur, les gars.
0: Malade.
1: On vous demandera votre joueur du match plus tard avec votre prédiction. Et on va aller en pause là-dessus. Et au retour, on poursuit la discussion sur cette rencontre. Noah Dobson débarque et on a quelques petites questions en rafale sur ce match numéro 6.
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1: Bon, on est de retour. C'est vraiment électrique aujourd'hui, on le sent. On le sent dans les couloirs ici, on le sent un peu partout. Pour ce match numéro 6 du Canadien de Montréal, les trois, c'est unanime. On a pris le Canadien, oui, cette victoire. 3-2 pour Georges, 4-2 pour moi puis Ben, avec des joueurs du match différents, on le rappelle. Cole Caulfield pour Georges. J'ai pris Nick Suzuki qui fera la différence. Et Ben a pris Ivan Demidov. Vous voyez quoi comme combinaison ce soir? Est-ce que vous pensez qu'on laisse Josh avec Suzuki Caulfield, qu'on laisse Slaff avec Demidov? Est-ce qu'on...
0: L'affaire, Vic, c'est que ça a fonctionné, t'as gagné, puis t'as débloqué à 55. Tu sais, l'affaire là, pour le Lightning, là, malheureusement pour vous, le Canadien qui se carapace à 55, dans un match que je m'attends pas à beaucoup de punitions encore, le Canadien enfin a commencé à marcher à 55, puis à la maison dans un match pivot si important comme ça... Je pense, je m'attends pas à ce qu'on fasse des changements.
1: Non. Ça a marché la dernière fois. Puis hey, le dernier match, je m'excuse, là, tu sais, OK, c'était serré, là, mais le Canadien de Montréal a bien mieux joué que le Lightning de Tampa Bay. Le Lightning n'a pas bien joué.
0: Ouais, le Lightning match. A plus de shots, mais le Canadien a des chances premium. Et puis en passant.
1: Non, mais le Canadien, attends, Tampa Bay a boosté sa fiche de lancer en fin de rencontre. Ils en ont eu 12
0: de genre. Combien de breakaway Vasilevski a arrêté depuis le début de la saison, de la série? C'est fou, hein? C'est à un point que quand on regarde un breakaway, on sait qu'il va l'arrêter.
1: C'est vrai. T'as eu quoi? T'en as eu trois dans le même match, pas au dernier match, le match d'avant, ou t'as eu quoi? T'as eu Caulfield, t'as eu Demidov, t'as eu Anderson.
0: Tout le
1: au dernier match, t'as eu Suzuki en désavantage numérique, t'as eu Evans également,
0: Evans,
1: qui a eu un autre.
0: D'aplomb, là, tout seul, là.
1: Ouais, ça, Vasilevski ce soir.
0: C'est big. Ça, je te dis, big.
1: Faut qu'il continue à être comme ça. Kucherov doit continuer à dormir. Ça, c'est une bonne nouvelle.
0: Non, mais c'est fou, hein, comment que. Il a l'air nonchalant quand même, hein.
1: Laisse-le
0: regarde jouer
1: de
0: comment
1: même.
0: Il est.
1: Ben ouais, laisse-le de même.
0: Puis les punitions qu'il pogne, puis comment il picosse. J'espère juste que les arbitres aujourd'hui, là, s'il picosse, s'il slash encore quelqu'un, on va le caler, là. Il y a eu deux passes droites le dernier match qu'on n'a rien calé quand il a littéralement slashé quelqu'un.
1: J'ai une autre bonne nouvelle pour le Canadien de Montréal, les gars, êtes-vous prêts?
0: Oui.
1: Victor Hedman ne jouera pas le match de ce soir.
0: Oh, wow!
1: On pensait tous que vu que le Lightning faisait face à l'élimination, ça fait une semaine qu'il pratique. Rappelle-toi, déjà, le vendredi dernier, on en avait parlé avec Harpin.
0: Qui a dit que je vois pas?
1: John Cooper.
0: Oh, ouais?
1: Ouais.
0: Wow.
1: Il dit, he's going to be an option very soon. Mais il a dit, il jouera pas, en ajoutant que, il dit, de toute façon, la saison ne se finit pas ce soir. Parce que lui aussi est dans le pouvoir de la manifestation. Donc, lui, il pense qu'il y aura un match 7 et dit, évoque qu'il y aura un match 7.
0: Ouais.
1: Donc, est-ce que Victor Hedman fera son retour au jeu pour ce match numéro 7? On est dans la saison des cachettes. De toute façon, là, comme, tu sais, il y en a plusieurs qui se disent, Dobson va te jouer ce soir, Dobson va te jouer. Dobson jouera pas ce soir, là.
0: Non.
1: Tu sais, moi,
0: il va jouer sur un match 7.
1: Il a rejoint ses coéquipiers. Est-ce que Noah Dobson, moi, c'est ça. S'il y a un match 7, ce sera en deuxième ronde, là.
0: Ouais.
1: OK, les gars! Autre question pour vous pour ce match numéro 6 et on répond à tour de rôle. On a dit notre joueur du match. Qui sera le héros obscur du Canadien de Montréal pour ce match numéro 6?
0: Philippe Carrier.
1: Carrier ou Dano?
0: Carrier.
1: Alex.
0: Non, Alex Carrier, excuse-moi.
1: Je me suis dit, y a-tu triché puis il voulait en mettre deux en même temps, lui-là? Là?
0: Alex Carrier, excuse-moi. Alex Carrier, le dernier match, là, on n'en a pas parlé assez, là, mais... l'apport au jeu qu'il fait, Big, là, la façon qu'il joue.
1: La shot qui a bloqué à toute fin
0: plonge,
1: aussi.
0: Comment il sacrifie. T'sais, il est pas sexy comme nos défenseurs offensifs qu'on a, mais c'est incroyable ce qu'il fait, comment il aide le Canadien de Montréal. Puis tu sais, des fois, des gars de même, on les souligne pas assez.
1: Ouais.
0: Là, je le souligne dernier match, comment il était. Mais aujourd'hui, sa présence à la ligne bleue, là, Big, surtout avec la perte de Dobson, puis il bloque des lancers, il sacrifie. Là. T'sais, comment les défenseurs, Big, ils ont pas peur. Comment ils ont pas peur de pitcher devant la rondelle?
1: Mais ils ont bloqué pas mal des shots au dernier match aussi.
0: T'as pas le choix.
1: T'sais, tu vas avoir besoin de tout le monde. Ça a été tout le monde comme ça. Héros obscur. C'est le mot obscur fait en sorte que ça peut pas être un des morceaux, une pierre angulaire pour le Canadien de Montréal.
0: Ouais, exact.
1: Parce que tu sais, il y a un nom qu'on n'aime pas beaucoup, puis c'est pas mon héros obscur, là. Mais un gars comme Lane Hudson joue une série phénoménale.
0: Ouais.
1: Non, mais il est pas obscur. Mais
0: non, il est zéro.
1: Comprends-tu à quel point ce gars-là est instrumental?
0: Ouais.
1: Tu sais. juste pour continuer sur lui, je m'attends à un match. Je peux faire un parallèle. Quinn Hughes a été formidable hier pour le Wild.
0: Ouais.
1: Ben, je veux voir Lane Hutson formidable comme lui ce soir pour le match numéro 6.
0: Il peut. Il a potentiel.
1: Mon héros obscur ce soir, j'ai hésité entre deux.
0: OK.
1: T'as nommé son prénom, Phil Dano, mais je vais avec Jake Evans. J'ai eu avec Jake Evans, c'est un gars qu'on voit presque jamais. On a parlé de son brio dans les cercles de mise en jeu aussi au dernier match. C'est un gars qui a tout le temps des chances de marquer en désavantage numérique. C'est un gars, honnêtement, il est tellement utile aux Canadiens. Et pour moi, ça va être lui ce soir, pour son aspect défensif au jeu, le héros obscur du match numéro 6, Jake Evans chez le Canadien de Montréal. Ben!
2: Ben, je dois être conséquent avec mon joueur Matt Labonneur. Si je dis Yvan... Moi, je pense que le joueur obscur qui saura l'alimenter, ce sera Alex Newhook.
0: C'est bien. C'est un excellent choix.
1: OK.
0: Excellent choix.
1: Fait que là, d'abord, tu vois Newhook retrouver Yvan. Parce que là, on a vu Newhook sur une 4 au dernier match. On a vu Evans jouer.
2: Moi, je pense qu'il retrouvera Yvan. Ouais. Je pense ça.
1: Il a joué un bon match, Newhook.
0: Les deux ensemble aujourd'hui vont avoir des... Newhook et Demidov vont avoir des atomes crochus.
1: Des nouvelles atomes crochus, tu veux dire.
0: Newhook.
1: Hey, je prends une gorgée de rhum, là, à côté. Là,
2: come on, wait, no!

0: Avant d'aller en pause, vous avez été nombreux, même croisé Max Lalonde et Oli Paiement qui ont dit qu'il y en avait qui avaient appelé pour remercier, pour dire qu'ils avaient gagné une des 25 paires de billets pour aller voir le Canadien pour le match 6 ce soir grâce au site de Molson et de Couchetard. Vous avez été plusieurs à m'écrire également pour me dire hey, merci, merci. C'est pas moi qui ai choisi, c'est un concours, donc c'est aléatoire. Mais vous le savez, oui, depuis la première ronde, on donne 25 paires de billets par match à domicile. C'est énorme. Je vous ai donné un code plus tôt cette semaine. Vous le savez sur mon Instagram, Steph Gonzo G. Je veux juste vous dire que je peux vous en donner un à tout moment, un code comme ça. Je dépose ça ici. Je peux vous en donner un à tout moment. Et la bonne nouvelle là-dedans, c'est que si le Canadien passe, on poursuit en deuxième ronde. Et donc, si le Canadien passe, il y aura encore 25 paires de billets à donner par match à domicile pour votre équipe. Votre équipe, le Canadien de Montréal, vous continuez à participer en grand nombre à ce beau concours. On va aller en pause. Au retour, Johan Benaroche et ratez pas non plus à compter de midi, Arpin Basu en direct du Centre Bell.
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0: Johan, comment vas-tu?
2: Ça va super bien, et vous, les gars?
0: Ouais, ça va bien. C'est jour de match!
2: Ouais, jour de match. Je vais être chez moi, tranquille, à la maison, peut-être en dessous de mes couvertes, on verra.
3: Fait que Juan, parle-nous de maintenant le fait que maintenant, vous avez une Georges Vézina.
2: Ben, que savons-nous réellement sur Georges Vézina? Est-ce que vous savez un petit peu son historique, qu'est-ce qu'il a accompli, qu'est-ce qu'il a fait, qu'est-ce qu'il représente. Je sais que Ben fait toutes les coupes Stanley, mais est-ce que t'es allé aussi loin, Ben?
0: Ah, il commence au début, Ben, avec les premières conquêtes.
4: J'en fais 24, c'est sûr que j'ai fait celle avec Georges Vézina, Johan.
2: Ouais, il y en a deux, hein. Il y a deux coupes Stanley, il y a celle de 1916 et celle de 1924.
4: Voilà.
2: C'est 327 matchs consécutifs, 39 matchs en série consécutifs. Bon, je ne sais pas si vous le savez, mais en 1925, il est tombé malade de la tuberculose. Il avait perdu rien de moins, guys, que 35 livres. Et il a insisté à vouloir jouer le match. Ouais. Il a craché du sang et on a dû le sortir. L'histoire la plus triste dans tout ça, c'est quelques mois plus tard, en mars 2027, à Chicoutimi, il est décédé. Bon, le Canadien, qu'est-ce qu'ils ont fait? C'est qu'ils ont, ils ont fait un trophée de la Ligue nationale l'année suivante, en 26-27, qui était remis jusqu'en 1981 au gardien avec la moyenne la plus basse. Bien sûr, ça a changé, où les directeurs généraux votaient. Je sais pas si vous avez vu en passant, je mets une petite parenthèse, les trois candidats du trophée. Je sais pas ce que Swayman fait là-dedans, mais à moins que j'ai raté quelque chose cette saison. Mais bon, bref, fallait que je le dise. Il a dominé la ligue pour la moyenne rien que 7 fois, guys, sur toutes ces. Mais ce qui est complètement malade, c'est qu'il a pas porté un masque. Bien sûr, qui est venu et qui a été inventé bien plus tard par Jacques Plante. Mais ce qui est plus fou, c'est qu'il a jamais porté un plastron de gardien de but.
3: En plus?
2: Ouais.
3: Tabarouette!
0: Ah, c'est une autre époque, hein?
2: C'est une autre époque complètement. Il a été élu au Temple de la Renommée en 1945. Il figure comme l'un des 100 meilleurs joueurs de la Ligue nationale de tous les temps. Maintenant, parlons de cartes. Sa carte recrue de 1911-12-C55, aussi drôle que ça peut l'être, mais à l'époque, ça sortait dans les paquets de cartes de cigarettes. Dans ce cas-ci, c'était dans les C55 Imperial Tobacco. Et c'est là où on va retrouver, entre autres, Art Ross, Joe Malone et toute cette gang. Mais celle de Georges Vézina est celle la plus particulière parce que c'est celle qui est la plus en demande. La majorité des cartes se vendent en 1, la PSA 1 et 4. La dernière vendue, qui a été une grosse vente, a été celle d'une SGC 9 qui s'est vendue en 1912 à 116 000 $. Je pense qu'aujourd'hui, cette carte, si quelqu'un devait la mettre à l'encan, elle toucherait probablement le demi-million, même qui sait combien elle pourrait atteindre. Alors, ce que je veux dire, c'est que nous en avons une qui va aller à l'encan la semaine prochaine. C'est une Georges Vézina qui a été gradée par SGC authentique. Ça veut dire que oui, il y a eu un peu de papier en arrière qui manque, mais toutes les couleurs brillantes en avant de la carte font que c'est une carte authentique. Et elle va être bien sûr vendue à un prix qui est beaucoup plus raisonnable. Alors si vous êtes capable de... Vous êtes un fan du CH et que vous avez quelques peut-être quelques mille à mettre sur quelque chose d'iconique qui a participé à l'histoire du Canadien de Montréal, ben cette carte va être mise en enchère live pour une semaine à partir du 7 mai 2026 sur notre encan de Ultime Sport Collection.
0: Johan, ça grouille partout au Québec et tout le monde en a pour le Canadien de Montréal. Est-ce que ça, y a beaucoup d'intérêt pour les cartes du Canadien de Montréal depuis le début des séries là? Qui est hot et qui est en demande?
2: C'est comme la bourse. Ouais. Hein? C'est exactement comme la bourse. Dès qu'on a vu Slap marquer ses 3 buts, bang, 50% d'augmentation. On voit une belle performance de Dobèche, boum, ça augmente. Mais si vous me demandez qu'est-ce qui se passe avec les cartes, évidemment, de Cole Caulfield, ben, ça va un peu moins bien. Alors, on a vu ce surge qui a fait que ça a explosé tout d'un coup lorsqu'il a marqué son 50e but. Mais là, elles sont en baisse par rapport à ça parce qu'on s'attend à beaucoup plus de sa part. Maintenant, évidemment, s'ils gagnent la série et ils vont loin, et qui sait, on ne sait jamais, peut-être aller en finale de la Coupe et après on verra bien, c'est sûr que les cartes en général vont augmenter, non seulement, pas uniquement dû aux performances, mais à cause de l'équipe. Alors c'est quelque chose qui est à surveiller. Chaque joueur peut monter et descendre comme dans une bourse. On est très très très loin de l'époque où on attendait le Beckett le mois prochain pour voir si la carte était, si elle avait augmenté ou pas.
3: Puis Ron, en 20 secondes, qu'est-ce qui va se passer avec les Young Guns de McDavid?
2: Je sais pas, genre, dis-le-moi, parce qu'à court terme, c'est la chute. À long terme, je vois des choses positives. Et si je vois qu'il change d'équipe et qu'il va dans un marché qui est gros, ben la carte, déjà qu'elle est extrêmement chère, elle peut doubler. Mais s'il s'en va vers une affaire de Nashville ou de je sais pas, d'équipe où il va dire ben personne va m'ennuyer, personne va m'achaler, ben je vois une baisse de ces cas.
0: Okay, voilà. Il y a une légère baisse, fait que ça peut être une opportunité d'achat ces temps-ci. À suivre.
2: 100%.
0: OK, let's go.
2: Tu m'as volé de la bouche.
0: Alors, c'est parfait. Johan, merci beaucoup. Johan. Bon match numéro 6 ce soir. On se reparle très bientôt, Johan.
2: Go Habs, go!
0: Yes! On vous a dit, Victor Hedman ne jouera pas le match de ce soir. Dastou, par contre, Dastou sera disponible pour le Lightning de Tampa Bay pour ce match numéro 7 où ils font face à l'élimination. Pour tous les détails, vous restez là au retour de la pause. Il est là-bas, il est à l'entraînement. Arpin Basu est avec nous.
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0: 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Jour de match et on se transporte tout de suite à l'entraînement du côté du Centre Bell. Arpin Basu est avec nous. Arpin, comment vas-tu?
3: Comment ça va, Big?
5: Hey, ça va bien, les gars, ça va bien. Je suis en train de regarder les extras du Lightning qui patinent. Je vois Hedman, je vois Carlisle, je vois Sabourin, je vois Guki, je vois pas Dastou. Alors, Dastou est en train de parler aux journalistes dans le vestiaire du Lightning. Il n'est pas confirmé pour ce soir, mais en général, s'il n'est pas sur la glace maintenant, ça devrait dire qu'il y a au moins une option pour ce soir.
0: Et donc, si Geeky est là, ça veut dire que Nick Paul revient et Geeky est laissé de côté.
5: Nick Paul était dans le vestiaire aussi.
0: Ouais, OK.
3: Harpen, ben merci pour cette clarification-là. Yes. Mais pour ce match 6, Harpen, qu'est-ce que tu t'attends comme match? Dis-moi que tu t'attends pas à pogner le vol pour aller à Tampa.
5: Ah, moi, j'ai dit avant le match 5 que je suis un fan fini pour n'importe quelle équipe qui remporte le match 5. je pense que les Canadiens, surtout, veulent pas pogner ce vol-là. Alors, l'affaire qui est difficile, c'est que, écoute, ces joueurs des Lightning-là, ça fait 3 ans de suite qu'ils se font sortir en première ronde. Ils font face à cette situation encore. C'est difficile pour le Lightning de pas voir ça comme leur fenêtre est en train de fermer. Ils ont une équipe vieillissante. Les Panthers, pour une fois, la première fois depuis longtemps, les Panthers sont pas là dans leur chemin. S'ils perdent ça, c'est une opportunité vraiment gaspillée. Alors, je pense que le niveau de désespoir du Lightning, ça va pas être difficile de le trouver. Le Canadien, il va falloir qu'il trouve ça parce qu'il sait qu'ils ont du marge de manœuvre. Il y a la possibilité d'une erreur ce soir, puis ils sont pas morts, mais il faut absolument qu'ils voient ça comme... Et Alex Carey l'a dit. Il a dit, on doit avoir besoin de la même mentalité que si nous, on était dans leur position.
3: Exact.
5: Et c'est exactement ça. Et il faut manufacturer ça, c'est difficile, mais il faut trouver quelque chose en toi pour dire que c'est notre vie qui est en jeu ce soir. Et honnêtement... J'aime pas leur chance. S'il y a un septième match à Tampa, j'ai pris Tampa en sept au début de la série. Alors, je pense que ça devrait pas être difficile pour le Canadien de voir que ou de faker ça un peu pour dire que on joue pour notre vie ce soir. Et c'est ça que ça va prendre parce que Tampa va le faire naturellement.
0: Ouais, Tampa est très expérimenté, ou je devrais dire plus expérimenté dans cette facette également. Même si dernièrement ça n'a pas joué à leur avantage, comme tu disais, dans les dernières années. Chez le Canadien de Montréal, on a vu au dernier match de bons matchs de la part de plusieurs joueurs, mais on a vu une étincelle et c'est le retour de Gallagher. À quel point Harpen, ça a été gros pour lui, puis à quel point ça a été gros pour l'équipe? On a tous vu les images passer après son entrevue où tout le monde dans le couloir, entre autres Lainey, Caulfield, Montembeau et plein d'autres l'ont accueilli. À quel point ça a été bénéfique pour l'équipe également?
5: Ben, c'est sûr que c'est inspirant, surtout quand il sort son première présence, puis il marque. Hey. Tu peux pas écrire une meilleure histoire que ça. Mais je pense que la réaction après, tu vois Cole Caulfield qui quand même connaît certaines difficultés dans cette série-là pour marquer, à quel point il était content que Gallagher a pu avoir un impact sur ce match-là. Et c'était pas juste son but. T'sais, moi, j'ai vu plus le petit escarmouche qu'il y a eu devant le filet de Vasilevskiy où son casque était dans le coin et il était complètement... Ça, c'est un impact pour moi. Là. Tu sais, c'est comme... Oui, le but, clairement, c'est important, mais quand tu vois Bernie Gallagher en train de faire ça, quand ça fait comme 3 semaines qu'il n'a pas joué un match, et il amène exactement ce qu'il a toujours amené... C'était un coéquipier de Brendan Gallagher. Tu peux pas te dire, moi, j'ai aucune raison de faire ça. Brendan le fait. Non. C'est l'opposé. C'est que, Brendan fait ça. Il va falloir que moi, je montre peut-être pas exactement la même chose, mais montre le même niveau de hargne et niveau de compétitivité, de compétition. Tu sais, c'est toutes les choses que Gallagher a toujours amenées. Il l'a amené dans les moins de 7 minutes qu'il a joué dans ce match-là. En termes d'inspiration, je trouve qu'il était quand même un gars inspirant. Ah, je vois Max Crosier sur la glace aussi, là.
0: Oh.
5: Juste en passant. Ouais.
0: Ouais.
5: Ouais, ouais. Ouais. Mais c'est ça. Et ce soir, tu sais, Veleno était toujours sur la glace quand on était dans le vestiaire du Canadien, puis Gallagher, son équipement était là. Alors, ça, généralement, ça veut dire que Veleno jouera pas, puis Gallagher c'était là encore.
3: Le Big Dobesh, depuis le début des séries, supplante Vasilevskiy. À quel point ça, on est en train de le prendre pour acquis Dobesh, mais à quel point ça n'a pas de sens?
5: Ouais, pas de sens. Si tu regardes Dobesh depuis les Olympiques, c'est le meilleur gardien de la Ligue. En termes de buts sauvés, je sais pas comment dire en français, là, mais goal saved above expected, c'est la statistique le plus révélateur sur les gardiens. Et Dobesh est premier de la Ligue depuis un bon bout. Alors, Vasilevskiy, c'est une finaliste. C'est une finaliste pour le Vezina, clairement. C'est pas possible qu'il va le gagner. Mais depuis le fin février, c'est Dobesh qui est numéro un. Mais c'est pas de quoi ce qui est surprenant, c'est que c'est pas surprenant, mais c'est une question comment est-ce qu'un gardien va réagir comme recrue à cette situation-là. Moi, j'en ai parlé avec vous autres toute la saison. Tu ne peux pas rentrer en série avec des recrues parce que tu sais jamais ce qui va arriver. Là, il y a Minnesota qui a passé au deuxième tour avec un gardien recru. Puis le Canadien a la chance de le faire ce soir avec un autre gardien recru. Alors peut-être cette mentalité-là qui est en train de se changer, mais je trouve que Dobesh, il apprend de match en match. Et il l'a dit après le dernier match, il dit « On n'a pas aimé la façon que le match 4 a terminé. On voulait tout faire pour que ça se reproduise pas. » Et c'est pour ça qu'ils ont joué le troisième période, qu'ils ont joué dans le match 5. Ça, c'est le valeur de l'expérience des séries. Le Canadien est en train de l'accumuler de match en match, tandis que le Lightning, ils l'ont depuis des années. Les Canadiens, ils sont dans un crash course un peu d'apprendre en allant pendant cette série-là.
0: On a parlé de Gallagher, on a parlé de Dobesh. On pourrait parler des bons boutons sur lesquels Martin Saint-Louis a appuyé, surtout au dernier match. Mais un de ces boutons-là, Harpin, c'est le trio de Doc, Bolduc et Texier. Un trio qu'on n'attendait pas. Saint-Louis a fait de la magie là-dessus et ce trio-là produit à 5 contre 5 depuis 3 rencontres. À quel point c'est instrumental, mettons, pour l'histoire qui s'est écrite dans cette série?
5: Vous autres, après le match 2, qu'est-ce que vous pensez de Doc, là? Hein? Sois honnête, là. Qu'est-ce que tu pensais?
0: Ben, on pensait tous qu'elle allait être laissée de côté,
3: ouais,
0: honnêtement.
3: Exactement.
5: Ben, voilà. Alors, c'est ça. C'est pour ça qu'il y a un entraîneur qui a joué dans la Ligue nationale, puis qui coach dans la Ligue nationale, puis il y a nous autres. Tu sais, il y a nous autres qui observent, puis des fois laissent les émotions gérer nos décisions, nos jugements. Martin a bien fait, et tu sais, l'affaire avec Doc, et moi aussi, en fait, je voulais pas qu'il sorte de l'alignement parce que le Canadien, quand Doc, il joue bien, tu sais, le plus haut niveau de Doc, c'est quelqu'un qui peut aider le Canadien. Puis en ce moment, on voit le plus haut niveau de Doc, il fait pas trop, mais ce qu'il fait bien, c'est garder possession dans la zone offensive, de récupérer la rondelle quand tu perds position, parce qu'il a un excellent bâton, et c'est un gros bonhomme, il est capable d'aller au filet. Alors, s'il se concentre sur ces choses-là, sur ses forces, et joue dans ces forces-là, c'est un gars qui peut avoir un impact sur un match. Puis Martin a construit un trio avec les trois gars qui font toutes les mêmes choses de la même façon. Tu sais, Bolduc, tout ce que je viens de dire sur Doc s'applique à Bolduc. Puis Texier, c'est un style un peu différent, mais quand même un expert à garder des rondelles sur son bâton. Tu sais, le but de Lane Hudson, là, c'était vraiment Texier à ses forces-là. Il fait deux spins en zone offensive. Il garde la rondelle plus longtemps. Il permet aux autres joueurs de créer le trafic devant le filet puis au Hudson de se placer dans le bon endroit. Puis il le donne au Hudson au bon moment parce qu'il a gardé la rondelle plus longtemps. Alors, ces trois-là sont capables de jouer en zone offensive. Et c'est sûr qu'après les deux premiers matchs, c'est ce que Martin voulait voir le plus de son club. Alors, de sortir Doc à cause de son erreur, C'est difficile parce que la priorité du Canadien, c'est quelque chose que Doc fait très bien.
3: Là, Harpin, Caulfield, nous, on pense qu'il est blessé. Il y a beaucoup de gens qui questionnent en ce moment.
5: Qu'est-ce que tu penses qu'il est blessé?
3: Son manque d'intensité. Le premier match qu'on a vu jouer, il s'était fait frapper, puis on l'a vu grimacer, puis là, il va moins dans le bord des bandes. Il joue pas comme ce qu'on l'a vu en saison régulière, ce qui me porte à croire qu'il est blessé à l'épaule. Toi, quand tu le regardes, est-ce que tu penses qu'il est blessé ou tu penses juste que, vu que c'est physique, il est plus frileux? Qu'est-ce que tu penses quand tu le regardes? Comment tu analyses son jeu?
5: Je trouve qu'il apprend des joueurs qui sont excellents défensivement. Puis Martin, il a donné une excellente réponse aujourd'hui là-dessus. Tu sais, c'est une chose qui... Tu sais, mettons Philippe Dano. Tu sais, Philippe Dano, à ce point-ci de sa carrière, même s'il a produit des points dans cette série-là, mais surtout, c'est un gars défensif. Alors, quand tu affrontes un gars où son mandat numéro un, c'est juste jouer défensivement puis bien marquer des joueurs. Comme Martin l'a expliqué ce matin, je trouvais son explication avait vraiment de l'allure, c'est que tu peux peut-être te permettre à prendre quelques risques parce que t'as pas peur que le gars qui te affronte va te faire mal à l'autre bout de la glace. Tandis que là, pour Caulfield, pour Suzuki, Et dernier match, c'est Anderson. Mais pour ces deux-là, principalement, par face à Cirelli et ou Hegel ou Kucherov ou Gensel, c'est pas que tu peux juste se fier sur le fait que si tu perds la rondelle, ces gars-là vont pas le mettre dans ton filet. C'est pas vrai. Alors, des fois, il faut juste regarder une situation puis dire, OK, ça, c'est deux équipes, c'est deux joueurs, c'est deux trios qui s'affrontent et qui donnent la misère à celui qui est pas fier. Il trouve pas d'espace. C'est pas qu'il est frileux. C'est pas qu'il est blessé. C'est que il a de la misère en ce moment à trouver l'espace auquel il est habitué pendant la saison régulière parce que c'est pas la saison régulière. Tu joues contre une excellente équipe, contre des excellents joueurs qui leur expertise, c'est d'enlever de l'espace. Alors, il va falloir qu'ils trouvent une façon de passer à travers, mais c'est aussi simple que ça pour moi. Tu sais, je sais que tout le monde veut avoir une explication quelconque, mais des fois, l'explication, c'est que en série, toutes les équipes sont bonnes, les joueurs sont bons, mais des fois, il y a des affrontements qui ne vont pas d'un bord comme tu aimerais. Et je pense que c'est ça qui arrive avec Cole Caulfield. Puis Cole, il a parlé pendant longtemps aux médias ce matin. Là, je lui donne beaucoup de crédit parce qu'il ressent beaucoup de pression de produire. Il sait que c'est son rôle sur cette équipe-là. Mais c'est pas une question de, à mon avis, c'est pas une question de blessure ou quoi que ce soit. Là, c'est juste c'est le hockey des séries. Et même s'il y a de l'expérience de 2021, c'est pas le gars qui a le plus d'expérience en série au monde. Alors, c'est non. Je pense que c'est ça. Je pense pas qu'il est blessé par tout, là, honnêtement.
0: Ouais, ben on verra. C'est le Canadien de Montréal fait un beau boulot aussi défensivement contre des gros canons du Lightning. Puis faites à noter également là, une grosse étoile au cahier de Ryan McDonough aussi pour son travail là, ouais. Contre ce trio-là à 5 contre 5. Là, il a été vraiment solide jusqu'à présent dans la série. Harpin, on va aller en pause avec toi en cette journée de match numéro 6. Et au retour, deux équipes qui étaient parmi les favoris ou du moins deux grosses puissances de la Ligue dans l'Ouest sont en vacances aujourd'hui et on parle de tout ça au retour de la pause.
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0: Il est tannant. Ça paraît que c'est jour de match, Sharpen. Ah, oh, man, il s'est caché en dessous du bureau, m'a fait faire le saut.
9: Incroyable. C'est pas grave.
0: OK, Harpin, les Oilers d'Edmonton qui sont éliminés, à quel point c'est une surprise pour toi? Et par la suite, qu'est-ce qui va se passer avec Edmonton?
5: Ben, je pense que McDavid l'a dit après le match, là, quand même. Tu sais, t'es une équipe moyenne toute la saison.
0: T'as-tu vu ça comme une flèche lancée sur le coup de l'émotion pour Connor McDavid?
5: J'ai vu ça comme la réalité de la saison.
0: Ouais.
5: C'est un gars, c'est quelque chose qui est vrai. Puis il l'a dit pendant la saison aussi. C'est pas comme si il a sorti ça de nulle part là. Tu sais, c'est lui qui a parlé d'un pillow fight à un moment donné parmi toutes les équipes qui se battaient pour les séries. Il voyait clairement que Edmonton était jamais capable d'élever leur jeu d'un cran. Puis c'est un gars qui connaît ça, il comprend ça. Tu sais, c'est quand même quelque chose qu'ils ont fait deux années de suite. Pour se rendre en finale, puis tu sais, c'est pas comme il y a un processus à ça. C'est pas vrai que tu peux juste arriver en série et juste faire ce switch là, tu sais. Ouais. C'est comme ça se voit en mois de mars, ça se voit en février. Alors je pense que si Connor McDavid était pas surpris, puis il avait pas l'air d'un gars surpris hier soir, je pense que personne d'autre devrait l'être. Mais c'est clair que quand tu fais un échange, check cet échange-là, tu sais. Tu échanges Skinner et Kulak contre Jarry.
0: Ouais.
5: Pittsburgh n'a aucun argent de Jarry. Il reste du temps sur son contrat-là. C'est un mauvais contrat. Tu prends la totalité de ce contrat-là. Et Pittsburgh, il prend Kulak, l'envoie au Colorado,
0: ben ouais,
5: ramène Saint-Girard.
0: Bravo à Kyle Dubas. On l'a dit, on l'a encensé Dubas là-dessus.
5: Mais c'est inacceptable pour Edmonton, cet échange-là.
3: C'est vrai.
5: Et tu rentres en série avec Connor Ingram et Tristan Jarry comme gardien quand ça fait année après année après année que c'est une position de faiblesse. Moi, si j'étais le propriétaire des Oilers, c'est non seulement Stan Bowman que j'aurais des questions pour, mais c'est Jeff Jackson aussi, l'ancien agent de Connor McDavid, ouais, qui a engagé Stan Bowman. Comment ça se fait qu'année après année, on est incapable de trouver un gardien? Tu regardes l'Avalanche de Colorado, dans l'espace de quelques semaines, ils sont allés chercher deux gardiens. Il y a une couple de, il y a l'année passée, ils ont fait ça, ouais, pour Wedgwood et Blackwood.
0: Ouais, Blackwood, Wedgwood.
5: C'est inacceptable. Et c'est moi, je suis Connor McDavid, j'étais comme, moi, ma pensée aujourd'hui, c'est comme une chance que j'ai juste signé pour 2 ans. je suis sûr qu'il va rester la saison prochaine, mais après ça, quand il est éligible pour son prolongation, moi, c'est pas possible qu'il joue sa dernière année à Edmonton la saison prochaine.
3: Ouais. On est avec on est pas mal d'accord avec ça. Là. Moi, je pense que.
0: Puis ce sera sans Stan Bowman, à mon avis.
3: En plus, avec Jarry et tout, t'as même pas de place pour améliorer
5: l'équipe. Jeff Jackson prend pas assez de critiques. Tout le monde critique Stan Bowman. Le gars qui est engagé, Stan Bowman, le gars qui dit oui à tous ces échanges-là, c'est Jeff Jackson.
0: Ben, c'est lui qui a engagé Noah Block aussi.
3: Non, mais en plus, ils sont pris à la gorge. Ils peuvent rien faire pour améliorer l'équipe. Ils peuvent rien faire. Penses-tu qu'ils vont racheter Jarry?
0: Non, mais là, t'as de la place, parce que t'as plusieurs joueurs autonomes. Là. T'as Adam Henry qui devient joueur autonome, t'as Dickinson, Roslovic, Kapan... T'en as une gang, mais tu sais, après...
5: Jarry, qu'est-ce qu'il faisait à donner ce contrat à Trent Frederick?
3: Ça avait aucun...
0: Voulez-vous qu'on aille plus loin, les gars?
3: Ça n'a pas de sens.
0: Jake Walman est un bon défenseur, mais comment ça Mike Greer est allé ramasser à gauche, à droite, pendant que les Oilers ramassent Walman?
5: Mike Greer a reçu un choix pour prendre Jake Walman.
0: Puis il y en a flippé, puis là.
5: C'est le Monahan de Mike Greer, mais
0: exact.
5: C'est décision après décision après décision. Et si moi j'étais Connor McDavid, et surtout si j'étais Leon Draisaitl, je suis comme, qu'est-ce que j'ai fait en signant un contrat pour autant d'années avec cette organisation-là? Parce que ils sont pas, ils prennent pas des bonnes décisions.
3: C'est sûr que si Connor s'en va, Leon va vouloir s'en aller. C'est sûr.
5: Oui, c'est sûr, mais qu'est-ce qu'ils vont faire? Ils sous contrat. Et tu ne peux pas juste, tu sais, tu vas pas gagner cet échange-là. Si les Oilers échangent Leon Draisaitl parce qu'il exige un échange, et s'il faut que tu échanges Connor McDavid, tu sors pas de ça gagnant, là.
0: Impossible.
3: Non, c'est pas ça. Hey, t'imagines-tu Edmonton, comment ça... Man, t'enlèves ces deux gars-là, bonne chance d'aller visiter Edmonton.
0: Ah, honnêtement, t'enlèves ces deux gars-là, peut-être qu'on va parler d'un déménagement dans 5 ans.
5: Mais c'est gros, c'était Edmonton, c'est clair. Il faut qu'ils prennent des meilleures décisions. Alors, les gars qui ont pris toutes ces mauvaises décisions-là, peut-être qu'ils seraient mieux sans ces gars-là.
0: Ouais.
3: Là, Big, les Stars sont éliminés. Ça doit être une déception pour une équipe que, à chaque année, on pense, Ottinger, il est prêt. Là, l'équipe, elle est là. Ils sont prêts, ils sont conçus pour les séries. T'es-tu surpris?
5: Ben, c'est difficile de perdre ton meilleur centre à 200 pieds.
0: Shutdown.
5: Jouer toute la série sans lui, là, c'est difficile. Et écoute, moi, je vois ça un peu comme la série qui joue ici, là. C'est l'équipe qui perd cette série-là, c'est pas un échec leur saison. C'est juste la façon que les séries sont faites. Tu as rencontré une équipe qui est aussi bonne que toi en première ronde, ce qui devrait pas être le cas, normalement. Mais, tu sais, si le Lightning perd ce soir, et le Canadien continue, puis il réussit, mettons, à aller en finale d'association ou whatever, ou même, tu sais, même s'il perd contre Buffalo ou Boston le prochain round. C'est ça, les séries, c'est il y a des bonnes équipes, puis la première ronde, c'est des rondes difficiles. Tu sais, c'est pas l'NBA, là. Alors, je pense que Dallas peut regarder ça. C'est sûr qu'ils ont été déçus chacun des 3 années, plus loin que la première ronde, mais... Minnesota, c'est toute une équipe tâtée.
0: Mais
5: c'est tu ne veux pas trop t'en faire à cause de ça parce que tu as perdu contre vraiment une bonne équipe. Puis s'il n'y a aucun. Tu ne peux pas trop regarder ça pour dire que nous, on n'était pas assez bons. Des fois, il faut juste dire l'autre équipe était très bonne aussi. Là. Puis c'est ça, un peu comme la réponse au Caulfield, c'est un peu comme ça que je vois pour les Stars.
3: Hey, Harpin, Bill Guerin, on n'aime peut-être pas comment il a traité Hudson puis Caulfield, mais on peut-tu dire que cette année, c'est son année? Tout marche en ce moment?
0: Il a fait un sale job, ouais.
5: Ouais, ils n'ont toujours pas de joueur de centre. Là. Je pense que ça va leur rattraper à un moment donné.
0: Ouais, puis faire attention à Erickson Ek aussi qui s'est blessé hier là, parce que
5: ça,
0: c'est un gros morceau là, que tu perds. Tu le perds dans une victoire. Mais tu sais, la profondeur, l'arrivée de McCarron, Foligno, tu sais, t'as du papier sablé là, avec Trenin qui est revenu, Zuccarello qui est revenu. On a vu que ça a fait un changement aussi quand il est blessé puis il est pas blessé. À quel point il est capable d'insuffler de l'énergie. Puis les Stars, les gars, ont pas marqué à 5 contre 5. Si tu marques pas à 5 contre 5 en série, là, c'est bonne chance. Là, ça.
5: Non, c'est vrai. Puis encore une fois, je trouve que de pas avoir Rupert Hintz, ça fait très mal. Là, mais c'est clair que aussi leur vétéran Jamie Benn, il a pas donné grand chose à part des cross checks, des doubles checks. Mais tu sais, il y a des vétérans, le papier sablé des Stars, tu sais, fait que ça, il a pas fait grand chose. Tu sais, leur joueur de profondeur, un peu comme Lightning dans cette série là. On peut fournir la marchandise et t'en as besoin de cette profondeur-là en série. On en parlait beaucoup du Canadien. Avant la série, les Canadiens, ils ont juste ça, de la production de leur profondeur. Le Lightning en a besoin ce soir et les Stars en avaient besoin contre le Wild. Puis le Wild, la profondeur du Wild a gagné. Puis ça arrive tellement souvent en série, là, tu sais, les meilleurs joueurs se cancellent. Puis c'est tes joueurs de soutien qui vont le remporter. Puis, à chaque année, on le voit, puis à chaque année, on l'oublie avant les séries, mais ça se produit en série à chaque fois. Alors, les joueurs de soutien des Stars étaient juste pas à la hauteur des joueurs de soutien des Wild. Puis effectivement, Guérin, il mérite beaucoup de crédit pour avoir ajouté plein de ces gars-là avant la date limite.
0: En terminant, les Pingouins qui eux aussi sont éliminés. Bon, c'est une équipe qu'on n'attendait pas, là, contrairement aux Oilers ou aux Stars. Mais la grosse question pour la suite, c'est est-ce que tu penses que le Big Three va rester ensemble à Pittsburgh? Est-ce que Kyle Dubas va être capable un jour d'essayer de reconstruire ce club-là?
5: Un autre été à Montréal, où on parle juste de Sidney Crosby tout l'été. Est-ce que je pense que ça va arriver? Non. Est-ce que je pense que le monde va en parler? Oui. Évidemment, le dossier Malkin, ça va donner beaucoup, ça va avoir une influence sur la façon que tout le monde voit ça. Mais tu sais, Dubas quand même, il a rendu ça très clair ce qu'il est en train de faire. Puis dans cette série contre Philadelphie, c'est difficile à voir Philadelphie, Porter Martone qui joue dans un rôle très important. Les jeunes jambes des Flyers ont battu les vieux jambes des Pingouins. C'est pas si simple que ça, mais c'est pas mal ça, là. Alors, Dubas a déjà, il a identifié il y a longtemps le besoin de rajeunir cette équipe-là, puis d'essayer, en essayant de le faire en même temps que son capitaine surtout, mais ses vétérans soient contents que l'équipe est compétitive. Mais il y a des décisions à prendre, mais Dubas, je pense qu'il était assez clair avec la direction qu'il veut prendre avec cette équipe-là. Alors, la façon qu'il aborde le sujet avec Malkin, ça va être très intéressant. Il a connu une excellente saison. Mais le projet à long terme des Pingouins, je sais pas si le retour de Malkin aide ça nécessairement. Puis, si jamais il revient pas, je pense que les autres gros trois canons, ils vont commencer à demander des questions aussi, là.
3: Ouais.
0: Harpel, merci beaucoup d'avoir pris le temps. On te souhaite un bon match numéro 6, une bonne fin de série.
5: Ils sont toujours sur la glace. Ils travaillent fort, ces gars-là.
0: Encore, tu sais.
5: Max Crosby, ça surprendrait beaucoup qu'ils jouent ce soir-là.
3: J'aime ça, ce temps-là, avec toi, parce qu'on sait maintenant qui joue, qui joue pas du côté de Lightning.
0: Non, rappelez-vous, la semaine passée, vendredi dernier, il nous disait que ça faisait une heure qu'Edman était sur la glace.
3: Ouais.
0: Une semaine plus tard, il est pas revenu encore.
3: Mais hey, Harpel, t'es-tu surpris qu'on a pas voulu utiliser Edman comme étincelle? Non, mais comme étincelle pour qu'il joue?
5: Ben, John a déjà dit qu'il joue pas ce soir.
0: Ouais, exact.
5: Il est toujours sur la glace. Il est là, tu peux le voir. Mais c'est surtout Crozier qui me surprend, puis Dastu a rien confirmé dans le vestiaire, là, mais je pense que c'est pas mal clair qu'il revient ce soir.
0: Ouais.
5: Crozier, il est out. Il a eu son moment dans la série, là, puis c'est drôle, Slap en a parlé tantôt, puis il a dit, ouais, c'est une bonne mise en échec. Il joue pas trop, lui. Alors, il a eu son moment.
0: Ouais, ça va. Lightning est mieux.
5: Effectivement, là, Crozier est encore sur la glace.
0: Ouais, Lightning est une meilleure équipe quand même avec Dastu, on va se le dire. Là. Alors, on verra ce soir. Hey, bon
5: c'est
0: week-end!
5: Un autre move qui est tellement Lightning, de trouver Dastu.
0: Ouais, exact. Totalement.
5: Moi, c'est le genre de joueur qu'on trouve tout le temps. Là. C'est pour ça qu'ils sont toujours aussi compétitifs qu'ils sont là, mais on verra ce soir ce que ça va donner.
0: Ouais, totalement. Merci beaucoup, Harpin.
5: Salut les gars.
0: Yes, salut Harpin, Mathieu Bittering, tous les vendredis.
3: Hugo, là, tu dis que Crozier, c'est son joueur préféré.
0: Crozier?
3: Oui, parce qu'il prenait en relève. C'est un closer.
0: Ouais. C'est un bon closer pour aller en pause, effectivement. Au retour, les séries dans l'Est, les séries dans l'Ouest, et on a maintenant les trois candidats, les trois coachs en nomination pour le Jack Adams. Restez là.
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0: OK, avant de passer aux séries dans l'Est, les gars, on a les trois candidats qui sont en nomination pour le trophée Jack Adams.
3: Puis pour une des premières fois, ça a l'air, on donnerait tout de suite au gagnant parce que c'est tellement évident.
0: Évidemment, je pense que ça va être partagé, moi, entre deux candidats. Mais je l'ai fait en mode qui sont les nominés pendant la pause. Et les gars, vous avez eu deux des trois. Le troisième, c'est peut-être un peu plus surprenant parce que ça aurait pu aller un peu partout. T'sais, Lindy Ruff est là avec les Sabres de Buffalo. Dan Hughes est là avec les Penguins de Pittsburgh. Et là, le troisième, on se dit, c'est qui?
3: Tu m'aurais donné 15 équipes, puis je l'aurais pas eu.
0: Pas vrai?
3: Ouais.
0: À votre avis, pour le fun, pour ceux qui le savent pas, c'est qui le troisième? Là, tout le monde dit que c'est Lindy Ruff qui va le gagner facilement.
3: Ben oui. Big, y a pas de
0: là, on regarde, bon, les Flyers qui ont fait les séries éliminatoires, les Bruins de Boston. Il y en avait même qui avançaient Travis Green les Sénateurs d'Ottawa.
3: Les Buffalo, là, ce qu'il faut pas oublier, là, c'est que Kevin Adams, tu sais, il allait liquider toute l'équipe, tu te souviens? Puis là, il faisait... Écoute, tout le monde capotait là, de ce qu'il était en train de faire avec cette équipe-là.
0: Je sais, mais c'est le changement de GM.
3: Oui, non, je sais, mais il n'y a plus personne qui voulait jouer là-bas. Mais même si c'est le changement de GM, Big... Tout le monde voyait, les Sabres étaient dans les bas-fonds de la ligue. Et le revirement, même si le GM est là, t'as Lindy Ruff qui est quand même là-dedans, Big, puis il a déjà gagné.
0: Je comprends ce que tu dis, mais c'est quand même...
3: Moi, Big, là, j'aurais même nommé Martin Saint-Louis avant le gars qui a été choisi.
0: Il y a beaucoup de gens qui parlent de Martin Saint-Louis.
3: Ouais,
0: mais Joel Quenneville. Je sais que c'est pas un choix populaire.
3: Ouais,
0: mais
3: même lui, avant le choix qu'on a donné, même Joanne Canville.
0: Le troisième, c'est John Cooper.
3: Moi, je comprends pas.
0: John Cooper, la raison pour laquelle il a été choisi, je pense que c'est parce que Lightning a longtemps été privé de gros morceaux pendant la saison.
3: Ben oui, mais toutes les équipes big sont blessées. Ils sont privées de morceaux, puis tu débrouilles pareil. Ils ont quand même le goal. Tu sais, t'as Kucherov, t'as Vasilevski, t'as Genzo, t'as Point, t'as une équipe de pacté. C'est pour ça que moi, quand je regarde ça, Martin Saint-Louis puis Canville a plus de mérite que Cooper d'être là, mais. De toute façon, Big, on s'en fout des nominés. Lindy Ruff va gagner.
0: Ouais, après que tu annonces le gagnant, tu te souviens même plus qui était nommé.
3: Exactement.
0: Je veux dire, exactement. L'année passée, OK, tu sais, mettons, on le fait à la maison. Qui a gagné le Jack Adams l'année passée? J'attends vos réponses. Spencer Carver. Vous vous rappelez?
3: Oui, il mangeait des œufs quand il a gagné.
0: OK. On marche sur des œufs aujourd'hui. On marche sur des œufs. Dans l'Est, messieurs, oui, le Canadien joue son match numéro 6 ce soir contre le Lightning de Tampa Bay. Il y a un autre match numéro 6 ce soir, c'est du côté de Boston au TD Garden. Est-ce que les Bruins vont forcer la tenue d'un match numéro 7, Georges?
3: Je pense pas. Mais tu sais comment Swayman a été incroyable. C'est ça qui les a gardés en vie. Il y a trop firepower du côté de Buffalo. Tu veux pas aller en 7. 7, c'est trop... Trop nerveux.
0: T'sais, oui, c'est à Buffalo, le 7, mais...
3: Oui, mais ça, en 7, c'est un avantage. Avantage Boston, dû au fait...

0: Mammoth Golden Knights. S'il y a match 7, c'est dimanche. Et Canadien Lightning. S'il y avait eu un match 7, ça aurait été dimanche.
1: Mais
0: Big, tu as temps de verbe?
1: Mais Big,
0: pour voir la manifestation. Big,
1: l'affaire, par exemple, c'est que pour le Canadien, tu veux que ça aille en 7. Parce que tu veux que
0: les Bruins sabrent.
1: Ouais, tu veux que ça aille en 7.
0: Alors, disons que les Bruins gagnent ce soir et qu'il y a un match 7 dimanche. Okay? Suivez-moi, je vous prends par la main.
1: Okay.
0: Dimanche, il y a match 7, Bruins sabrent. Savez-vous qu'est-ce qu'il y a samedi au programme?
1: Non.
0: Match numéro 1 de la deuxième ronde. Flyers Hurricanes.
1: Oh, c'est déjà le cédulé? Pas vrai? Ouais.
0: Ça, je suis pas un fan de ça.
1: Non, moi non plus.
0: Je comprends qu'on veut pas donner la Coupe Stanley à la fête du Canada, là. Mais de commencer une ronde avant de finir une...
1: C'est bizarre.
0: Hey, vous avez pris des 3 jours de congé entre les matchs là à cause des amphithéâtres, pis ci, pis ça. Ben, man, non, commence le lundi 4. Commence pas samedi le 2.
1: Pas juste ça. Récompense les équipes qui ont terminé leur série plus rapidement pour que les joueurs puissent se reposer.
0: Ben, ils vont le faire, mais au tour suivant. Là, t'ouvres une porte, pis là, rendu à la fin du deuxième tour, c'est quoi? Il y a encore d'autres séries qui vont commencer avant. Tu sais, ce qu'on veut faire, j'imagine, c'est qu'on veut mettre des matchs tous les soirs. Puis là, tu tombes sur une fin de semaine où, mettons, ce soir, t'as 3 matchs au programme dans la Ligue nationale de hockey pour les diffuseurs. Puis là, en raison des équipes éliminées, demain, t'as rien. Demain, il n'y a aucun match au programme.
1: Ouais.
0: Fait que là, ils se disent, qu'est-ce qu'on fait? Ben, OK, Flyers Hurricanes, match numéro 1. Puis là, dimanche, tu vas peut-être avoir des matchs numéro 7. Ah!
1: Non, je suis pas un fan non plus, mais ça a l'air d'NBA, ils font ça aussi.
0: Sure. Ouais, on l'a déjà vu dans la Ligue nationale de hockey, il me semble.
1: Non, ça a déjà été fait.
0: Il me semble qu'on l'a déjà fait, mais je suis pas un fan de ça. T'sais, c'est pas comme si, de toute façon, la série a fini dimanche, max.
1: Fait que ça dérange pas qu'il y ait des soirées qui n'y a pas de hockey.
0: Ben moi, ça me dérange pas. Le diffuseur, ça y dérange. Parce que lui, il a payé les gros bidous. Mais est-ce qu'un match Flyers-Hurricanes va vraiment attirer les foules?
1: C'est vrai que...
0: C'est rien contre eux, là, mais... C'est pas, mettons, la série de deuxième tour qui va le plus attirer. Donc, si ça commence samedi...
1: J'aime beaucoup les Hurricanes.
0: Ouais? Depuis 2006.
1: Ouais.
0: C'est ça. Est-ce que vous attendez, les gars, est-ce que ça commence lundi, le deuxième tour?
1: OK.
0: Là, si ça a commencé samedi, tu peux pas attendre trop longtemps là, pour le reste. Là.
1: Ouais.
0: Tu sais, mettons, je m'attends à ce que l'Avalanche Wild, ce soit lundi. Les deux équipes sont là. C'est comme ce serait logique que ça commence lundi.
1: Ouais. Les Canadiens ont un beau petit repos.
0: Tu penses? Mais ça commence.
1: Attends. Big.
0: Ouais, mais non, mais en voulant dire, tu t'attends à ce que ça commence quand pour le Canadien?
1: Lundi ou mardi?
0: Ben c'est pas un gros repos, là, 2 jours.
1: Ben, Big, c'est un bon repos. C'est un repos pareil, là. Je veux dire, c'est. Après vendredi, t'as la fin de semaine.
0: Puis la bonne nouvelle pour le Canadien de Montréal, c'est que t'auras pas à voyager très loin. Puis là, vous aurez compris qu'on parle pas au conditionnel parce qu'on l'envoie dans l'univers.
1: Puis la bonne nouvelle, okay. Dick, c'est que t'auras pas une série aussi difficile non plus.
0: Oh! Parce qu'il y a des gens qui nous écoutent peut-être puis qui se disent, hey, là, vous parlez comme si le Canadien était déjà passé. On parle parce qu'on envoie dans l'univers. Okay? On vous le rappelle. Là, c'est pas comme si on était overconfiant puis qu'on pensait que... Non, mais je veux juste spécifier des fois.
1: Je suis overconfiant comme j'étais pour le match 5.
0: Ce point-là?
1: Oui.
0: Parfait. De maintenant que t'es avec ton ami à côté. Là.
1: Je rappelle. Joubou est amené par des fidèles auditeurs qui...
0: Parce qu'il y a des gens qui se joignent à nous, le matin, sur l'heure du midi, puis sont comme... C'est qui le dos d'à côté de George qui a une smoke dans la bouche, là?
1: Ceux qui ont vu Major League, il y a des membres de l'armée aujourd'hui qui ont amené Joe Boo. Puis ça, la raison pour laquelle ils l'ont amené, c'est le parcours des Blues qui ont gagné la Coupe Stanley. Joe Boo était dans le vestiaire à tous les jours de match. Donc, les auditeurs qui se sont dit, on va donner une touche de chance au CH, ils m'ont amené ça ce matin. Puis pourquoi pas donner une autre petite dose de chance de plus au CH. Donc, voici Joe Boo avec son rhum.
0: Et les poupées aussi.
1: C'est que moi, puis Gonzalez a piqué tantôt. Eagle,
2: est-ce que j'ai compris tantôt dans la présentation de cet article important que le Joubou en question avait été créé par une imprimante 3D?
0: Ben, oui.
1: Non, c'est que les gars, il y en avait déjà une, puis ils l'ont... Tu sais, les imprimantes 3D, maintenant, tu peux tout faire avec ça.
2: Ils ont fait une réplique
1: avec une imprimante 3D parce qu'il y en avait déjà un.
2: OK.
1: Puis ils m'ont amené ça un matin.
2: C'est fort.
0: Fait que t'es capable de faire des visages comme ça avec une imprimante 3D.
1: Tu peux tout faire, Big, avec des imprimantes 3D. Tu peux faire des guns, tu peux faire n'importe quoi maintenant.
0: Moi, j'ai vu ça. Ah ouais, des

0: fusils, man. Tu fais des fusils avec des.
1: Tu peux tout faire.
0: Non, non, on niaise même pas, Ben.
2: Ben je sais que vous niaisez pas. C'est juste que ça me dépasse.
0: Les gens disent pas une smoke, là. Non. Quand même à la radio. Là.
1: Non, non, mais. Ouais. Non, ça serait, mais, ça serait une smoke. Un clope, il serait là pour pouvoir le fumer.
0: C'est cigarette de clown, comme tu l'appelles, Ben.
2: Cigarette de clown.
0: Cigarette de clown.
2: SQDC est maintenant légal, les gars.
0: En plus. En plus. OK, on va en pause.
2: Des affaires bien pires que ça qui se disent sous ses ondes.
0: Oui. Ici et ailleurs.
2: Il est gêné de dire que Jubo fume un joint.
0: Non, non, mais après, ben je veux dire.
1: Pour vrai?
0: Non, non, non, non, ben je suis pas.
1: Ça, je parle d'LSD en onde.
2: Ça, c'est. Mais oui, c'est ça. Non, mais il était tout timide. Oh, ça se dit pas en onde.
0: Non,
1: je sais que tu niaises.
2: Ah, ok, tu niaises.
0: Non,
2: ah,
0: je niaise. Parce que les gens nous rappellent à l'ordre en nous disant c'est pas une smoke, c'est pas une smoke.
2: Ben, c'est un bat, là.
0: Je pense qu'on le sait, là.
1: C'est quoi?
2: Un bat.
0: On en pause, c'est ça. Au retour, on parle des séries dans l'Ouest et ratez pas la dérape à compter de 13h avec un montage de Ben Roger.
2: Oui, je viens de l'éditer en plus.
0: Tu viens de l'éditer?
2: Pas de l'éditer, je viens de le remixer. Là. J'ai malade. Un petit flash pour le finir. Ouais.
0: Bon.
1: Malade.
0: Alors, on te laisse aller, mon Ben, pour cette pause publicitaire. Il y aura la chanson de Benji également qui mettra la table pour le match numéro 6. Le titre de cette chanson, Tampa Killer.
2: Tampa Killer.
0: Tampa Killer. C'est vendredi, puis on finit tout ça jusqu'à 14h avec vos téléphones, avec vos prédictions pour ce match numéro 6, Canadien Live.
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1: Là, vous voulez être boosté. Quoi de mieux qu'une petite toune des séries pour booster tout le peuple qui nous écoute en ce moment avant la grosse game du CH? Et qui est un des meilleurs Gonzo pour les booster le peuple avec une toune?
2: Ben, écoute, c'est notre chum Benji. T'sais, on a notre Jervy Boy, on a eu Max Truman également qui le fait. Salutations à Max également, là, qui est prompt rétablissement, là,
1: ouais,
2: qui
1: bon
2: est un petit peu
1: Max,
2: avec un
1: malade,
2: virus
1: ouais.
2: Cette semaine.
1: Envoyez à Max des ondes positives.
2: Et là, notre chum Benji qui est récidive, lui qui avait fait une chanson sur le Canadien de Montréal, qui a fait un hommage également à WrestleMania. Vous comprendrez que Benji œuvre dans le milieu de l'humour également, mais c'est un gars qui fait des grosses tunes.
1: Ouais, non, c'est
3: très
1: étonnant,
3: bon.
1: C'est étonnant.
3: Très, très bon.
1: C'est étonnant.
2: C'est très bon. On aime bien. On a le saut d'approbation ici à la Rac Gonzalez ouais. Avec notre chum Benji. Alors, il a fait ça spécialement pour nous, spécialement pour vous, le peuple, pour ce match numéro 6 du Canadien de Montréal.
1: Benji, gêne-toi pas. Hein. Tu veux faire ça à chaque semaine. Gêne-toi pas.
3: La porte est ouverte.
2: Let's go, on va écouter ce condensé pour mettre la table pour ce match numéro 6. Voici Tampa Killer.

0: pas déjà fini.
1: Ah, c'est déjà fini.
0: Ah, il est écœur. Hein.
2: Hey, ah, il est vraiment bon, ce gars-là.
0: Comédien,
2: c'est une super découverte.
1: Reste, ouais, Benji.
0: Comment il fait?
2: C'est une super découverte pour moi.
1: V-E-N-G-E-E. Allez voir, c'est un gars qui...
0: Il est vraiment bon.
1: Moi, j'ai connu à l'époque, c'est Ben Gagnon, petit Ben Gagnon. Je l'ai connu à l'époque de Musique Plus, où il venait faire des numéros comme ça, ouais.
0: Ben,
2: puis,
0: petit
2: Ben Gagnon.
1: Moi, j'avais perdu de vue depuis Musique Plus, puis il m'a réécrit, il m'a dit, hey, je suis un gros fan du show, j'écoute souvent ce que vous faites, puis j'aimerais ça pouvoir contribuer. J'ai dit, hey, let's go.
0: Parce que, ben, le travail que ça prend pour faire ça, là.
1: Puis, on a des connaisseurs également, là, qui ont vu le côté, je veux dire, c'est très old school hip hop, là, aussi, tu sais, c'était le fun.
0: Vraiment bravo.
1: Les gens ont aimé ça, beaucoup de références.
0: Solide,
1: aussi,
0: Benji, t'es solide.
1: Ah ouais.
2: Il est vraiment solide.
1: Grosse job. Il voulait le faire pour notre émission, pour cette chanson-là, alors.
0: Benji, fais-en une après que, pour célébrer la victoire lundi.
1: Ah, regarde, il y a des fans de Benji, là.
0: Il y en a plein qui connaissent?
1: Ouais, regarde, il y en a beaucoup qui connaissent.
2: Il y a vraiment, sur YouTube, il y a vraiment plein de trucs, là.
0: Il fait-tu des stand-up?
1: Roll tes scènes, là, c'est...
0: Il fait-tu des stand-up beaucoup?
1: Je sais pas s'il fait encore beaucoup de stand-up.
2: Roll
1: tes scènes, ça doit être, je sais pas combien il y a.
0: J'ai regardé sa face.
2: 45 000 visionnements de Roll tes scènes.
1: Mais c'est un bout, hein, pour le fun. Roll tes scènes? On est-tu capable de chercher, ouais.

0: C'est lui, regarde, là, on le voit pas. Ouais.
1: L'argent change pas le monde. C'est le monde qui se fait de l'argent avec du change. 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

0: prochaine.
1: Ben, c'est bon. Je suis fan de ce gars-là maintenant.
2: Ah ouais, ben,
1: je suis vraiment étonné. Il est vraiment bon.
3: Ouais, il est bon, ce
2: gars. Non, non, ben, regarde.
1: Pourquoi on l'invite pas?
2: Là, les gens veulent lui prendre une demande spéciale. Mettez What's Up Benji. On le mettra une autre fois, What's Up Benji. Ben, il viendra la semaine prochaine.
1: Benji, viens en studio.
3: Viens en studio, Benji.
2: Viens-t'en.
3: Vraiment cool, ce gars-là.
2: Ben oui.
3: On a trois solides, là.
1: Ouais,
3: Benji, Jervy Boy, puis Max Truman.
1: Puis là, Maestro Fresh Fresh Ben Roger, qu'est-ce qu'ils nous ont concocté?
2: Qu'est-ce que t'as mis au four ou dans la rôtissoire?
1: Est-ce qu'on va encore se regarder avec des faces, là, qu'on va encore suivre?
2: Est-ce qu'on doit se cacher avec la serviette?
1: Ouais, on peut se cacher.
3: Moins cette semaine.
2: Ah, OK, merci.
3: Mais à la fin, quand même, Steph va peut-être se cacher un peu.
1: Ouais, Steph, t'es le héros à chaque semaine.
2: Non, c'est Pierre-Charles cette semaine.
1: Non, mais c'est quand même...
3: Non, mais c'est pas lui qui finit le montage.
1: C'est toi, Big. Big, c'est toujours toi.
2: Non.
1: Je sais ce que ça fait.
3: Ah oui? On y va, c'est parti.
2: Je me rappelle.
3: Ah, Gonzalez, c'est un film.
2: Je t'ai vu quand t'es allé chercher ça cette semaine. Il y a beaucoup de gens qui ont...
1: Hey!
2: Non, ça n'a pas marché. Il y a beaucoup de gens qui ont posé la question.
3: Oh, je suis de ton autoritaire de vieille ma tante.
2: Oh, c'était quoi ça?
3: C'était quoi ça? Hey! Rentre-toi! À genoux dans le coin! Bon!
2: Il voulait essayer de me faire peur, ça n'a pas marché. N'importe quoi, chaud, là.
3: Non, mais c'est Dave Dupont qui m'a aiguillé là-dessus. Ouais. Je sais pas si vous l'avez vu passer. Avez-vous entendu ce que Timo Solané a dit?
1: Qu'est-ce qu'il a dit,
2: Timo?
3: Vous l'avez pas vu passer?
2: Non.
3: Il a dit c'est l'année de la coupe. Crédit à Dave Dupont.
1: C'est ce que sa femme a dit hier soir?
3: Non.
1: Pourquoi Timo Solané?
2: Oh, ça
1: va. Il n'y a pas de 10? Oh my god,
3: c'est bizarre.
4: Mardi le 20 juillet, Steve Labrec sent sur la terrasse de 17h30 à 20h et à l'intérieur de 22h30 jusqu'aux petites heures. 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Jeudi.
1: Ça ne pas.
3: Mais je suis allé chercher de la basse dans ma voix.
2: Ça, je dis. Ben, la morale du soir, Les Satanées Valseuses. Celle-là, c'est ce que je retiens. Ben sur l'hélium avec Les Satanées Valseuses. J'avais fait une balloune, on dirait.
1: Montage.
2: Si le Canadien gagne ces deux matchs et que dimanche, le Canadien gagne au Colisée de Laval avec 4000 personnes et qu'on fait le plus gros train de l'histoire qui aille chier le record Guinness, on paiera pas pour rien de même. Cette vidéo a le potentiel d'être parmi les plus virales de l'histoire de Lara Gonzalez. Honnêtement, si vous manquez de choses à dire en cette journée cruciale pour la série, appelez pas.
3: C'est bien dit.
2: Georges, j'ai dit des fois, là, viens pas.
3: Non, mais c'est bien dit.
2: Non, vous appelez pas, là. Non.
3: Écoutez, maintenant, là.
1: Oh, man.
2: Non, écoutez, abstenez-vous. Abstenez-vous.
5: Il est trop bon pour moi. Pour laisser passer les vues de loin, là, Hello!
3: Is it me you're looking for? Ben, cette console-là, elle est analogique.
1: Elle est quoi?
3: Analogique. Tu sais, je veux dire, dans le sens que si.
2: Ah non, mais non, arrête, là.
3: Ah non, mais...
1: C'est comment tu l'as dit?
3: Je sais qu'il y a le mot « anal » dedans.
2: Mais c'est parce que Ben, il est bon pour faire des contractions de mots.
1: Il fait exprès.
3: Exprès!
1: T'es vraiment un épais.
3: Comme ça l'aise. T'es un câble.
2: Chez moi, on va dire « ex-pervers ».
3: Monsieur Pierre Charles.
2: Bonjour, Pierre.
6: Oui, bonjour, monsieur.
2: Bonjour.
6: J'ai entendu votre publicité à la radio.
2: Oui.
6: Fait que là, nous autres, on vient d'avoir un problème là, à la SAC. Ma femme a été pour faire un training avec. Parce qu'une affaire pratique. Hein.
0: Oui, oui.
1: Oui, oui.
0: Faire pratique.
1: Oui, oui.
0: On vous écoute? Mais...
6: Ouais. Et puis, moi, ma femme, ça fait plus que 30 ans qu'elle conduit, OK?
0: OK, ouais. Okay. Monsieur Pierre-Charles, vous pensez que vous appelez où présentement?
6: Oh, je sais pas, à une place, je sais pas où.
0: Ouais, vous savez pas où vous appelez présentement. J'ai une question, vous avez attrapé le numéro où exactement?
1: Où le font plainte?
0: Monsieur okay. Pierre-Charles, un instant, on vous transfère au service à la clientèle. Restez en ligne.
7: Oui, on peut prendre votre plainte, monsieur. Qu'est-ce qui se passe, monsieur?
6: Oui, bonjour.
7: Oui, oui, on vous écoute.
6: OK, ben, est-ce que je parle à un haïtien ou un Québécois?
7: Québécois, allô.
6: Bon, OK, c'est bon, parce que l'autre m'avait répondu en haïtien.
7: Est-ce que vous préférez parler à un haïtien ou un Québécois?
6: Non, j'ai pas de trouble. Non, je vais expliquer l'affaire, là. Ma femme, ça fait plus que 30 ans qu'elle conduit.
0: Un instant, monsieur, on vous met en attente.

0: monsieur, une tonne toute belle en quoi dit dans le téléphone. Là, je pense que son problème pour gagner avec le ménage ou en coup gagner cougnien. Désolé avec situation là. Mais nous pas qu'à faire rien, mon cher, là. Parce que Kounia wap rele dans une station de radio de sport.
1: Et voilà.
0: Monsieur, vous appelez chez BPM Sport.
1: Ouais, vous appelez chez BPM Sport.
0: Vous êtes
1: monsieur.
0: Trompé le numéro de téléphone.
1: Vous pensez vous appelez où?
2: On a dit le 514-790-0919, appelez l'avocat.
1: Moi, j'ai une dernière question pour vous, monsieur Pierre-Charles, avant de poursuivre. Et je vous mettrai pas en attente. Est-ce que le Canadien gagne ce soir?
2: J'aimerais ça parce que s'il gagne pas, là, je pourrais pas dormir.
1: Bonne chance, monsieur Pierre-Charles.
0: Bonne
1: chance. Votre
0: on espère
1: femme.
0: Que votre femme peut conduire.
1: 30 ans au volant.
0: Nous autres,
1: ça
0: on la laisserait conduire. Là.
1: Let's go!
0: Let's go!
1: Is it me you're looking for? Moi, j'ai pas de poignet, man. Non, mais écoute, c'est.
0: Bon temps.
3: Montage.
1: Ben, voyons donc, montage.
0: Ben, montage.
3: J'ai pas de poignet.
1: J'ai pas de poignet dans la vie.
0: Montage.
3: Parfait. 13h22.
1: Un bassin.
0: Il a dit j'ai un bassin. Montage, man.
1: Vous savez que c'est comme ça qu'on fait les bains fourrés également?
3: Comment?
0: Avec de l'air comprimé?
1: Ouais.
0: Attends, quoi?
1: Les bains fourrés.
3: À...
1: Tu sais, les bains fourrés.
3: À Costard ouais. Ou.
1: J'avais un de mes chums qui travaillait au Dunkin' Donuts à l'époque.
0: Ah, oh, putain, t'en as fourré combien, les beignes?
1: J'en ai fourré en salle des beignes au Dunkin' Donuts. On rentrait là, et là, tu mettais le donut. Regarde, c'était une pin de même. Là. Tu rentres le donut dedans, puis t'appuies sur le bouton. Là, ploup, ça remplit.
3: Ça fourre le bain.
4: Hello.

0: C'est ton meilleur montage de l'année. C'est ton meilleur montage de l'année, Ben.
1: Je dois te dire, le bout avec Lionel et Bruno,
0: oui, c'était
1: que tu le gardes dans la cartouchière. Parce que je suis un grand fan de Lionel Richie.
0: Tu veux-tu juste mettre ce bout-là encore?
1: Ah, même que c'était bon.
0: T'es-tu capable de mettre juste ce bout-là?
2: Le bout de quoi, là?
1: Le duo!
0: Lionel et Bruno.
1: Le duo de Lionel et Bruno.
0: T'es-tu capable de juste
2: Lionel et Bruno?
1: Man,
2: OK, juste la finale?
0: Oui, oui, juste ça.
1: En tout cas, c'est revenu à plusieurs reprises. Moi, j'ai le goût d'aller voir Lionel au Centre Bell avec Bruno en première partie.
0: Oui, ben oui, ben c'était cœur.
2: Ben là, il s'en vient, Lionel.
1: Ben je sais, je veux dire, on invite Lionel à l'émission, on invite Bruno et on les fait se parler. De toute façon, on sera plus en studio. Fait que...
0: C'est cœur.
1: Bravo, Ben. Bravo pour
0: ce
1: montage.
0: Ben, malade.
1: Il y a beaucoup de gens qui ont raté l'appel de Pierre-Charles cette semaine. C'était pas stagé ou rien. C'est un vrai monsieur qui nous a appelé.
0: C'était encore?
1: Je crois que c'était mercredi, c'était jour de match.
0: Oui, mercredi.
1: Ouais, elle c'était jour de match.
0: Dans les appels, mercredi.
1: Oui, après, autour de 2h30.
0: Regardez les reprises du show le mercredi. Écoute, il faut vous écouter l'appel au complet.
1: Un bon monsieur qui appelait pour sa femme et finalement, écoutez, on...
2: Mais
0: vous voulez entendre le petit bout avec Bruno? Mets le petit
3: bout avec Bruno. Bruno, t'es en vedette. Pour laisser passer les vies de loin, là, hello?
4: Hello?
3: Hello?
4: Hello?
3: Hello?
4: Hello? Is it me you're looking for?
2: Ah, cette console-là. Aïe, aïe, aïe.
0: Oh, ben, c'est ta créativité.
1: Ouais.
0: Comment t'as pensé à Lionel Richie? Comment t'as pensé à l'associer avec son halo?
2: On a deux moments au téléphone cette semaine. Deux moments forts. Avec Bruno et avec Pierre-Charles. Ça me prenait « Hello! »
1: Ça te prenait une chanson qui allait comme attacher tout ça. Bravo, Ben.
0: Ta créativité, là, Big.
2: Ah, j'adore faire ça, les gars. Ben, vous savez, je fais ça, je monte ça le jeudi. Moi, je ramasse mes pièces, là. Le jeudi, quand je raboute tout ça, je capote.
1: Man.
0: Oh, mais c'était écœurant.
1: Celle-là, c'est... Ouais,
2: ça, c'est le bout préféré de ma job. Mais monter, là, prendre toutes les pièces, là, puis
1: essayer d'en faire un.
2: Faire un
1: une
2: beau
1: recette.
0: Ouais.
1: C'est une belle recette, Ben. Bravo.
0: Good job, Big. Lâche pas,
2: Big. Plaisir, les boys.
0: 5K7929. Là, c'est-tu assez simple aujourd'hui, ce qu'on vous demande?
1: On vous l'a entendu dans le montage. Là.
0: Simplement, votre prédiction pour ce match, pour ce dernier match du CH contre Tampa, qui va être l'héros du match, on a de vous entendre autour de la pause. À tout de suite.
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0: Le fameux appel de notre cher auditeur est publié en ce moment par Tommy dans les réseaux sociaux de BPM.
1: Good job,
0: allez voir ça,
1: Tommy,
0: ils l'ont mis là. Ceux qui l'ont manqué, ceux qui ont manqué. C'est pas l'intégrale quand même parce qu'il est plus long. Si vous voulez l'intégrale, allez... mercredi passé dans le show, écouter dans les
1: c'est
0: reprises
1: c'est Will qui l'a monté. Good job, Will. Good job à toute la gang, anyways. Vous le savez, là, c'est eux qui montent tous les moments, là, qui nous font shiner comme ça sur les différentes plateformes.
0: Puis parlant d'un moment spécial cette semaine, vous le savez que ce soir, pour les gens du peuple qui vont joindre à nous ce soir, oui, il n'y aurait peut-être pas place à la Belle et la Bœuf, mais HFTV se joigne à nous ce soir, Rassemblement du peuple. On va tous se rassembler avec leur
1: Alex
0: peuple
1: sont
0: et le nôtre.
1: Cette semaine.
0: Ced est venu cette semaine. Puis écoutez bien le boss qu'il va avoir ce soir pour ceux qui vont venir au Centre Bell fêter avec nous.
8: Hey, j'ai sacré quand j'ai dit Paul Hatton. Puis il y a beaucoup de monde de mon entourage qui me l'a dit, genre, c'est t'es à radio, tu peux pas sacrer. Puis je le dis, j'ai pas sacré pour blasphémer, j'ai sacré pour appuyer mon propos. Puis j'aime ça m'excuser. Ah,

0: Pas sûr qu'il a retrouvé la voix, moi, depuis Seb. Seb et Alex, c'est des machines,
1: ouais,
0: vous voyez.
1: C'est des machines, hein. Et ce soir, ceux qui vont être là...
0: Les deux hivers.
1: Ça va être un party que vous allez jamais
0: oublier. Imaginez, là.
1: Un party que vous oublierez jamais. Ça va être écœurant. Deux univers rassemblés ensemble à l'extérieur.
0: Ça va être drôle de voir, mettons, les caméras de BPM et les caméras d'HF TV.
1: C'est pas juste les...
0: filmer la même chose et faire le crossover.
1: C'est pas juste les drones vont pas se rentrer dedans, là, dans les heures.
0: Il risque d'avoir beaucoup de drones là-bas, je pense.
1: Oui, il va en avoir pas mal.
0: Mais ça va être fou, là.
1: C'était mal. Moi, j'ai adoré ce moment-là.
0: Ben oui.
1: Tu me demandais, tu sais, avec cette petite voix, là.
0: Et la voix est raillée, en plus.
1: Ouais, ouais, ouais. Non, ils font tout un job, eux. Ils sont
0: ben
1: à
0: ouais.
1: Toutes les games, sont écœurants.
0: Bon, complètement.
1: Ben, pour nos prédictions, avec qui on commence ça?
2: On ouvre le bal avec Richard.
0: Salut, Richard.
3: Yes, sir, les boys. Hey, je veux juste prendre 10 secondes pour vous dire, parler du meilleur trio à Montréal, là. C'est vraiment vous trois, là. Vous êtes extraordinaires, les boys. Vraiment, là. Merci de votre générosité et d'organiser tout ce que vous faites, là. C'est vraiment cool.
0: Ah, merci, Richard.
1: Merci
0: de ta présence, de ta participation également. On le dit souvent, là. Tu sais, oui, on en fait des niaiseries, mais vous embarquez puis pas à peu près dans nos niaiseries.
1: Merci,
0: aussi.
1: Big.
3: Parlant de niaiserie, OK? Moi, vous le savez, j'ai fait deux hoodies de Dobèche, un blanc, mon rouge, on est à domicile ce soir. Je suis invaincu quand je le porte, OK? Faut que je le cache en dessous de mon lit parce que ma femme, elle les haït, OK? Elle trouve ça vraiment italienne, elle a du style. Puis là, je l'ai enlevé l'autre soir parce qu'il est arrivé à la maison, c'était 2-0, je l'ai enlevé, je l'ai caché en dessous du lit, puis on a perdu. Ce soir, je le mets.
0: Mais faut que tu le mettes, là. Voyons.
1: Est-ce que tu viens nous voir avec ton chandail?
3: Ce soir?
1: Oui.
3: Ben, il va y avoir des milliers de personnes. Comment je vais me rendre jusqu'à là?
1: Ben alors, Big, t'es capable, là? T'es capable de
3: ouais.
1: Marcher?
3: Oh, oui.
1: Viens-t'en. Bon, ben, viens-t'en.
3: OK, je fais ça, mais un deal. Je veux juste un deal avec toi, genre.
1: Ouais, vas-y.
3: Avec l'association des joueurs, là.
1: Oui.
3: Tu sais, Lundqvist, là.
1: Oui.
3: Lundqvist, là, qui a choisi de Dobèche 7e, là. Tu peux-tu y envoyer mon hoodie si j'en ai à faire, hein? T'es Dobèche. Qui dans sa
1: poche? Gonzo va l'envoyer pour toi, Big.
0: Ah, Henrik Lundqvist, tu veux que je l'envoie?
3: Ben oui,
1: Gonzo va l'envoyer pour toi, Big.
0: Ah, il a mis Dobèche loin sur sa liste, son power ranking.
3: Hey. Non, on se voit ce soir, puis les gars, ça finit à soir. Ça va être un gros party du vendredi soir. Merci, les boys.
0: Merci Richard. Les gens posent la question.
1: Les gens demandent, c'est où le party?
0: C'est où le party ce soir?
1: Le party, la belle la bœuf est à côté de Sandbell. On est là. S'il y en a qui réussissent à rentrer, bravo. Sinon, après la game, on se rejoint tous, notre communauté, notre peuple et le peuple d'HF TV, on se rejoint tous dehors pour le plus gros mosh pit ever. Fait que si vous êtes juste à l'extérieur de la belle là-bas, vous allez nous voir qu'on va sortir après. Il n'y a pas de train, c'est sûr, parce qu'il y a trop de monde. Mais avec HF TV, ça risque d'être très fou, les célébrations.
0: Ouais, pour vous donner l'adresse exacte, parce que c'est drôle, mais il y a quand même une adresse. C'est le 1275 Avenue des Canadiens de Montréal. On est dans le tas.
2: Ah, t'es juste à côté du Centre Bell.
0: Tu sais, il y a l'écran. De toute façon, il y a un party extérieur avec un écran qui diffuse le match. Les partisans sont là. Nous, on est à la Belle et la Bœuf avec les fenêtres ouvertes. Puis c'est comme un party conjoint.
1: Ouais. Pis ce soir, on fait un film avec tout le peuple. Puis Ben, on y fait...
2: Ben ouais, moi
0: je vais crowd surf.
2: Je vais être avec vous autres
1: en parlant. Les bras ouverts demain.
2: Ah ouais.
0: Qui on lève,
2: suis-je plus riche de 25 000 $?
1: Hey. Les gens voulaient qu'on fasse un GoFundMe pour toi pour lever le fonds.
2: Pour vrai?
1: Ouais.
0: Pour lever 25 000.
2: À 25 000, j'y allais.
0: Ouais, là, on était un petit peu tard.
2: OK.
0: Je te dirais 13h30.
1: Je suis sûr que si on aurait fait un, ça aurait marché.
0: mais la question est, veux-tu vraiment ramasser 25 000 pour ça?
1: Ben oui, pourquoi pas.
0: Je pense qu'on aurait reçu quand même quelques commentaires négatifs, les gars. Pour l'utilisation de ce montant-là. Si on l'avait donné une œuvre de charité, OK.
2: Non.
1: Ben, c'était crosser.
2: C'est mon prix.
0: Alors, je comprends.
1: Ben, c'est VIP Ben, faut respecter ça.
0: Ouais, mais VIP Ben, il aurait mangé des tomates en sol.
1: Non,
0: salle, 25
2: non, mais c'est correct. Je vois pas.
1: Non, parce qu'après ça, Big, il passe accompagné de De Palourde.
2: Ben oui, c'est ça. Mais avec ça le 25 permet de lancer une entreprise.
1: Oui, partir une business ah ouais, avec
2: je vais,
1: ça.
2: Je vais offrir des repas gratuits après. Puis tout ouais, ça. On va tout revirer ça ouais, de bord. Ouais,
1: c'est ça qui est vrai, Big, avec.
2: Tu sais, les gens qui passent sur l'Uberge Chirolet.
1: Puis Big, pense à Gobert. Il pourrait faire une industrie de Goberge.
2: Non, ça, non, c'est pas bon sur la gaberge. Non, c'est pas bon. Il y a des amis qui m'ont dit que c'était de la merde.
1: Ben, oui,
0: tu veux pas partir dans cette industrie-là.
2: Non,
0: là,
2: c'est ça. Ouais. Pas aller là.
1: Okay.
2: Non, on va aller
1: en pause. On va en pause de retour au conseil avec vos appels à
4: un show de sport ou une thérapie de groupe pour fans trop passionnés? Difficile à dire. Lara Gonzalez.
1: Bon, mon ben, avec qui on continue ses super prédictions.
0: Let's go. Prédiction.
2: Allons-y, Marc-André. Salut.
0: Salut, Marc-André.
5: Salut les boys, ça va bien?
0: Yes, ça va bien, Marc-André, et toi?
5: Yes, ça va bien. Moi, je pense qu'à soir, Montréal, ils finissent ça là, direct au Centre Bell, puis on passe à la prochaine ronde. Je pense que de Bech, je vais engouler une solide à soir. Puis, vous devrez, moi, je m'en viens vous voir, rassemblement, à soir en plus avec mon chum.
1: Malade,
5: on va monter Bello. Je suis en train de demander, j'apporte pas Daniel avec nous autres, parce que je sais qu'elle habite à Montebello aussi.
1: La seule sauce big avec la foule et tout.
2: Ah, ce soir c'est pas une bonne idée.
1: Ça va brasser beaucoup, c'est pas une bonne idée.
0: Je pense pas que c'est un bon endroit pour Daniel malheureusement.
5: Ouais.
1: Pas aujourd'hui, big.
0: C'est une belle attention, bravo d'y penser, mais je crois que c'est pas la meilleure situation pour elle.
5: Bon, ben c'est bien beau. Moi je vais avoir pensé à elle.
1: Ben
2: oui.
1: T'es un vrai.
5: Ah, mais vous autres les boys allez-vous être dehors pendant la game ou vous restez dans la Belle et la Bœuf?
0: Ben, ça dépend de la situation, honnêtement. On sait pas à quoi s'attendre. Fait que, mais Canadien va gagner, on va se croiser, mon gars.
1: Surtout que le Canadien gagne, on sort dehors avec tout le peuple.
5: Ben, solide, on va se voir à soir, les boys.
0: Attends, bonne route.
2: Salut. J'allais dire, Steph va être dans la Bœuf, puis probablement Georges dans la Belle. On s'en va. Attends un petit peu. On est avec Sébastien.
1: Salut, Seb.
6: Salut, gang, ça va?
0: Bien, ça va bien, toi?
6: Oui, merci. Hey, ça fait une couple de mois que je vous écoute du matin au soir. Vous êtes vraiment drôle. Puis Ben, tes montages, c'est du bon. C'est
2: que... Ah, merci. Tu me fais plaisir.
6: Hey, les boys, ça serait le fun. Vous veniez un rassemblement à Drummond centralisé un peu. Là, ça me semble. Ça serait cool.
1: On est allé.
2: Drummond, on est... Hein?
0: On n'est pas allé à Drummond. On est allé à Québec, on est allé à Saint-Hyacinthe. On n'a pas fait Drummond entre les deux.
1: Pour vrai,
0: on n'a pas fait Drummond encore. Mais écoute, on les a pas tous faits et... on verra. Est-ce que c'est le parcours éliminatoire qui va se poursuivre? Puis on n'a pas l'identité là, des prochains rassemblements.
2: J'adore Drummondville.
6: Ah, cool. Bon, hey, les boys, moi, ma prédiction, on gagne 4-2 ce soir dans un filet désert. Puis mon joueur de la série, moi, présentement, c'est un Québécois, c'est Bolduc. Je l'adore. Il va en avant du net. Il se présente à tous les soirs, tant qu'à moi. Il y a de l'air YCH sur le cœur. Puis, c'est lui qui va avoir le but gagnant. Donc, il va nous mettre à 3-2 sur une déviation qui va aller à la reprise vidéo. Puis, quand on va sur un tir de goalie, puis quand on va regarder ça, on va redire le goal est bon.
1: Oh, hein,
6: c'est un 10, ça, les boys?
1: C'est pas super. C'est pas super.
2: C'est quoi, tu dis?
0: Le goal est bon, il a dit.
2: Ouais.
6: Le goal est bon.
2: Ben, on fait quoi, là? Je fais quoi?
1: Ben, je vous laisse décider. Moi, c'est un 9, mais c'est moi qui décide.
2: Toi, c'est un 9?
0: Ben, c'est un 9.
1: Vous êtes les vrais juges, vous autres.
0: Mais tu sais, pour l'effort, pour le...
2: Ah, pour l'effort!
0: Pour le jour du match, pour on parle à tous!
2: Ah ouais! Yeah! Ah ouais!
0: Mais chante, par exemple!
2: Chante!
6: Je vous adore!
1: Merci, Big.
0: Salut, c'est
2: Drummond.
1: Il faut faire Drummond, Big. Il faut. C'est vrai qu'on.
2: Drummond, c'est tellement cool en plus.
1: Non, il faut faire. Big, j'adore. On a pas fait Drummondville. Il faut faire Drummondville.
0: Je savais pas qu'il y en avait un.
1: Moi non plus, mais il faut aller. C'est
2: Drummond.
1: C'est la seule place qu'on n'a pas allé.
2: Vous irez faire un tour, aller aux fesses.
0: Ben là, ça va faire. Après, la piscine et l'île aux fesses, c'est ça?
1: C'est quoi ça?
2: À Drummond, il y a ce que l'on appelle l'île aux fesses.
1: C'est quoi ça?
0: C'est quoi l'île aux fesses?
2: C'est une petite île.
1: Nudiste?
2: Ouais. Non, pas du tout. Mais il y a toute une légende, il y a toute une histoire. Les gens de Drummondville savent de quoi je parle.
1: Mais c'est quoi? Mais explique-le.
2: Ben, c'est un endroit non loin de la rivière. Et les gens allaient se rapprocher à cet endroit-là. C'était bien connu.
0: OK.
1: Comme le parc à Longueuil.
2: Les loups.
0: Est-ce que tu restes sur le parc à Longueuil ou... D'ailleurs, je viens de regarder, il y en a pas de Romane et la Belle et la Bête. Tout ça pour ça. Ah, en tout cas...
2: Il n'y en a pas de Romane.
0: Je sais pas, je viens d'aller voir.
2: On pourra pas aller à l'île aux fesses.
0: Sur le site, il est pas là, là, à moins que ça vienne d'ouvrir et qu'il n'a pas été updaté sur le site.
1: Mais... Non, les gens disent qu'il y en a un.
0: Ah oui, mais Colin, ils l'ont pas mis sur le site.
2: Ils l'ont pas mis sur le site.
0: Ça, c'est spécial.
2: OK.
0: Mais bon.
2: En vas-tu avant la pause?
0: Peut-être qu'il est
1: nouveau. D'accord, avant la pause.
2: Cadé, salut.
0: Salut, Cadé.
3: Oui.
1: Salut, Cadé.
3: Salut les gars, c'est un honneur de vous parler. Si vous permettez, avant de donner ma prédiction et tout, j'aimerais remercier en ondes le Père Noël. J'étais dimanche à l'événement, puis il a fait une vidéo à la fin de la game pour un de mes chums qui est malade, Philippe. Donc, je remercie en ondes le Père Noël. Puis merci les gars, c'était extraordinaire dimanche.
0: Merci d'être venu.
3: Ben oui, puis je vous écoute depuis plusieurs années. Ma prédiction, 2-1 CH... Et le joueur du match, je pense que notre capitaine Suzuki va élever la barre. C'est son temps. Je pense que on est prêt pour qu'il élève la barre d'une coche. Fait que moi, j'y vais avec Suzuki.
0: Pour le joueur qui va faire la différence. Ben écoute, merci beaucoup.
3: Puis dernier point, les gars, votre carte de membre, faites payer un petit montant, puis ça pourrait tout aller à une fondation caritative. Je pense que tout la gang de BPM Sport embarquerait.
0: Coupe de piastres, juste pour...
2: On travaille là-dessus.
0: On donne ça à Sainte-Justine.
3: Ouais, exactement.
0: Très bonne idée, Cadé.
3: Un 5 piastres, quelque chose de même. Là. C'est sûr que le monde embarquerait. Hey, bonne game à tout le monde. Bravo pour votre show, les gars. On vous adore.
0: Merci, Cadé. Merci, bon week-end, bon match.
1: Lui, c'est un Cadé au golf.
2: Tu parlais dans le micro.
1: C'est un cadeau, gars.
0: C'est vrai, ça fait 3 heures qu'il parle pas dans le micro.
2: Il est off mic depuis midi.
1: Oh, il est tourné.
0: Ah oui, il est tourné.
1: Il est tourné. Il est tourné.
2: Il y a juste lui qui l'attend.
1: Non, il était tourné vers la gauche. Merci de me dire.
2: Ben oui, moi, mais là,
0: t'entends pas que tu rentres dans tes oreilles.
2: Ça fait 4 fois que je te fais signe.
0: Moi-même, je te fais signe.
1: C'est ça, ben j'en revenais.
0: Là, tu rentres. Là, tu rentres. Bon.
1: Il était twisté à gauche.
0: Ça, ça fait du bien, ça.
1: C'est ça, bébé. Vous me le dites à 10 minutes du show.
0: Ouais, mais c'est pas de notre faute. Si tu courbes à gauche, je veux dire.
1: Bon temps.
2: Oh. Bon, 13h40, courbe à gauche.
0: Toi qui l'as dit, là.
1: Gazo, il dit ça, puis un semi-croquant.
2: Ah bon,
1: ça va. On va à la pause. On retourne, on continue. On continue avec vos affaires.
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1: Bon, ben, avec qui on continue ce
0: le
1: round
0: dernier
1: de
0: droit.
1: Prédiction?
2: Marie-Pierre, bonjour.
0: Salut, Marie-Pierre.
1: Salut, Marie-Pierre.
8: Salut, les gars.
0: Comment ça va?
8: Hey, ça va bien. On peut pas mieux aller avec une belle journée comme ça, avec un match qui va sûrement finir cette magnifique série. Écoutez, je l'écoute depuis 2019, puis je pense que c'est la dernière fois que je vous ai appelé, puis c'était pour du football, puis aujourd'hui, j'ai cédé. J'ai pas été capable de m'en
1: faire. Wow. Tu as-tu nous voir ce soir?
8: Non, mais je suis un peu trop superstitieuse. Je regarde les matchs debout à gauche de mon écran, puis je suis pas capable de sortir de mes superstitions. Ça marche, on gagne.
0: Ben, c'est ça, j'allais dire.
1: Reste comme ça, tu peux copier-coller
0: ce soir, on est correct. Ta prédiction pour le match, Marie-Pierre?
8: Ah, moi, ça va être un 3-2, puis le joueur du match, c'est sûr, c'est le grand Dobesh. Juste la façon qu'il joue à l'extérieur de son filet, c'est un défenseur, ce gars-là, en même temps de relancer l'attaque, il fait tout. Donc, pour moi, c'est lui la super vedette.
0: Ah, on le souhaite, on le souhaite. Bon match avec ton écran ce soir.
2: Amuse-toi bien.
8: Merci, bon match.
1: Tu vois, elle a dit qu'elle écoutait le match à gauche, comme que tu l'as dit.
0: Ben c'est ça que j'allais dire.
1: Oui.
0: La gauche est à la mode ce soir.
2: Ben, la dernière fois qu'elle nous a appelé, c'était en 2019. Pour nous parler de football.
0: Ça fait 6 ans.
1: Big, je suis gaucher, en plus.
0: Moi aussi, je suis gaucher.
1: T'es gaucher
0: sais?
1: Aussi?
0: Ben, je suis gaucher. Moi, j'ai une patte gauche. Hein.
2: Moi, c'est bizarre. Je suis droitier. J'écris de la droite, mais au golf ou au hockey, je suis à gauche.
0: Ça, c'est quand même... Ça c'est
2: commun, ça, moi.
0: Ouais,
1: moi, je suis droitier au hockey puis droitier au golf. Ça, c'est normal?
0: Ouais. Ça aussi, c'est normal. Ouais. Mais c'est... Ouais. C'est juste un peu plus...
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0: sont les très proches parents des cadres.
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0: si ce n'est que les cadres.

0: mais les gars seront toujours beaucoup plus caves que les cons.
1: Les cons sont quelquefois intelligents, mais ça ne les empêche pas pourtant de faire les caves de temps en temps. 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

Carole! As-tu du vol?

0: les boys. Me semble qu'on a travaillé fort cette semaine, hein? Ouais. On mériterait de s'en déboucher une, là. Ah ouais, ah ouais. Hey, prendriez-vous un petit shooter, vous autres?
1: Ben oui!

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